0: Хорошо.
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2: Merci beaucoup d'écouter Radio J. Shavua Tov, bonjour à tous. Nous sommes le dimanche 5 juillet 2026. Nous sommes ensemble pour 3 heures de direct. Bienvenue dans le 6-9 week-end de Radio J. Ravi de vous retrouver ce dimanche matin après une très courte nuit en raison de la Coupe du Monde de football. Qui a vu France-Paraguay ici?
3: Pas moi, on travaillait, on préparait, il fallait dormir
2: pour se lever. Personne. Bon, moi je l'ai vu, c'était un match très compliqué, mais les Bleus se sont finalement imposés 1-0 et seront qualifiés pour les quarts de finale contre le Maroc jeudi prochain à 22h. Et nous retrouvons en attendant bien sûr toute l'équipe qui vous accompagnera ce dimanche matin. Et Léonore, donc, qui a visiblement eu un meilleur sommeil que moi ce matin.
3: Oui.
2: Et finalement, c'est la première fois en 4 ans de collaboration que nous travaillons ensemble. Ce matin, Benjamin, Benjamin Arnaud à la réalisation. Bonjour, cher
4: Benjamin. Bonjour, Greg. Quel plaisir.
2: Et très heureux de vous retrouver. Le programme est chargé, bien sûr, ce dimanche. On reviendra évidemment sur l'actualité, les détails dans le journal d'Éléonore Claude. Le dimanche matin, vous le savez, on décrypte l'actualité sportive avec Anna Felou. Avec tant d'événements de sport en ce moment, on ne sait plus où donner de la tête. Eh bien, Anna nous aidera, bien sûr, à faire le point. Ce sera dans quelques secondes. La matinale week-end, c'est aussi Shirim, votre chanson israélienne du jour. Aujourd'hui, un grand classique. Ce sera Mathematica avec Stéphane Legard et Neta. Et puis on prendra à 6h20 notre cours d'histoire avec Vladimir Fedorovski, qui nous parle aujourd'hui au micro d'Éléonore de la fin du communisme et de la guerre froide. Merci beaucoup d'écouter Radio J. Nous sommes ensemble pendant 3 heures jusqu'à 9h. À la une de l'actualité aujourd'hui, Éléonore, une rencontre entre Donald Trump et Benjamin Netanyahou pourrait avoir lieu dès la semaine prochaine à la Maison Blanche.
3: Et oui, c'est ce qu'a affirmé le président américain au site Axios, précisant que c'était le premier ministre israélien qui avait sollicité cette rencontre. Le président américain s'est donc à nouveau fendu d'une attaque contre Benjamin Netanyahou. Je cite, on s'entend très bien, il sait qui est le patron. Le yédiot Aharonot tempère toutefois cette annonce et affirme qu'aucune préparation n'est en cours pour une telle rencontre. Des responsables israéliens jugent d'ailleurs douteux qu'elle puisse se tenir dès la semaine prochaine.
2: En parallèle d'un autre chantier majeur pour Washington, celui des négociations avec Téhéran sur le dossier nucléaire qui reprendront le 11 juillet.
3: Et oui, c'est un agenda politique respectif entre les deux pays qui dicte la temporalité des négociations pour le moment. Côté américain, on célébrait hier soir le 250e anniversaire de l'indépendance. Écoutez à ce propos Donald Trump.
2: Deux guerres mondiales, la guerre froide ont enterré les ennemis de l'Amérique dans les tréfonds de l'histoire. Nous avons battu le Venezuela en un jour et nous avons mis une raclée à l'Iran. Ils meurent d'envie de trouver un accord. Ils veulent un accord à tout prix. Nous leur avons donné une semaine de répit pour les funérailles parce que nous sommes gentils, c'est vrai.
3: Le président américain Donald Trump en Iran, ce sont donc bien sûr les funérailles du guide suprême Ali Khamenei qui occupe Téhéran. Les discussions doivent porter sur plusieurs dossiers sensibles pour les pourparlers, les sanctions qui visent Téhéran, les fonds iraniens gelés et la question du nucléaire. Les deux pays avaient déjà tenu des pourparlers techniques indirects mercredi à Doha, que Donald Trump avait par ailleurs qualifié de très bon. Selon Téhéran, un accord aurait été trouvé également sur une libération partielle de plusieurs milliards de dollars de fonds iraniens gelés, une affirmation démentie par les responsables américains.
2: En Iran, justement, le pays est plongé depuis plusieurs jours dans les funérailles de l'ancien guide suprême du régime des Mollahs, tué en février conjointement par les États-Unis et Israël.
3: Une célébration qui sert notamment de vitrine pour le régime islamique. Écoutez à ce propos Irbot Degani Hazar, le président de l'association Nowruz sur France Info.
5: Ce qu'on ne voit pas à l'image, c'est le hors-champ. Le hors-champ, c'est ces millions et millions d'Iraniens qui ont crié mort au dictateur, on a oublié sa Makbar Khamenei, depuis leur fenêtre, alors qu'ils étaient ciblés par des miliciens Basidji. Les 40 et quelques mille Iraniens qui ont été massacrés au mois de janvier, plus les 100 000 citoyens civils iraniens qui ont été blessés pendant ces massacres du mois de janvier, il y a un segment de la société iranienne, c'est absolument incontestable, qui continue à soutenir le régime, qui est le segment le plus idéologisé. On évalue à peu près à 10-15%.
3: Irbad Degani Hazar, le président de l'association Noro sur France Info. Et puis selon le New York Times, le nouveau guide suprême Mortaba Ramenei, fils du défunt guide, n'a pas assisté aux funérailles de son père sur décision des services de sécurité. Il redoutait une tentative israélienne de l'éliminer ou de localiser sa cachette. Mortaba Ramenei n'est plus apparu en public depuis sa nomination à la tête du pays en mars dernier. Des funérailles qui dureront donc plusieurs jours avec comme invités notamment des responsables du Hamas et du Hezbollah.
2: Merci d'écouter Radio J, il est 6h05, le reste de l'actualité en Israël. Sur le terrain, les éliminations de terroristes continuent au Liban.
3: Selon le porte-parole de l'armée, les forces de la 551e brigade sous le commandement de la 91e division ont repéré un homme armé dans le secteur de Majd al-Zoun. Une chasse à l'homme s'est donc engagée. Les soldats ont ouvert le feu. Après d'importantes recherches, le terroriste a été éliminé.
2: Et pour la première fois, le gouvernement s'apprête à allouer des fonds au Shin Bet pour la lutte contre la criminalité dans le secteur arabe.
3: Le secrétaire du gouvernement Yossi Fuchs l'a annoncé, des fonds du plan quinquennal de l'époque de Naftali Bennett pourraient être débloqués. 1,3 milliard de shekels encore disponibles qui seraient redirigés vers la police et le Shin Bet. La loi continue d'interdire au Shin Bet de traiter directement la criminalité arabe, mais l'organisation pourra désormais s'impliquer dans la lutte contre les armes et la contrebande.
2: Deux jeunes hommes ont été condamnés à Londres à 6 semaines de prison avec sursis après avoir filmé une mise en scène antisémite.
3: L'affaire a eu lieu dans le quartier juif orthodoxe de Stamford Hill. Âgé de 20 et 21 ans, Adam Bedoui et Abdelkader Bousloub s'étaient rendus sur place munis d'une canne à pêche pour prétendre, je cite, pécher des juifs. Ils avaient proféré des insultes antisémites envers un homme juif avant leur interpellation. Le parquet a dénoncé une action préméditée visant à humilier la communauté juive et à amplifier une haine en ligne et notamment une haine dans les quartiers, notamment aux en Angleterre ces derniers temps.
2: Et puis on termine avec une bonne nouvelle, cette victoire justement de nos bleus. La France se qualifie pour les quarts de finale de la Coupe du Monde dans la douleur face au Paraguay, 1-0.
3: Et oui, vous l'avez annoncé Grégoire, les bleus se sont heurtés pendant l'intégralité du match et un bloc paraguayen très regroupé en défense malgré plus de 70% de progression en première période. La solution, elle est venue par Désiré Doué, entré en jeu qui a obtenu un pénalty après avoir été touché dans la surface. Kylian Mbappé l'a transformé. Les bleus retrouveront donc le Maroc en quart de finale jeudi 9 juillet à Boston dans un remake de la demi-finale 2022.
2: Avec deux équipes qui joueront au football cette fois-ci et pas qu'une seule, ce sera toujours mieux. Merci beaucoup Éléonore Claude, on vous retrouve à 6h15 pour le rappel des titres. Notre météo de ce dimanche 5 juillet 2026, c'est une matinée bien ensoleillée et déjà au-dessus des normales de saison qui vous attend au réveil ce matin. Il fera 24 à Paris, 23 à Reims, 27 à Dijon. Cet après-midi, ce beau soleil restera présent sur l'ensemble du territoire et côté température, ça ne descendra pas. Et pour au moins 15 jours cet après-midi, donc il fera 30 degrés à Paris, 36 à Bordeaux, 26 à Brest et toujours la maximale à Perpignan avec 37 degrés. Et puis en Israël, le ciel sera ensoleillé toute la journée, il fera bon. Dans la capitale Jérusalem, les températures seront comprises entre 20 et 30 degrés aujourd'hui. Cet après-midi, on attend 28 degrés à Haïfa, 28 degrés à Tel Aviv et jusqu'à 39 degrés à Eilat.
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2: Comme tous les dimanches, c'est maintenant l'heure de retrouver notre chronico sport préférée, Anna Felous, avec tous les événements sport qui se déroulent en ce moment. On ne sait plus où donner de la tête. Heureusement, Anna, vous êtes là pour nous aider à y voir plus clair. Bonjour, Anna.
4: Bonjour Grégoire, et oui, cette semaine, je ne sais plus du tout où donner de la tête. Wimbledon, Coupe du Monde de football, le Grand Prix de Silverstone en Formule 1, les matchs de qualification Coupe du Monde de basket ou de la WNBA, je n'ai pas assez d'yeux, pas assez d'écran pour tout suivre en même temps. Bon, c'est pas l'envie qui manque, hein, vous le savez. Pour autant, je vais choisir cette semaine de vous raconter des petites histoires, ou plutôt le début de grandes histoires, comme on les aime. Cette semaine, le mot-clé, c'est pépite.
2: Et vous nous intriguez, ma chère Anna, de quelle pépite s'agit-il alors ?
4: C'est assez simple, c'est une pépite déjà pour la première, comme on les aime. J'aimerais vous raconter l'histoire de Taël, jusque-là ça ne nous dit rien. Pourtant Taël fait partie de ces jeunes Français, nés en France mais venus en Israël avec leurs parents, qui se sont découverts un amour pour le sport, pour le basket particulièrement. Donc forcément vous me connaissez maintenant, ça crépite un petit peu dans mon petit cœur. Taël découvre le basket, un petit peu comme tout le monde, sur le terrain de son quartier. À 7 ans, inscrite au club local, elle est vite remarquée. Elle est athlétique, elle a ce petit truc en plus. Elle est repérée déjà dès 10 ans, surclassée, placée dans les équipes du niveau toujours au-dessus d'elle. De son âge en tout cas, cette jeune fille souriante et sociable devient une vraie panthère sur le terrain. Elle ne laisse sa chance à personne, elle se transcende. À 13 ans, elle part en finale de la Coupe d'Israël avec son équipe. Et c'est là que l'histoire commence à devenir intéressante parce qu'aujourd'hui, elle est en sélection nationale. Et croyez-moi, ce n'est pas chose facile. 5 semaines de compétition, de sélection, de stress pour finalement être sélectionnée dans le groupe final de 12 filles qui représentent Israël sur le tournoi des Maccabiades. Ce tournoi est d'autant plus important qu'il sert de vivier de repérage pour les jeunes filles. Les jeunes garçons aussi. Mais ce qui nous intéresse ici, c'est les jeunes filles. Et si je vous raconte son histoire, c'est parce que d'une part, Taël fait partie de cette génération de Français arrivés en Israël après leur naissance et qui réussissent. Elle fait partie de ces jeunes sportifs et sportives qui ont persévéré, qui se donnent pour accrocher leur rêve. Taël est finalement une des représentantes de cette nouvelle génération de sportifs israéliens qui iront briller à l'international. Ou peut-être pas, mais l'important c'est qu'elle ouvre la porte à toutes ces jeunes françaises, oui israéliennes, mais aussi françaises dans le monde du sport. On a l'habitude de voir la communauté russe ou des natifs israéliens dans le sport de haut niveau. Les Français, pas tellement.
2: Mais oui, finalement Anna, on parle d'une nouvelle génération de talents sportifs et le schéma est toujours le même.
4: Oui, on part d'un enfant qui s'amuse avec une raquette ou avec un ballon et on lui donne les outils pour se perfectionner et performer. On donne de plus en plus d'importance à ce genre de jeunes futurs ambassadeurs. Le sport est universel, un langage que tout le monde parle. Je vous le raconte toutes les semaines, il rassemble et il donne les mêmes émotions à tout le monde. Et si aujourd'hui je vous parle de Taël, mais je pourrais aussi vous parler de son frère dans le football cette fois ou d'autres jeunes, mais c'est parce que j'ai envie de leur dire qu'ils ne sont pas seuls, qu'on les soutient. De la même manière qu'une nation entière a soutenu Denis Avdia en votant pour lui, pour qu'il soit dans le top 10 des joueurs, pour que les fans ont voté pour le All-Star Game, cette génération de talents doit être soutenue. Taël est une des nôtres, française et israélienne, mais elle n'est pas la seule et elle est juste la première.
2: Oui, et comme Denis Avdija, qui était le premier Israélien sélectionné à la Draft NBA aussi haut.
4: Oui, il faut des premières à tout. D'ailleurs, nous sommes aujourd'hui dans les petites histoires. Il y a une grande histoire, celle-ci déjà pas mal aboutie. Emmanuel Sharp. Peut-être que ce nom ne vous dit rien. Il vient justement d'être sélectionné à la Draft NBA, c'est-à-dire qu'une équipe a appelé son nom pour le recruter lors de la nuit spéciale de recrutement NBA. Et si je vous parle de lui, c'est parce qu'il a une histoire atypique. Son père a été naturalisé israélien et est un ancien grand meneur du Maccabi Tel Aviv. Encore eux, je sais. Il a entre autres signé 2 titres Euroleague en tant que joueur avec ce club, mais aussi gagné 1 titre en tant qu'assistant coach du célèbre David Blatt en 2013. En résumé, c'est une légende du club. La mère d'Emmanuel, elle, jouait à l'université de Toronto et a joué professionnellement en Israël pendant une bonne décennie. Son frère, d'ailleurs, Derek Sharp Jr., joue aussi professionnellement au basket en Israël. Autant vous dire que le basket coule dans le sang de cette famille. Et tout son parcours à l'université en NCAA a été parsemé de récompenses individuelles. Le palmarès est un petit peu long pour vous l'évoquer ici, mais c'est un pas important parce que lors de sa sélection, Emmanuel est filmé et sa réaction pourvue de tant d'émotions et de pleurs dans les bras de son père qu'elle en est devenue virale. Elle a fait le tour du monde sur les réseaux sociaux. Emmanuel jouera en NBA la saison prochaine chez les Sacramento Kings, tout comme Omri Caspi quelques années avant lui. Il démarre d'ailleurs la Summer League avec Sacramento contre Brooklyn de Ben Saraf et de Danny Wolf. Ils seront 4 Israéliens à évoluer en NBA à la rentrée.
2: Et ma chère Anna, vous parliez finalement d'une nouvelle génération de talents et d'ambassadeurs.
4: Et comment ? C'est la beauté du sport. Tomber sur des talents générationnels qui vont marquer l'histoire du sport dans leur pays et qui serviront de modèle pour les générations à venir. Il y a des exemples comme ça dans tous les sports. Novak Djokovic et la Serbie, Roger Federer et la Suisse, Victor Wembanyama et la France, Zinedine Zidane et la France, Denis Avdia et Israël, Ayrton Senna et le Brésil. On peut même parler des inspirations féminines avec Serena Williams et les États-Unis, Marie-Josée Pérec et la France, Nadia Comăneci et la Roumanie, Maria Sharapova et la Russie. Bref, tellement d'exemples. Nous sommes tous des enfants d'une idole sportive quelque part. Il y aura toujours un talent inspirationnel qui ouvrira les yeux ébahis de jeunes enfants et qui les inspireront à être comme eux, ou en tout cas à performer comme eux, voire être meilleurs, pourquoi pas. Peut-être même que Taël pourra un jour être cité dans cette liste. La nouvelle génération sportive évolue devant nos yeux. Encourageons-la, elle le mérite. Et pour les observateurs comme moi, il n'y a rien de meilleur que voir ses talents éclore, performer, se dépasser. Donc si vous me le permettez, je retourne à la Coupe du Monde et à Wimbledon.
2: Merci beaucoup ma chère Anna. Anna Felouz, que nous retrouvons chaque dimanche sur Radio J. Anna, je vous le demande maintenant parce que je vous reverrai pas avant jeudi prochain. Un pronostic sur France-Maroc jeudi, les quarts de finale.
4: Oh là là, alors je suis la reine des pronostics, donc on va dire 2-1 pour le Maroc. Comprenez ce que vous voulez, hein, mais je ne suis pas tellement pour le Maroc.
2: Vous me faites du mal, ma chère Anna, mais c'est pas grave, on retrouvera dimanche prochain quand même avec beaucoup de plaisir. On fera le point là-dessus, justement. Radio J, merci d'être avec nous, il est 6h15.
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2: Le rappel des titres en une minute, c'est avec Éléonore Claude. Bonjour Éléonore.
3: Bonjour Grégoire, bonjour à tous. À la une de l'actualité, ce sont les négociations avec Téhéran sur le dossier nucléaire. Elles pourront reprendre dès le 11 juillet. Un calendrier dicté par les agendas politiques respectifs des deux pays. Une célébration du 250e anniversaire de l'indépendance côté américain. Les funérailles du guide suprême Ali Khamenei côté iranien. Des discussions qui doivent porter sur des sanctions, les fonds iraniens gelés et le volet nucléaire, bien évidemment. Après des pourparlers techniques jugé très bon par Donald Trump mercredi dernier à Doha. En France, le premier cas d'Ebola identifié est aujourd'hui guéri et sorti de l'hôpital, a annoncé la ministre de la Santé, Stéphanie Rist. Il s'agissait d'un médecin humanitaire de l'ONG Alima, arrivé en RDC le 23 juin. Il a été hospitalisé après une légère dégradation de son état. En République démocratique du Congo, l'épidémie a fait au moins 452 morts avec un nouveau cas confirmé à Kisangani. Et puis ce matin, les Bleus font une nouvelle fois la fierté de la France en se qualifiant pour les quarts de finale de la Coupe du Monde face au Paraguay 1-0. Ils retrouveront le Maroc jeudi à Boston.
2: Merci beaucoup Éléonore Claude. On vous retrouve dans 3 minutes avec Vladimir Fedorovski.
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2: 5 juillet, Shavuatov. Merci beaucoup d'écouter Radio J, l'heure de Shirim, votre chanson israélienne du jour. Aujourd'hui, un choc, un duo de choc. Stéphane Le Gall, l'artiste franco-israélien, et Netta, celle qui avait gagné l'Eurovision 2018 avec leur titre Mathematica. La chanson joue avec beaucoup d'humour et d'ironie sur les métaphores liées aux chiffres, aux calculs et aux équations. Pour parler de séduction et de relations, ça donne un son qui danse et qui est agréable. Le voici.

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1: Le tube de Netta et Stéphane Le Gard, qu'on aime beaucoup ici sur Radio J. Stéphane Le Gard, Netta, donc avec leur titre Mathematica.
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1: On retrouve bien sûr à 6h20, bientôt, tout comme tous les dimanches, votre chronique avec Vladimir Fedorovski au micro d'Éléonore Claude. Aujourd'hui, Vladimir, vous nous parlez de la fin du communisme et de la guerre froide.
4: Bonjour Vladimir Fedorovski, on se retrouve aujourd'hui pour parler de votre dernier livre, Le Diable boiteux au Kremlin, sur Alexandre Yakovlev. Je le rappelle, paru aux éditions Ballant, et puis aujourd'hui on parle donc de cette fin de la guerre froide, de cette sortie de la guerre froide, du communisme qui a été voulu par Alexandre Yakovlev, cet inventeur.
5: C'est inventeur de la presque la fin du communisme.
4: Et du glasnost.
5: C'est lui, Le Diable boiteux du Kremlin, c'est le titre du livre, mais au-delà de cela, j'aurais pu dire un fossoyeur de la guerre froide et du communisme. Vous comprenez, je vais vous dire, il faut prendre les images. Il faut que je vous raconte les histoires telles qu'elles sont et les histoires peu connues. Par exemple, la chute du mur. Vous savez qu'on vit souvent dans le monde imaginaire, tout le monde pense que la chute du mur était presque improvisée, etc. C'est pas du tout le cas. Tout s'est décidé, c'était formellement, c'est novembre.
4: Vous le racontez dans le livre.
5: 89, pas du tout. Vous savez comment ça s'est passé?
4: Racontez-nous.
5: C'est une chose où j'étais un peu mêlé à ça. À l'époque, j'étais diplomate, vous avez mentionné, j'étais beaucoup en contact, j'étais l'ami de Chirac, mais j'ai eu beaucoup de contact avec Mitterrand. Et Mitterrand, les gens ne disent pas assez, il était très réticent par rapport
4: à cette réunification allemande.
5: Parce que pour une raison, c'était un penseur aussi géopolitique, parce que d'un coup l'Allemagne devient très important. D'ailleurs, il a prédit que maintenant il y a une sorte de remilitarisation de l'Allemagne, et il a prédit ça à l'époque, il pensait que ça. Mais bref, c'était au mois de mai 89.
4: 89, bien sûr, je suis lumière. Et vous racontez toutes les coulisses de cette chute du mur.
5: Ça s'est passé d'une manière très bizarre. Il voulait, j'ai travaillé beaucoup avec quelqu'un que j'estime, c'est son bras droit à l'époque, c'était Védrine. Ils m'ont convoqué, ils m'ont demandé de transmettre un message confidentiel à Gorbatchev, en disant, ne faites pas ça, ne brusquez pas les choses. La réunification d'Allemagne, la chute du mur, il faut être très prudent, etc. Je ne savais pas que Mitterrand, il était socialiste, une femme de l'autre bord, à l'époque c'était premier ministre anglais, Madame Thatcher. Il a fait presque le même jour le même message, parce que les Anglais, ils ont fait pas
4: que Margaret Thatcher.
5: Margaret Thatcher.
4: Qui avait demandé la même chose.
5: Je transmets ça, et après j'étais à Moscou, et il y avait une place au Kremlin ultra secrète, avec, vous avez vos excellents sigles ici, là-bas c'est la boiserie. Et on peut pas écouter, vous savez, parce que dans cette période, tout était écouté.
4: Bien sûr, tout le monde était placé sous écoute et surveillé.
5: Surveillé. Et vous savez, le télégramme que j'ai transmis était discuté par quatre personnes plus Gorbatchev. Il y avait deux qui ont été anti-perestroïka dans la réalité, c'est le chef du KGB et puis le chef de l'armée. Et de l'autre côté, il y a deux mes copains. L'un s'appelait Chevarnadze, peut-être vous vous souvenez, en géorgien, et puis Yakovlev comme le bras droit numéro 2.
4: Yakovlev qui a d'ailleurs souvent été opposé au chef du KGB, qui souvent.
5: Complètement, vous avez lu, il y avait des tensions, voilà. Mais d'ailleurs il était. Vous
4: beaucoup
5: savez,
4: de tensions
5: c'est le,
4: avec Yakovlev, le KGB.
5: Il faut comprendre que c'est le personnage le plus haï par le KGB, mais paradoxalement c'est le plus haï dans la Russie actuelle aussi. Vous savez ça.
4: Mais peut-être parce que sa démarche n'a pas été tout à fait comprise.
5: Mais vous savez, nul ne prophète dans son pays, mais peut-être dans l'avenir, elle sera comprise. Et, bref, une discussion. C'était, vous imaginez, 5 heures. Très rude. 4 contre 4 et Gorbatchev garde le silence. Et Yakovlev, il a compris que tout ce qui se joue, c'est non seulement les réformes, mais aussi le destin du monde.
4: Et le destin aussi c'est de son
5: le
4: pays.
5: Le destin du monde, parce que vous savez, il faut comprendre qu'il y avait 500 000 hommes là-bas, armés, en Allemagne de l'Est, c'est-à-dire on peut écraser le KGB, il propose un plan, ils disent là, les Allemands de l'Est, ils demandent que ça s'arrête, on a toutes les possibilités de le faire, il faut le faire, etc. Et Gorbatchev ne décide pas. Il a dit, vous savez, il y a un autre personnage qui apparaît dans le livre, qui a joué aussi dans les coulisses, un homme absolument important. C'est pas une femme de l'ombre, mais c'était plus que, c'était un homme de l'ombre, mais c'était une femme de l'ombre, mais plus que ça. C'était une femme extraordinaire, c'était la femme de Gorbatchev qui était son conseiller.
4: Aussi. Oui, qui a organisé plusieurs rencontres entre son mari, des diplomates, etc.
5: Et il devait rentrer chez lui à temps. Parce que Raïssa, sa femme, détestait qu'il soit en retard pour le dîner. Il vient, tant qu'il était dans la voiture, Yakovlev, il prend le téléphone avec les sigles de l'Union soviétique. Et ultra secret, il téléphone à Raïssa.
4: La femme de Gorbatchev.
5: La femme de Gorbatchev. Et il dit, bien sûr, nous pouvons appliquer le plan du KGB, proposition de Mitterrand, proposition de Thatcher. Mais dans ce cas-là, c'est la fin de réforme à l'Est. C'est la fin de tout notre projet. Et dans ce cas-là, et puis dans les meilleurs de cas, nous serons évancés du pouvoir, sinon tués. Et là, comme je vous ai raconté cette rencontre au Canada, les heures étoilées de l'histoire, il y avait une phrase qui a changé la face du monde. De Raïssa, il a dit « On verra ». Gorbatchev vient, il enlève ses chaussures, il met les chaussons, chez lui toujours, et après, il commence à discuter, et au dessert, c'était votre, j'ai failli dire sur l'oreiller, mais non, c'était au dessert.
4: Au dessert, avec la petite cuillère en argent.
5: Au dessert, et elle a dit, voilà, et le lendemain, Gorbatchev, il vient, il dit, c'est décidé. Donc nous n'allons pas intervenir. Vous voyez, je vous raconte
4: mais
5: ça.
4: Mais c'est à ce moment peut-être aussi que le Kremlin, dans votre livre, vous racontez, perdra de l'argent dans cette chute.
5: Cette négociation. Non, mais c'est pas le problème. Le problème, c'est que vous comprenez, il y avait beaucoup d'erreurs. Il ne faut pas dire que quand je raconte la perestroïka, que tout était prévu, que tout s'est passé comme sur des roulettes. Ils ont fait erreurs capitales. Rien que l'interdiction, je me souviens, je l'aurais dit, quand ils ont interdit de l'alcool, Gorbatchev, la chute de Gorbatchev, de prestige, il était hyper populaire en Occident.
4: Une immense perte de
5: mais
4: popularité.
5: Vous savez, dans le pays qui a la tradition de boisson, ils ont interdit la vodka, c'était foutu.
4: Oui, Gorbatchev, c'est trop culturel, d'une certaine manière.
5: C'est-à-dire, il faut que je vous raconte comment ça s'est passé, pourquoi cette descente vers les choses.
4: Mais donc cette fameuse chute du mur, elle a été négociée aussi en amont, au cœur du Kremlin, c'est ce que vous racontez. Aussi
5: en mois de juin. Et il y avait l'argent, ça c'est un autre épisode. Ça,
4: mais c'est un pan.
5: Ah, ça c'est, je vais vous dire, que parce que trois semaines après, ils ont été, ils sont allés en Allemagne, c'était une visite officielle. Après, vous savez, Gorbatchev, c'est tout le contraire d'Eltsine. Il ne picolait pas, il détestait l'alcool.
4: Plutôt
5: et quand
4: rigoureux.
5: Il prenait, ils ont pris quand même. Kolk, à l'époque, c'était chancelier, il a pris ses deux bouteilles de vin comme d'habitude, et Gorbatchev, il a pris un tout petit peu de vin, ils sont sortis au bord du Rhin, et ça, c'est encore une fois les heures étoilées, je vais vous dire comment ça s'est passé. Il hésite encore, et après, il dit, vous savez, la réunification, Mikhaïl, c'est la réunification, c'est comme le Rhin. On ne peut pas aller contre-courant. Et après, il hésite encore. Et il dit, et en plus, nous sommes prêts à payer. Il a dit, comment il va réagir? Est-ce qu'il va me gifler? Comment il va faire ça?
4: Mais ça, c'est fou, cette
5: déclaration-là. C'est faux, complètement. Vous comprenez?
4: C'est complètement
5: il y avait un silence C'est un long silence. Vous savez, plus de 30 secondes, c'est long.
4: C'est long, 30 secondes.
5: C'est long, presque une minute. Et prononcer un seul mot qui a changé la face de l'Europe, la face de l'histoire, combien?
4: Combien
5: il se sera finalement... Il a dit 60 milliards, il a payé, etc.
4: Finalement,
5: c'est-à-dire Gorbatchev a accepté. Mais vous savez, ça c'était... évidemment, il y avait des problèmes économiques, tout ce que vous voulez. Mais le problème là-dedans, c'est que tout était... Ce que je vous racontais, le premier épisode, c'était le plus important quand Diakovlev, mon diable boiteux, avait créé ça... Ils ont changé tout. Les coulisses de
4: les pouvoir. Coulisses permettent de tout changer. C'est ce que vous racontez dans votre dernier livre, Vladimir Fedorovski, Le Diable Boiteux au Kremlin, sous-titre Le Vrai Magicien de Moscou, aux éditions Ballon. On se retrouve la semaine prochaine pour un autre épisode. Merci.
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1: Radio J, il est 6h30, bonjour, bon dimanche, Shavu Atov. Nous sommes donc le dimanche 5 juillet 2026 et nous sommes ensemble jusqu'à 9h. À 6h30, le journal vous est présenté par Éléonore Claude. Éléonore, bonjour. À la une aujourd'hui, une rencontre entre Donald Trump et Benjamin Netanyahou pourrait avoir lieu dès la semaine prochaine à la Maison Blanche.
4: C'est ce qu'a affirmé le président américain à Axios, précisant que c'était le premier ministre israélien qui avait sollicité cette rencontre. Donald Trump, qui s'est à nouveau fendu hier soir d'une attaque contre Benjamin Netanyahou, je cite, « On s'entend très bien, il sait qui est le patron. » Le Yedi Ataharonot tempère. Toutefois, cette annonce affirme qu'aucune préparation n'est en cours pour une telle rencontre. Des responsables israéliens jugent par ailleurs douteux qu'elle puisse se tenir dès la semaine prochaine.
1: Un autre chantier, Éléonore, majeur pour Washington, celui des négociations avec Téhéran sur le dossier nucléaire qui reprendront le 11 juillet.
4: Négociations qui restent soumises à des agendas politiques respectifs entre les deux pays. Côté américain, on célébrait hier soir le 250e anniversaire de l'indépendance. Écoutez à ce propos Donald Trump qui est revenu sur la situation de l'Iran.
1: Deux guerres mondiales, la guerre froide ont enterré les ennemis de l'Amérique dans les tréfonds de l'histoire. Nous avons battu le Venezuela en un jour et nous avons mis une raclée à l'Iran. Ils meurent d'envie de trouver un accord. Ils veulent un accord à tout prix. Nous leur avons donné une semaine de répit pour les funérailles parce que nous sommes gentils, c'est vrai.
4: Le président américain Donald Trump. Et puis en Iran, ce sont les funérailles du guide suprême Ali Khamenei qui occupe Téhéran. Les discussions devraient porter toutefois sur plusieurs dossiers sensibles la semaine prochaine. Les sanctions qui visent Téhéran, les fonds iraniens gênés et bien sûr la fameuse question du nucléaire. Les deux pays avaient déjà tenu des pourparlers techniques indirects mercredi dernier à Doha. Donald Trump les avait d'ailleurs qualifiés de très bons et puis selon Téhéran, un accord aurait été trouvé sur une libération partielle de plusieurs milliards de dollars de fonds iraniens gelés. Une affirmation que les responsables américains auraient toutefois démenti.
1: En Iran justement, le pays est plongé depuis plusieurs jours dans les funérailles de l'ancien guide suprême du régime des Mollahs, tué en février conjointement par les États-Unis et Israël.
4: Une célébration qui sert notamment de vitrine pour le régime islamique. Écoutez à ce propos Irbod Degani Hazar, président de l'association Nowruz sur France Info.
0: Ce qu'on ne voit pas à l'image, c'est le hors-champ. Le hors-champ, c'est ces millions et millions d'Iraniens qui ont crié mort au dictateur, on a oublié sa Makbar Khamenei, depuis leur fenêtre, alors qu'ils étaient ciblés par des miliciens Basiji. Les 40 et quelques mille Iraniens qui ont été massacrés au mois de janvier, plus les 100 000 citoyens civils iraniens qui ont été blessés pendant ces massacres du mois de janvier. Il y a un segment de la société iranienne, c'est absolument incontestable, qui continue à soutenir le régime, qui est le segment le plus idéologisé. On évalue à peu près à 10-15%.
4: Irbod Degani Hazar, président de l'association Nowruz. Et puis selon le New York Times, le nouveau guide suprême Mortaba Khamenei, fils du défunt, n'a pas assisté à l'enterrement de son père sur décision de service de sécurité. Il redoutait une tentative israélienne de l'éliminer ou de localiser sa cachette. Mortaba Khamenei n'est donc plus apparu en public depuis sa nomination à la tête de l'Iran en mars dernier. Des funérailles qui dureront plusieurs jours avec comme invités notamment des responsables du Hamas et du Hezbollah.
1: Merci d'écouter Radio J. Le reste de l'actualité en Israël, sur le terrain, les éliminations de terroristes continuent au Liban.
4: L'armée israélienne annonce que des forces de la 551e brigade ont repéré un homme armé dans le secteur de Majdal Zoun. Une chasse à l'homme s'est donc engagée. Les soldats ont ouvert le feu et après d'importantes recherches, le terroriste a été éliminé.
1: Pour la première fois, le gouvernement s'apprête à allouer des fonds au Shin Bet pour la lutte contre la criminalité dans le secteur arabe.
4: Le secrétaire du gouvernement, Yossi Fuchs, a annoncé que des fonds du plan quinquennal de l'époque de Naftali Bennett, 1,3 milliard de shekels encore disponibles, pourraient être redirigés vers la police et le Shin Bet. La loi continue toutefois d'interdire au Shin Bet de traiter directement la criminalité arabe, mais l'organisation pourra désormais s'impliquer dans la lutte contre les armes et la contrebande.
1: En France, un nouvel incendie s'est déclaré hier dans les Pyrénées-Orientales sur plus de 400 hectares.
4: Le feu a parcouru la surface en quelques heures seulement, malgré la mobilisation de 500 pompiers sur la commune de Trévillac, à environ 35 km de Perpignan. D'importants moyens aériens sont mobilisés, des canadaires, des Dash, des Milan, en appui des soldats du feu. Un autre incendie du département avait déjà entraîné jeudi dernier l'évacuation de 3000 personnes. Le ministre de l'Intérieur, Laurent Nunez, s'est dit très inquiet de voir la saison des feux commencer avec un mois d'avance.
1: Et puis c'est encore une victoire pour les Bleus. La France se qualifie pour les quarts de finale de la Coupe du Monde face au Paraguay, 1-0.
4: Et oui, les Bleus se sont heurtés pendant l'intégralité du match à un bloc du Paraguay très regroupé en défense, malgré plus de 70% de possession en première période. La solution est venue du côté de Désiré Doué, entré en jeu, qui a obtenu un pénalty, et puis Kylian Mbappé l'a transformé. Les Bleus retrouveront donc le Maroc en quart de finale jeudi prochain à Boston, dans un remake de la demi-finale de 2022.
1: Le match sera à 22h. Merci beaucoup Éléonore Claudon, on vous retrouve à 6h45.
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1: Merci de vous réveiller avec nous sur Radio J dans quelques minutes. Le mot yiddish du dimanche avec Lise Gutmann. On rejoindra aussi Xavier Nataf pour Microsion. Mais tout de suite, comme tous les matins, c'est l'heure de votre Dvar Torah du jour avec le rabbin Mevorah Zerbib. Rav, bonjour.
6: Bonjour, bonjour à toutes et à tous. Nous sommes dans la période qu'on appelle Ben Hametzarim, entre les défilés, suivant ce qui est marqué dans les Megillat Echa, les Lamentations de Jérémie, chapitre 1, verset 3. Kol rod ofer hasigua Ben Hametzarim, tous ceux qui l'ont poursuivi l'ont atteint. Ben Hametzarim, entre les défilés. C'est entre le 17 Tammuz, le jeûne du 7 Tammuz, après la brèche dans la muraille de Jérusalem, et le 9 Av, jour de la destruction du premier comme du deuxième temple. Le prophète Jérémie avait vu une vision d'un amandier, d'une branche d'amandier qu'il avait vu germer et avoir ses fruits. Or, on dit qu'à partir du moment où l'amandier bourgeonne jusqu'au moment où les fruits sortent, il y a 21 jours. C'est le plus rapide qui existe. Et donc, ça peut être aussi ce lien avec ce makal, shaked, ce rameau

que on doit se lamenter et être relié à la peine de la destruction du temple et à l'exil de la Shekhina. Cela est valable toute l'année, mais encore plus pendant cette période. Excellente journée.

0: Le Dvar Torah. Le Dvar Torah du Rav Mevorar Zerbib, qu'on retrouve tous les matins. Rav, on vous retrouvera demain avec également une nouvelle musique à nous partager. À demain, Rav.
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0: Radio J, il est 6h40, c'est l'heure de retrouver votre carte postale d'Israël avec notre correspondant Xavier Nataf. Aujourd'hui, Xavier, vous nous parlez de la deuxième guerre du Liban.

0: confrontation militaire entre Israël et le Hezbollah à l'été 2006, la deuxième guerre du Liban s'est déroulée au Liban et dans le nord d'Israël. Le but de cette guerre était de faire cesser les nombreux tirs de roquettes Katyushka envoyés par le Hezbollah vers les villes du nord d'Israël. Elle a éclaté un 17 Tammuz, le 12 juillet 2006 pour être exact, et s'est poursuivie pendant 34 jours jusqu'à qu'un cessez-le-feu soit déclaré. Le casus belli était l'attaque prévue du Hezbollah dans la région de la frontière israélo-libanaise, dans laquelle deux soldats de Tsahal, l'armée de défense d'Israël, ont été enlevés et trois tués au milieu de tirs d'artillerie. Israël a répondu avec une offensive massive, d'abord de l'air, puis via des forces terrestres qui ont combattu le Hezbollah dans le sud du Liban. Mal perçue par l'opinion publique israélienne, cette opération a néanmoins permis à Israël d'affaiblir significativement le Hezbollah et d'obtenir un temps à sa frontière libanaise un niveau de calme inédit depuis les années 60. La deuxième guerre du Liban aura causé la mort de 119 soldats et 44 civils israéliens. Par ailleurs, 400 soldats et environ 2000 civils israéliens furent blessés. L'armée de l'air a attaqué 7000 cibles au Liban, tandis que la marine a effectué 2500 bombardements depuis les côtes libanaises.
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0: Nous avions eu la paix pendant à peu près une semaine après cette vague de chaleur qui a duré 10 jours selon Météo France, juste un peu moins que la canicule de 2003. La chaleur est de retour, les amis, à partir de cette semaine avec des conditions caniculaires dans Paris à partir de mercredi. Et nous ne savons pas vous dire quand cet épisode de chaleur se terminera. Et nous le savons, la chaleur, c'est souvent l'occasion de passer des mauvais moments dans les transports en commun la plupart du temps pour vous parisiens qui prenez souvent le métro, le RER. Alors certaines lignes sont climatisées, la 1, la 2, la 5, la 9, la 11 et la 14, mais vous l'avez compris, et bien ça en fait quand même beaucoup qui ne le sont pas, donc entièrement dotés de ventilation réfrigérée. Une partie de la 4 est également équipée de climatisation, et puis pour le reste c'est beaucoup plus compliqué avec notamment la ligne 8, la ligne 13 qui sont des lignes particulièrement chaudes. Du côté du RER, seul le RER A est 100% réfrigéré et à peu près 80% du B. Une situation, rassurez-vous, cher ami, qui est en cours de changement, quel que soit le mode de transport que vous utilisez. Vous l'avez vu, Île-de-France Mobilité communique beaucoup dessus. De nouvelles rames MF19 sont en train d'être déployées. Elles seront totalement climatisées. Le problème, c'est que leur déploiement prend du temps. Ces MF19 devraient être déployés sur l'ensemble des lignes restantes. En revanche, la livraison totale ne serait pas prévue avant 2033. Les rames MF19 arrivent au compte-gouttes. Il n'y en a pour l'instant qu'une seule sur la ligne 10, par exemple, qui était la ligne d'inauguration et qui a été inaugurée il y a à peu près un an maintenant. Donc vous aurez des rames climatisées d'ici 2033. Quelques canicules encore à laisser passer, mais bon, il y a un peu d'espoir. Vous savez que le bout du tunnel est pas si loin, quoique. Merci beaucoup d'être avec nous sur Radio J. Restez avec nous dans un instant. C'est le mot yiddish du jour avec Lise Gutzmann sur Radio J. Et puis nous retrouvons, bien sûr, comme tous les dimanches, The Fact Breaker. Ce sera Jean-François Strouf qui nous aide à décrypter les fake news que l'on voit partout dans l'actualité. Merci d'écouter Radio J. J'en profite pour vous donner votre rendez-vous, comme tous les dimanches également, à 7h50 au micro de Éléonore Claude. Yehuda Lankri sera avec nous, l'ancien ambassadeur d'Israël à l'ONU et en France. Merci d'écouter la Radio J.
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0: Il est 6h45, le rappel des titres vous est présenté par Éléonore Claude. Bonjour Éléonore.
2: Bonjour Grégoire, bonjour à tous. À la une de l'actualité, ce sont les négociations irano-américaines qui pourraient reprendre dès le 11 juillet. Un calendrier dicté par des agendas politiques entre les États-Unis et l'Iran. La célébration du 250e anniversaire de l'indépendance côté américain. Les funérailles du guide suprême Ali Khamenei côté iranien. Les discussions reprendront donc après ces événements. Elles porteront sur les sanctions, les fonds iraniens gelés et bien sûr le volet nucléaire. Et puis le bilan du double séisme qui a frappé le nord du Venezuela s'est encore alourdi avec près de 3000 morts désormais. Plus de 16 000 personnes sont sans logement, 856 bâtiments sinistrés. L'ONU estime également que le nombre de disparus pourrait atteindre les 50 000 personnes. Un point météo, 7 départements du sud de la France passent en vigilance orange canicule dès aujourd'hui. Des températures qui pourront atteindre jusqu'à 40 degrés dans certaines régions. Météo France juge encore trop tôt pour parler d'une future vague de chaleur. Des vents, parfois forts, font toutefois craindre un risque élevé pour les feux de forêt.
0: Merci beaucoup Éléonore Claude, on vous retrouvera prochainement pour l'information à 7h. Ce sera le journal en direct de Jérusalem par les studios Qualita.
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0: Comme tous les dimanches, bien sûr, on apprend à parler hébreu, c'est le mot du jour. Et le dimanche, c'est avec Lise Gutmann que vous retrouvez toute la semaine de 10h à 11h. Aujourd'hui, Lise, vous nous apprenez à prononcer le mot meuble.
3: Le mot yiddish, à Yiddish Wort, aujourd'hui, on va parler meuble. Et oui, les meubles en yiddish, évidemment, dans la maison, on a tous des meubles. Mais on ne connaît pas tous le vocabulaire. Alors, pour dire les meubles, le mobilier, c'est das Möbel, das Möbel. Et puis, meblirn, à votre avis, c'est quand même, ça ressemble beaucoup au français. Meblirn, c'est meubler, bien sûr, meubler. Meblirn à dire est meubler un appartement. À meublir, c'est à meubler un appartement, par exemple, qu'on loue meublé. Ameblirt. Alors, quels sont les meubles qu'on peut trouver dans la maison? Der Tisch, die Tischen, la table. Die Stuhl, die Stuhlen, la chaise. Der Almer, die Almers au pluriel, l'armoire. Le buffet, le fameux buffet dans lequel on met toutes les bonnes choses. Der Schank, die Schenk au pluriel. Der Schank, le buffet, die Schenk. Et puis, bien sûr, avade, si j'ose dire en yiddish, die Kanapé, est-ce que je dois vraiment le traduire? Der Fotel, au pluriel, die Foteln, dois-je aussi le traduire? Bien sûr, le canapé, le fauteuil, allez, on a compris. Et où est-ce que on meublait sa maison? Eh bien, par exemple, à Belz, cette ville yiddish emblématique qui a créé tant de nostalgie dans les générations précédentes. On va écouter Belz, Mein Städtele Belz, bien sûr.

0: voilà, on en sait maintenant plus sur le vocabulaire autour des meubles grâce à Lise Gutmann. On se demande bien quel mot nous allons pouvoir apprendre dimanche prochain. Ce sera la surprise. Et puis dès demain, pour le mot du jour, vous retrouvez bien sûr Ephraim Kahn, notre linguiste de la semaine.
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0: Vous avez raison d'avoir choisi de vous réveiller avec Radio J, même en ce dimanche matin. On vous accompagne, bien sûr. On est là avec vous pendant 3 heures de direct, donc jusqu'à 9 heures. Ne bougez pas dans un instant, on prend la direction d'Israël. On sera à Jérusalem à 7 heures pour le journal des studios Qualita de Jérusalem. Dans quelques minutes à peine, c'est bien sûr l'heure de retrouver Jean-François Strouf pour sa chronique The Fake Breaker. Et puis tout de suite, nous retrouvons Chaim Nissenbaum pour Un jour, une mitzvah. Chaim, bonjour.
2: Bonjour à tous. Chacun a déjà eu l'occasion de voir cette image. Quand on entre dans une yeshiva ou une maison d'études, on la remarque immédiatement. Ceux qui étudient se balancent régulièrement d'avant en arrière, de droite à gauche. Eh bien, cela est lié à l'étude. Mais pourquoi donc l'étude de la Torah est-elle différente? Quand on étudie après tout autre chose, une science profane, on ne voit jamais personne se balancer ainsi. L'explication est sans doute plus profonde que la question ne le laisse présager. C'est le Zohar qui nous la donne. En effet, il est écrit « Ner Hashem Nishmat Adam », la lumière de Dieu, c'est l'âme de l'homme. C'est dire que l'âme juive est pétrie de lumière divine. Elle est une partie de Dieu. À présent, observons une bougie allumée. On voit que constamment la flamme se tortille autour de la mèche comme aspirant à s'en détacher. Jamais elle ne reste stable. Elle va d'avant en arrière, de droite à gauche, comme si elle essayait de monter plus haut. L'âme juive est attachée à Dieu, on l'a dit. Elle est une partie de lui, sa lumière. Aussi, quand elle se retrouve au milieu des mots de la Torah, sagesse divine par essence, elle ne peut rester stable, comme si elle étudiait n'importe quelle science. Elle ne peut que se balancer d'avant en arrière, de droite à gauche, suscitant les mouvements du corps, car elle est flamèche au milieu de la flamme, aspirant à rejoindre Dieu lui-même. Bonne journée à tous.
0: Bonne journée, cher Chaim Nissenbaum, et à demain sur Radio J.
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0: C'est l'heure de Fake Breaker, comme tous les dimanches. Nous retrouvons maintenant Jean-François Strouf au micro de Kevin Derblum.
3: Vous êtes bien sur Radio J, merci de votre fidélité. Comme chaque dimanche matin, c'est l'heure de The Fake Breaker, la chronique qui casse les fake news. Avec nous, un dimanche sur deux, c'est Jean-François Strouf. Bonjour Jean-François.
4: Bonjour Kevin.
3: Alors Jean-François, l'interdiction de la présence de présentation d'armes offensives par les entreprises israéliennes au salon Eurosatory 2026, la saisine d'une réunion d'urgence du Conseil de sécurité après la prise du château de Beaufort au sud Liban par l'armée israélienne, tout cela présenté comme des mesures éthiques de la France pour condamner les actes israéliens, ne le serait pas. Qu'en est-il exactement ?
4: D'abord, en quoi consisterait une position éthique du gouvernement français ? Elle aurait consisté en l'énoncé de principes intangibles rendus publics, puis leur application systématique de manière non contestable à tous les États. Mais on est loin du compte. Faut-il par exemple rappeler que le 18 juin 2024, la Cour d'appel de Paris a suspendu l'interdiction faite aux entreprises israéliennes de participer à Eurosatory et a ordonné leur réintégration. La Cour a estimé que l'organisateur ne pouvait pas appliquer une mesure générale d'exclusion visant les entreprises israéliennes sur le seul fondement de leur nationalité. Cette décision a permis aux exposants israéliens de revenir au salon. Ceci a constitué un revers pour le président français, apparaissant aux yeux de tous comme un chef d'État ségrégationniste à l'encontre de l'État juif. Paris a bien compris la leçon que lui a infligée la Cour d'appel, puisque l'interdiction porte sur la nature des armes offensives et pas défensives en 2026, et non sur la nationalité des exposants. Si l'on passe au crible l'ensemble des États exposants, on en viendrait vite à la conclusion que l'éthique française est à tout le moins à géométrie variable. Quant au rapport de la France au Hezbollah, que nous avons traité il y a quelques semaines, il est antinomique de la volonté française de vouloir agir en faveur de l'indépendance du Liban, les précautions du gouvernement français pour appeler un chat et terroriste un terroriste sont loin de surprendre ceux qui ont une vision longue de l'histoire des relations France-Israël.
3: Vous voulez parler sans doute, Jean-François, de la politique arabe de la France, hein, n'est-ce pas le sujet passe-partout, le marronnier saisonnier qui sert d'explication systématique à chaque fois qu'il y a des tensions entre la France et Israël?
4: Oui, Kevin, la politique arabe de la France est un facteur constant. Elle est dictée par les hauts fonctionnaires du Quai d'Orsay qui remettent aux cellules diplomatiques du chef de l'État et du Premier ministre une véritable idéologie prémâchée, même si elle est indigeste, faite d'hostilité aux États-Unis et à Israël et de soumission aux diktats des plus infréquentables dirigeants des régimes islamo-arabes. Pour ne prendre qu'un seul exemple, entre guillemets, le maintien du dialogue avec Téhéran, fermez les guillemets, quand il est formulé après les massacres de 40 000 opposants à Téhéran, pourrait aussi s'appeler, ouvrez les guillemets, la collaboration française avec un régime sanguinaire, fermez les guillemets.
3: Ce terme, hein, Jean-François, de politique arabe de la France contraint donc les acteurs de sa diplomatie à une constance depuis le début de la 5e République du général de Gaulle à Emmanuel Macron.
4: Pas le moins du monde. C'est Emmanuel Macron qui a pris la décision de la reconnaissance par la France de l'État de Palestine en septembre 2025 à l'Assemblée générale de l'ONU, unilatéralement et sans préalable, en rupture avec ses propos antérieurs qui déclaraient la nécessité d'un préalable. On est loin des politiques beaucoup plus favorables à Israël de président de la République comme Nicolas Sarkozy pour la droite ou de François Hollande pour la gauche, mais aussi de premiers ministres comme Manuel Valls ou Édouard Philippe. Faut-il rappeler qu'après l'assassinat de soldats par le Hezbollah en avril dernier, le président Macron s'était permis d'appeler les assassins des combattants du Hezbollah, alors même qu'en 2000, en visite en Israël et dans les territoires palestiniens, le Premier ministre Lionel Jospin avait affirmé face aux étudiants de l'université palestinienne de Bir Zeit que le Hezbollah utilisait des méthodes terroristes. Et oui, la politique arabe de la France est sans doute l'antidote à l'attitude d'un certain nombre d'hommes d'État qu'on appelle le courage, tel que pratiqué par François-Xavier Bellamy lors de son récent déplacement au Liban.
3: Et merci beaucoup Jean-François Strouf. Jean-François Strouf qu'on retrouve dans 15 jours pour une nouvelle chronique The Fake Breaker.
0: Kevin Derbloom, Jean-François Strouf pour une rediffusion de Fake Breaker.
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0: Il est 7h, bon dimanche, excellent réveil, Shavua Tov, nous sommes le 5 juillet 2026 et tout de suite, nous prenons bien sûr, comme tous les matins à 7h, la direction d'Israël.
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0: Journal des studios Galita qui vous est présenté aujourd'hui par Daniel Haïk. Daniel Bokertov, à l'occasion du 250e anniversaire de l'indépendance des États-Unis, le Premier ministre Netanyahou a téléphoné vendredi au président Trump.
7: Et effectivement, Greg, Monsieur Netanyahu a souhaité une bonne fête de l'indépendance au président et au peuple américain. Il a insisté sur le rôle déterminant joué par les États-Unis comme garant de la liberté à travers le monde et a souligné l'importance stratégique représentée par l'alliance entre les États-Unis et Israël. Selon Monsieur Netanyahu, le partenariat entre les deux pays ne repose pas seulement sur des intérêts communs, mais sur des valeurs communes comme la liberté, la démocratie et la lutte contre la tyrannie. Le Premier ministre a mentionné le fait que dans les manifestations, le nom d'Israël était souvent associé à celui des États-Unis.
0: Et à l'issue de cette conversation, on a appris que Benjamin Netanyahu pourrait rencontrer le président Trump dans les prochains jours.
7: Oui, c'est Donald Trump lui-même qui a révélé la tenue probable de cette rencontre. Au site américain Axios et à son correspondant israélien Barak Ravid, le président américain a affirmé que c'est Netanyahou qui a sollicité la rencontre. Celle-ci pourrait se tenir après la visite de Donald Trump en Turquie cette semaine à l'occasion du sommet de l'OTAN. Le président américain aurait déclaré « Nous nous entendons très bien avec Benjamin Netanyahou ». Mais il sait qui est le patron, sous-entendu bien entendu lui-même. Si la rencontre se tient effectivement, ce sera la première depuis la rencontre entre les deux leaders en février dernier en perspective de la guerre contre l'Iran. Selon le Wall Street Journal, l'administration américaine est préoccupée actuellement par la ligne musclée défendue par Benjamin Netanyahu face à l'Iran, et ce alors que le président Trump privilégie, on le sait, la solution diplomatique. Par contre, côté israélien, on semble plus retenu concernant la tenue de la rencontre au sommet. On affirme que la date n'a pas encore été fixée et que les préparatifs n'ont même pas encore débuté.
0: Et Daniel, on reparle de plus en plus également du Hamas et de son renforcement, mais au sein de Tsahal, le front sud n'est pas prioritaire.
7: Oui, au sein de l'état-major de l'armée israélienne, on affirme disposer de plans de reprise des combats dans la bande de Gaza, des plans qui seront mis en application si cela est nécessaire, dit-on. Cependant, on considère que le Hamas est aujourd'hui particulièrement faible et que la menace prioritaire actuelle doit rester l'Iran. Nous sommes prêts à Gaza, mais nous ne devons pas nous engager dans des démarches précipitées, dit-on, au sein de l'armée israélienne. Selon des officiers de Tsahal, les informations rendues publiques la semaine dernière sur le renforcement du Hamas, ne sont pas exactes. Le mouvement terroriste est considérablement affaibli. Il ne parvient pas à acheminer dans la zone qui est sous son contrôle les quantités d'armes dont il aurait besoin. Et de facto, c'est Israël qui de jour en jour détruit les infrastructures du mouvement et en particulier les tunnels du Hamas qui seraient à 92% détruits et neutralisés dans la bande de Gaza.
0: On en vient à la Turquie qui se fait de plus en plus menaçante envers l'État d'Israël.
7: Oui, le président turc Tayyip Erdogan a accusé le gouvernement israélien de faire de la poursuite des conflits régionaux un moyen d'assurer sa survie politique. Il a reproché à Israël de ne pas laisser le Liban et la Syrie en paix, a-t-il dit, et il s'est élevé contre la poursuite des opérations israéliennes à l'intérieur de la bande de Gaza. Erdogan a tenu ses propos lors d'une conférence de presse conjointe avec le premier ministre pakistanais.
0: Et puis on parle de ce Shabbat de tension hier dans le centre de Jérusalem.
7: Oui, effectivement, des dizaines d'orthodoxes ont manifesté contre l'ouverture d'un nouveau café au centre-ville pendant le Shabbat. Pendant plusieurs heures, ils ont hué les clients présents dans ce café qui a ouvert donc il y a à peine un mois. Les clients ont lancé sur les réseaux sociaux un appel à la mobilisation et des dizaines, voire des centaines de clients laïcs sont venus leur prêter main forte. Le maire de Jérusalem, Moshe Léon, a dénoncé toute forme de violence et l'un de ses adjoints a déclaré « Le public laïque de Jérusalem doit lutter en faveur de ses droits ».
0: Et puis c'est une semaine parlementaire déterminante. Daniel, la Knesset, qui approche de la date de sa dissolution, doit voter cette semaine la loi sur l'étude de la Torah.
7: Oui, cette loi fondamentale a déjà été votée en première lecture la semaine dernière. Elle devrait être votée en seconde et troisième lecture cette semaine. Je vous rappelle que ce sont les partis orthodoxes qui font pression sur Benjamin Netanyahu afin qu'il fasse voter ce projet de loi en lieu et place de la loi sur l'enrôlement des élèves des yeshivot qui risquait de ne pas passer. Et cette activité parlementaire intervient alors que l'ancien président de la Knesset, Yuli Edelstein du Likoud, a annoncé hier soir son départ du grand parti de droite et son intention de former un parti de droite de nouveau qui réunira les déçus du Likoud et surtout ceux qui veulent voir les orthodoxes s'enrôler dans Tsahal. On estime que Edelstein pourrait unir ses forces avec celles de Gilad Ardan, un autre poids lourd du Likoud, et qu'ensemble, il pourrait proposer à Ayelet Shaked, l'ex-ministre de la Justice, de fonder une nouvelle formation qui aurait des chances de passer le seuil d'éligibilité aux prochaines élections.
0: Et on termine, Daniel, en revenant sur les célébrations du 250e anniversaire de l'indépendance des États-Unis. Côté israélien, on a remarqué l'hommage appuyé aux ex-otages israélo-américains qui avaient été capturés le 7 octobre.
7: Oui, ainsi, à bord du porte-avions Nimitz, l'ancien otage Alon Ohel a chanté avec le célèbre chanteur américain Johann Ondrasik la chanson Superman, qui était considérée après les attentats du 11 septembre 2001 comme un symbole de résilience. Elle avait été réadaptée en 2025 pour marquer une solidarité avec les otages américano-israéliens, alors détenus encore dans les cachots du Hamas à Gaza.
0: Merci beaucoup, Daniel. On vous retrouvera à 7h30 pour la revue de la presse israélienne.
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0: Comme tous les dimanches, c'est l'heure de retrouver Olivia Catan, présidente de SOS Autisme. Présidente de SOS Autisme. Bonjour, chère Olivia.
8: Bonjour à tous et à toutes et bienvenue dans ma chronique sur l'autisme. Aujourd'hui, j'aimerais vous parler du couple lorsque l'on a un enfant autiste. C'est un sujet dont on parle très peu et pourtant, c'est un véritable sujet. Vivre à deux, avoir une famille, n'est pas toujours un long fleuve tranquille. Les disputes avec son mari, les désaccords sur la façon d'élever les enfants, le partage des tâches ménagères, du choix de celui qui restera à la maison pour les élever. Mais lorsque le handicap s'invite dans la famille, on passe directement à un autre niveau. Est-ce à cause d'une culpabilité qui nous envahit? Est-ce le besoin de trouver un responsable, un coupable? Je ne sais pas. Mais ce que je sais, c'est qu'on finit souvent par se rejeter la faute l'un sur l'autre. À tel point qu'aujourd'hui, certaines études montrent que le risque de divorce est presque deux fois plus élevé dans les familles avec un enfant autiste. Et lorsque le couple se brise, ce sont bien les mères qui restent seules avec l'enfant. Mais au-delà de ces chiffres, les mères que j'ai interrogées m'ont confié des phrases comme « son père n'a pas supporté, c'était trop dur », « son père était dans le déni » ou encore « notre fils ne correspondait pas à celui qu'il s'était imaginé, celui avec lequel il voulait jouer au foot ». Ou pire encore, « mon mari me disait que c'était de ma faute, parce que je travaillais et que je ne m'étais pas assez occupée de notre fils lorsqu'il est né ». Et puis il y a aussi le fameux cabinet du psy qui peut fragiliser davantage un couple déjà sous tension. Un décor feutré, une voix posée, et très vite le diagnostic tombe. Mais pas seulement celui de l'enfant, celui de la mère aussi. Devant le père, le psy explique avec gravité « vous êtes trop fusionnel avec votre fils, vous auriez dû reprendre votre travail plus tôt, ou vous auriez dû le laisser davantage se débrouiller seul, le mettre à la crèche pour le socialiser. » Le fameux « vous auriez dû ». Alors le père écoute, silencieux, lui curieusement semble irréprochable. Aucune remarque ne lui est adressée, aucun mot sur son absence, ses renoncements, rien. Il est absous de toute responsabilité. Et le soir à la maison, la phrase revient comme un boomerang, comme un verdict. Tu vois, même le psy dit que c'est de ta faute. Ainsi, sous couvert d'analyses savantes, certains cabinets deviennent des fabriques à culpabilité maternelle. Dans un couple déjà fragilisé par le handicap, quelques phrases suffisent parfois à fissurer ce qui tenait encore. Et il arrive même que ces consultations censées aider les familles deviennent la goutte d'eau qui fait basculer un mariage, d'après les nombreuses mamans interrogées. Mais la vérité, c'est que le couple, lorsqu'un enfant autiste arrive dans la famille, est mis à l'épreuve comme rarement. Tout devient plus compliqué. Les nuits sans sommeil, les crises, les rendez-vous médicaux, les démarches administratives interminables, les combats pour lui trouver une place à l'école, une accompagnante, le travail qu'on doit quitter ou aménager, la vie sociale que l'on doit sacrifier. Et surtout cette vigilance permanente, cette fatigue qui ne vous quitte jamais. Petit à petit, la vie du couple passe au second plan, pour ne pas dire au tout dernier plan. On ne se parle plus vraiment d'amour, on n'a plus le temps d'être romantique, on n'a plus l'énergie d'être tendre, d'éprouver du désir. On ne s'occupe déjà plus de soi alors de l'autre, encore moins. On se contente de cohabiter, on organise, on gère et surtout on tient. Certains pères s'éloignent parce qu'ils ne supportent pas cette réalité, d'autres parce qu'ils se sentent démunis et parfois tout simplement parce qu'ils n'ont jamais été préparés à vivre une vie faite de sacrifices et de renoncements. Les mères non plus, je vous l'assure, n'ont pas été préparées, mais la société attend d'elles qu'elles s'y fassent, qu'elles se montrent plus fortes, presque comme des Wonder Woman, comme si porter son enfant pendant 9 mois donnait une responsabilité supérieure à celle d'un père. Alors les mères, qui elles n'ont pas la possibilité du choix, deviennent tout à la fois chefs de famille, éducatrices, infirmières, avocates, psychologues, aidantes et parfois même professeurs à la maison. Elles tiennent debout comme elles peuvent pendant que le monde entier se permet encore de leur faire la leçon et de leur demander d'être fortes, résilientes, irréprochables. Mais malgré tout cela, il existe heureusement des couples qui résistent, même s'ils connaissent des hauts et des bas à l'annonce du diagnostic et qu'ils dansent tout au long de leur vie une valse d'amour et de désamour, de tension et d'ajustement. Il y a des couples que le handicap renforce et soude à jamais. Des couples qui tiennent face à la tempête, parvenant même à grappiller ici et là des moments de bonheur. Il y a aussi ceux qui ont compris qu'un enfant, ça se fait à deux, quoi qu'il traverse, que culpabiliser l'autre ne mène nulle part. Des couples qui ont choisi de rester une équipe. Des familles qui voient dans le handicap de leur enfant un sens à leur vie. Au fond, élever un enfant autiste ne devrait pas être un combat l'un contre l'autre. Cela devrait être une lutte commune contre tous ces ignorants, ces donneurs de leçons qui ne connaissent pas votre quotidien, mais qui s'acharnent néanmoins à placer gratuitement quelques cailloux sur la route de votre enfant. Alors, aimez-vous encore davantage. Serrez-vous les coudes pour votre couple et pour lui, car votre enfant n'a pas besoin de parents parfaits. Il a simplement besoin de parents qui croient en lui et qui se battent à ses côtés pour son bonheur.
0: Merci beaucoup, cher Olivia. Olivia, qu'on a beaucoup de plaisir à retrouver tous les dimanches. Et si vous nous rejoignez seulement maintenant sur Radio J, sachez que vous pouvez bien sûr retrouver l'intégralité de cette chronique sur radioj.fr.
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0: Un autre chroniqueur que nous avons également beaucoup de plaisir à retrouver, c'est Xavier Nataf, que nous retrouvons pour Nonobstant.
9: Here's to You, Rachel Robinson, de Judy Blume, est paru en français sous le titre Tiens bon Rachel, un roman publié à l'origine en 1993 et qui mérite aujourd'hui d'être découvert à l'occasion de sa sortie française à l'École des loisirs. On parle souvent de Judy Blume comme d'une immense autrice de jeunesse américaine. Une autrice qui a accompagné plusieurs générations d'adolescents avec une qualité rare, celle de prendre leurs émotions au sérieux. Avec Rachel Robinson, elle signe peut-être son roman le plus subtil. Rachel a 14 ans. Elle est brillante, appliquée, raisonnable. Trop raisonnable peut-être. Dans sa famille, elle est celle qui ne fait pas de vagues, celle sur qui l'on peut compter. À l'école, elle est bonne élève. À la maison, elle tente de survivre aux facéties incessantes de son petit frère Charles William. Mais Rachel étouffe un peu dans ce rôle de fille parfaite. Elle voudrait dire ce qu'elle pense, prendre sa place, cesser d'avoir peur du regard des autres. L'année qui s'ouvre va l'obliger à sortir de sa réserve. Grâce à ses amitiés, à ses premiers émois amoureux, au théâtre, mais aussi grâce à quelques secousses familiales, Rachel va peu à peu découvrir qu'il est parfois plus difficile d'être soi-même que de satisfaire tout le monde. Raconté ainsi, le livre pourrait sembler n'être qu'un roman d'apprentissage parmi d'autres. Pourtant, il possède une singularité discrète qui explique peut-être pourquoi il continue à toucher ses lecteurs plus de 30 ans après sa parution. Cette singularité est juive. Pas de la manière dont on l'imagine habituellement. Il n'est question ni de Shoah, ni d'antisémitisme, ni même de religion. Mais ce qui frappe chez Judith Blume, c'est précisément sa capacité à montrer les personnages juifs sans faire de leur judéité un sujet principal de l'histoire. Rachel appartient à une famille juive américaine typique de la classe moyenne new-yorkaise. Cela se ressent dans les noms, dans les relations familiales, dans l'humour, dans certaines inquiétudes aussi. Mais jamais Judith Blume ne s'arrête pour expliquer pourquoi ou justifier cette identité. Elle est là, tout simplement. Pendant longtemps, les personnages juifs de la littérature américaine apparaissent surtout lorsqu'il fallait parler de la différence, de la mémoire ou de la religion. Judy Blume fait autre chose. Elle montre une adolescente juive qui a les mêmes préoccupations que tous les adolescents, ses amis, l'école, son avenir, ses complexes et ses rêves. Et c'est là que réside la portée du roman. Rachel n'est pas un symbole, elle n'est pas un sujet d'étude, c'est une jeune fille. Et cette normalité constitue en elle-même une forme de révolution silencieuse. On retrouve d'ailleurs dans le livre quelque chose qui appartient profondément à la culture juive américaine. Cette combinaison de tendresse, d'autodérision et d'anxiété permanente. Les personnages s'aiment beaucoup, mais savent parfaitement se rendre fous les uns les autres. Les dialogues sont vifs, les situations souvent drôles, et derrière l'humour affleure toujours une interrogation sur sa place dans le monde. Judy Blume observe tout cela avec une infinie délicatesse. Elle ne juge jamais ses personnages, elle les regarde grandir. Et c'est peut-être pour cela que Rachel Robinson demeure si attachante. Parce qu'au fond, son histoire dépasse largement le cadre de l'adolescence. Elle parle du moment où l'on cesse d'être la personne que les autres attendent pour devenir celle que l'on choisit d'être. Un livre sur l'adolescence, bien sûr, mais aussi un témoignage précieux sur une certaine Amérique juive, intégrée, discrète, profondément vivante. classiques à redécouvrir, publié en français dans la collection Medium de l'École des loisirs, sous le titre « Tiens bon Rachel ».
0: Merci beaucoup cher Xavier, nonobstant qu'on retrouve bien sûr en intégralité sur radioj.fr.
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0: Bonjour, bon réveil, merci beaucoup de vous réveiller donc avec Radio J. C'est l'heure du rappel des titres en deux minutes, toute l'actualité avec Éléonore Claude. Bonjour Éléonore.
10: Bonjour Grégoire, bonjour à tous. Ce matin, au cœur des informations, ce sont les pourparlers entre Washington et Téhéran qui reprendront probablement le 11 juillet. Un calendrier dicté par des agendas politiques du côté de chacun des deux pays. Une célébration du 250e anniversaire de l'indépendance côté américain. Les funérailles du guide suprême Ali Khamenei côté iranien. Et puis au cœur des discussions, on retrouvera les sanctions contre Téhéran, la question des fonds iraniens gelés et bien sûr le volet nucléaire. Les dernières discussions de mercredi dernier à Doha ont toutefois été jugées très bonnes par Donald Trump. Sur le plan sécuritaire en Israël, les éliminations de terroristes continuent dans le sud du Liban. Hier, Tsahal a repéré un homme armé dans le secteur de Majdal Zoun. Une chasse à l'homme s'est alors engagée. Les soldats ont ouvert le feu et après d'importantes recherches, le terroriste a été éliminé. En Australie, deux hommes ont été inculpés après avoir pointé une arme factice en direction d'une synagogue de Sydney. Arutz Sheva rapporte que l'incident s'est produit en plein Shabbat dans le quartier de Double Bay. Les deux suspects, âgés de 25 et 22 ans, circulaient à bord d'une voiture alors qu'ils ont pointé ce qui ressemblait à un pistolet en direction du lieu de culte. Interceptés par la police, ils font face à plusieurs chefs d'accusation, dont la détention non autorisée d'une arme. À Londres, fait similaire, deux jeunes hommes ont été condamnés à 6 semaines de prison avec sursis après avoir filmé une mise en scène antisémite dans le quartier juif orthodoxe de Stamford Hill. Âgés de 20 et 21 ans cette fois, Adam Bedoui Abdelkader Bouchloub s'était rendu sur place muni d'une canne à pêche pour prétendre, je cite, pêcher des juifs. Ils avaient proféré des insultes antisémites à l'encontre d'un homme juif avant leur interpellation. Le parquet a dénoncé une action préméditée qui visait à humilier la communauté juive et à amplifier la haine en ligne.
0: Merci beaucoup chère Éléonore. On vous retrouvera à 7h50 pour votre interview avec Yehuda Lankri, ancien ambassadeur d'Israël à l'ONU et en France. Merci d'avoir choisi de vous réveiller avec Radio J. On fait bien sûr un point sur votre météo. Si vous vous levez comme ça, vous saurez comment vous habiller. Et il faudra vous habiller léger aujourd'hui et pour les quelques jours à venir. C'est une matinée bien ensoleillée, déjà au-dessus des normales de saison qui vous attend au réveil ce matin. En effet, il fait déjà 24 à Paris, 23 à Reims, 27 à Dijon. Cet après-midi, ce beau soleil restera présent sur l'ensemble du territoire. Côté température, ça ne descendra pas. Cet après-midi, ce n'est pas beaucoup mieux. D'ailleurs, 30 degrés à Paris, 36 à Bordeaux, 26 à Brest, toujours la maximale à Perpignan avec 37 degrés. Et puis préparez-vous puisque nous nous dirigeons visiblement vers une vague de chaleur caniculaire, a priori moins forte que les deux dernières que nous avons déjà vécues. Mais sachez qu'à partir de mercredi, le mercure s'envolera entre 36 et 37 degrés et surtout avec des nuits très chaudes qui dépassent les 21 degrés, donc le marqueur principal d'un épisode caniculaire. On passe en Israël avec le ciel qui sera ensoleillé toute la journée et toute la journée aujourd'hui dans la capitale Jérusalem. Les températures seront comprises entre 20 et 30 degrés. Cet après-midi, on attend 28 degrés à Haïfa, 28 degrés à Tel Aviv et jusqu'à 39 à Eilat.
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0: Merci beaucoup d'avoir choisi Radio J pour vous tirer du lit. Merci beaucoup d'être fidèle à notre radio, quel que soit le jour de la semaine. On espère que vous avez passé un bon Shabbat. Shavua Tov et bon début de semaine à tous. Pour démarrer cette semaine ensemble, évidemment, le programme du dimanche dont vous avez l'habitude et que vous appréciez, je le sais bien. À 7h50, Éléonore Claude recevra bien sûr Yehuda Lankri, ancien ambassadeur d'Israël à l'ONU en France. Et puis 7h40, on fait un peu de légèreté également sur Radio J. Christophe Barbier, notre éditorialiste, sera là cette fois-ci pour nous parler culture, comme tous les dimanches. C'est les beaux dimanches. Christophe Barbier nous donnera toutes les informations sur les représentations qu'il y a à voir à Paris et les éventuelles expositions également. Ce sera donc à 7h40. Et puis dans un instant, évidemment, 7h26, on prendra la direction d'Israël avec notre correspondante Pascal Sunshine qui sera parmi nous pour prendre la température sur le terrain dans quelques secondes. Également, je vous parle de l'événement sportif qui vient de démarré hier. C'est l'un des rendez-vous de l'été. Nous parlerons du Tour de France et de son nouveau prodige français, Paul Sexas, qui pourrait bien être le premier à remporter le Tour de France depuis Bernard Hinault en 1985. A tout de suite sur Radio J.
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0: Le Tour de France 2026 a démarré hier à Barcelone. Une fois n'est pas coutume, un départ à l'étranger, comme bien souvent sur la Grande Boucle. C'est la plus grande compétition cycliste au monde et un rendez-vous depuis 1903 pour tous les Français et partout dans le monde. C'est quand même le troisième événement sportif le plus suivi à la télé derrière les Jeux Olympiques et la Coupe du Monde. Un parcours de 21 étapes, 7 de plaine, 4 accidentés, 8 de montagne et 5 arrivées en altitude. Le parcours est particulièrement exigeant cette année et bien réparti puisque le dénouement devrait se faire lors des dernières étapes, l'étape 19 et 20, avec une double ascension de l'Alpe d'Huez. Le but du parcours de cette année, c'est de faire en sorte qu'un certain Tadej Pogacar ne remporte pas et n'écrase pas le tour trop tôt cette année, d'où la répartition du suspense de manière plus efficace que d'habitude. Mais Tadej Pogacar pourrait bien être gêné, malgré le fait que hier, la première étape, un course la monde contre par équipe a été remporté par la team Visma et donc Jonas Vingegaard qui portera le premier maillot jaune aujourd'hui. Un nouvel arrivant pourrait bien bouleverser tout le classement. Jonas Vingegaard et Tadej Pogacar se tirent la bourre depuis de nombreuses éditions avec une répartition dans les 7 dernières années de l'ensemble des victoires de la Grande Boucle. Mais ce nouveau phénomène s'appelle Paul Sexas et il est français. Et c'est un phénomène que l'on n'avait pas vu venir, qui impressionne déjà tous ses pairs et l'ensemble du peloton. On parle déjà de lui comme le premier Français qui serait en mesure de remporter le Tour de France depuis Bernard Hinault en 1985. Alors, qui est Paul Sexas? Il est né en 2006, il n'est pas très vieux, il a à peine 20 ans. Paul Sexas, il est né à Lyon, c'est un pur produit lyonnais formé à l'école de la Décathlon à G2R, aujourd'hui Décathlon CMA-CGM, et c'est d'ailleurs l'équipe avec laquelle il court pour ce Tour de France. Il a tout écrasé depuis le début, depuis son plus jeune âge, son année 2024 chez les juniors, une insolence totale, le vainqueur de la Classique des Alpes, vainqueur du Giro della Luna Giena et son chef-d'œuvre, champion du monde, catégorie junior, attention, du contre-la-montre à Zurich. Alors le joueur s'est grimpé, il s'est roulé face au vent, c'est un excellent sprinter également, un excellent baroudeur, et il a c'est cette complétion nécessaire pour être en mesure de gagner le Tour de France. Nous l'avions vu auparavant, d'autres Français ont été en jaune, notamment Julien Alaphilippe il y a quelques années, avec 14 jours passés en jaune. Plutôt en 2012, c'était Thomas Vauclair qui portait le maillot jaune, mais tous les spécialistes s'accordent pour dire que ces deux personnes n'étaient pas assez polyvalentes pour prétendre remporter la Grande Boucle, et donc c'est a priori la première fois que nous voyons dans l'histoire du Tour de France un pur produit français en mesure de gagner le tournoi. Alors Paul Sexas, bien sûr, est très jeune, il manque encore un peu d'expérience, mais il a été le seul à pouvoir accrocher la roue de Tadej Pogacar il y a quelques mois lors d'une précédente course, lorsque Tadej Pogacar avait fait craquer tout le monde, et donc le champion slovène sait qu'il doit s'en méfier. Donc pour une fois, le Tour de France ne devrait pas se jouer à deux personnes, à savoir un duel entre Jonas Vingegaard et Tadej Pogacar, mais bien à trois. Et puis on imagine Paul Sexas qui vient ici de toute manière pour gagner, mais qui fera encore de nombreux Tours de France et qui aura l'occasion de nous faire rêver au fur et à mesure des années. Merci beaucoup d'être avec nous sur Radio J. Et justement, voilà, si vous voulez suivre le parcours du Tour de France, l'étape du jour se déroule entre Barcelone, entre Tarragone et Barcelone, étape accidentée de 268,5 km qui devrait normalement être propice aux puncheurs. Restez avec nous sur Radio J dans quelques instants. La revue de la presse israélienne avec les studios Qualita de Jérusalem, présentée par Daniel Haïk dans un instant. Et puis bien sûr, nous prenons tout de suite, comme tous les matins à 7h26, c'est votre rendez-vous et c'est important, nous prenons la direction du terrain à Jérusalem pour prendre la température sur place avec Pascal Sunshine. C'est le Zoom Israël.
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0: Radio J. Le Zoom Israël, donc, avec Pascal Sunshine. Bonjour Pascal. Benjamin Netanyahou pourrait être reçu la semaine prochaine par Donald Trump, mais Israël semble être le grand absent sur la carte diplomatique américaine.
14: Oui, Grégoire, Benjamin Netanyahou attend d'être reçu par Donald Trump. Le premier ministre israélien a téléphoné hier au président américain pour le féliciter à l'occasion du 250e anniversaire de l'indépendance des États-Unis. Les États-Unis sont le garant de la liberté du monde et Israël tient aux valeurs qui unissent leurs deux nations, a affirmé Benjamin Netanyahou. La dernière visite du chef du gouvernement israélien à Washington, elle remonte au mois de février, alors que les deux dirigeants préparaient leur offensive contre l'Iran. Mais depuis, la campagne militaire d'une ampleur et d'une coordination sans précédent menée par les deux armées contre le régime de Téhéran, eh bien, la roue a tourné. Donald Trump, malgré ses déclarations tonitruantes sur une victoire américaine et un Iran écrasé, est en réalité frustré et déçu par une opération dont il estime qu'elle a été trop longue et qu'elle n'a pas produit le résultat escompté. Toujours dans ce cas-là, le chef de la Maison-Blanche cherche un responsable et il se laisse convaincre par ceux qui ont choisi de désigner Israël. Que ce soit dans le camp isolationniste à l'intérieur de l'administration Trump ou chez les autres alliés régionaux des États-Unis comme la Turquie ou le Qatar, qui voient l'occasion de contrer l'influence israélienne auprès du président américain, on voit que depuis le cessez-le-feu avec l'Iran, le chef de la Maison-Blanche n'est plus aussi pressé de s'afficher avec Benjamin Netanyahou. Il pensait le convier à Washington fin avril avec le président libanais Joseph Aoun pour précipiter l'annonce d'un accord de paix entre Beyrouth et Jérusalem. Mais l'annonce était bien trop prématurée. Depuis, le président américain multiplie les contacts avec les leaders de la région, qu'il a presque tous rencontrés le mois dernier au sommet du G7. Il a évidemment signé le protocole d'accord avec l'Iran, autant de scènes diplomatiques dont Israël est absent, tout comme il le sera du sommet de l'OTAN qui se réunit mardi et mercredi à Ankara, puisqu'Israël n'est pas partenaire dans l'Alliance Atlantique. Mais ce sera l'occasion d'une nouvelle démonstration de force du président Erdogan devant son homologue et ami américain. Et on connaît les prises de position de plus en plus hostiles à Israël du président turc. Cela commence donc à faire beaucoup pour Benjamin Netanyahou, qui voit aussi que Donald Trump n'est plus la personnalité préférée des Israéliens. Il devrait pourtant être reçu par le chef de la Maison-Blanche d'ici la fin de la semaine ou la semaine suivante, mais il sait aussi que l'atmosphère ne sera pas idyllique. Netanyahou sait qui est le patron, a rappelé hier Donald Trump.
0: Merci beaucoup Pascal Sunshine. Pascal, on vous retrouve bien sûr très régulièrement sur Radio J. On aura le plaisir de vous retrouver dès demain à 6h07 dans la matinale d'Ilana Ferradion, le 6-9 d'Ilana Ferradion. Restez avec nous sur Radio J, bien sûr, dans un instant. Nous restons justement à Jérusalem pour prendre la direction de nos studios Qualita avec Daniel Haïk qui nous présentera la revue de la presse israélienne. Et puis, place à la détente juste après. Nous en avons besoin également. Christophe Barbier viendra nous voir soir pour les bons dimanches. Il nous donnera toutes les informations culture à retenir à Paris, les meilleures représentations, les meilleurs expos à faire et d'éventuelles surprises. Vous le verrez, ce sera avec Christophe Barbier à partir de 7h40. Merci d'écouter Radio J, il est 7h30.
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0: Bon réveil, bon début de semaine, Shavua Tov, dimanche 5 juillet 2026. Vous avez raison d'avoir choisi Radio J pour vous réveiller. Nous prenons la direction de Jérusalem.
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0: Revue de la presse qui vous est présentée par notre correspondant donc à Jérusalem, Daniel Haïk. Daniel, rebonjour, Boker Tov ce matin. Dans la presse israélienne, deux manchettes différentes à la une de deux grands quotidiens israéliens.
15: Et nous commencerons par celle du Israël Hayom qui est consacrée à nouveau ce matin au dossier du fardeau sécuritaire et de son partage équitable. Le Israël Hayom révèle que Tzahal a l'intention de fermer des unités de soldats du contingent et ce faisant d'accentuer plus encore le poids du fardeau sécuritaire sur les unités de réservistes combattants. Au sein de Tzahal, on se fait menaçant envers le gouvernement. Si le service militaire n'est pas prolongé de 32 à 36 mois, nous serons obligés de fermer des groupes d'intervention d'urgence en Judée-Samarie, à la frontière israélo-libanaise et même dans les unités stationnées en Syrie. Un officier affirme, le gouvernement court après les orthodoxes pour tenter de les satisfaire, tandis qu'il accentue le fardeau sur les unités de réservistes combattantes. Et le journal annonce effectivement que la Knesset est en blitz législatif cette semaine afin de valider la fameuse loi fondamentale sur la centralité de la Torah. Et pour illustrer cette manchette, deux photos d'une seule et même taille. À droite, les soldats de Tzahal qui patrouillent au sud Liban et à gauche, les politiciens orthodoxes de la coalition dans l'hémicycle de la Knesset.
0: On en vient à la manchette du Yediot Aharonot qui nous projette vers les deux principaux ennemis d'Israël aujourd'hui, l'Iran bien sûr, mais aussi la Turquie.
15: Entre l'Iran et Erdogan, titre ce matin le Israël Hayom en nous montrant une photo d'Ali Khamenei hier lors de ses obsèques, mais aussi une photo du président dictateur turc Tayyip Erdogan qui multiplie les menaces en direction d'Israël à quelques jours de la visite du président américain Donald Trump à Ankara à l'occasion d'une réunion de l'OTAN. Selon le Yediot Aharonot, les relations entre la Turquie et Israël ont atteint, on peut dire, le fond de l'abîme, si l'on puisse s'exprimer ainsi, et le journal cite le chef de la diplomatie turque qui a osé affirmer, je le cite, « Israël est devenu un fardeau que l'humanité ne peut plus supporter ». Fin de citation. En Israël, on redoute que Donald Trump ne valide lors de sa visite à Ankara la vente à la Turquie d'avions de chasse furtifs F-35. Et en page intérieure, Yonatan Edrei se veut rassurant. Il estime que ces menaces de la Turquie ne sont pas le reflet d'une volonté de confrontation directe de la part d'Ankara, mais qu'il s'agit plutôt d'un mélange de sentiments de puissance conjuguée avec la réalité politique intérieure en Turquie.
0: Daniel, tous les quotidiens et les sites d'information se penchent bien sûr sur les funérailles nationales d'Ali Khamenei.
15: Le Israël Hayom titre des funérailles terroristes et des centaines de milliers d'Iraniens sont descendus dans les rues de Téhéran pour accompagner l'ancien guide suprême dans son dernier voyage et ces funérailles doivent se prolonger jusqu'à jeudi. Les quotidiens soulignent que derrière une sorte de démonstration d'unité nationale, ces obsèques dévoilent en fait de très vives tensions qui règnent au sein du régime des Mollahs, de la direction de ce régime, des tensions particulières autour des pourparlers avec les Américains et qui se traduiraient par l'absence de Mortaba Khamenei aux funérailles de son père. Certains affirment que Mortaba Khamenei n'est pas venu parce qu'il avait peur d'être éliminé par Israël, mais d'autres prétendent que ce sont les gardiens de la Révolution qui ont refusé qu'il vienne. Et parmi les révélations, il faut noter ce matin celle du New York Times qui nous indique que lorsque Mortaba a hésité à valider les pourparlers avec les Américains, le président Pezeshkian lui a tenu tête et a menacé de démissionner s'il refusait ses pourparlers. Dans le Israël Hayom de ce matin, le lieutenant-colonel Horowitz considère que les obsèques de Khamenei sont un examen de passage pour le leadership iranien, un leadership qui, selon lui, paraît plus faible, plus clivé et plus impopulaire que jamais.
0: Ce matin, Daniel, un scoop dans le Israël Hayom à propos de la situation dans la bande de Gaza.
15: C'est un scoop qui est signé Ariel Kahana et Dani Zaken. Ces deux journalistes révèlent en page 3 du journal qu'Israël poursuit son étau autour réduit son étau autour du Hamas et des zones que le mouvement terroriste palestinien contrôle dans la bande de Gaza. Concrètement, la zone contrôlée par le Hamas se réduit peu à peu et Tsahal prend par la force des choses le contrôle de plus en plus de terrain dans la bande de Gaza. Parallèlement, l'armée israélienne multiplie les éliminations de chefs terroristes du mouvement palestinien. Et tout cela se fait avec le feu vert tacite du Conseil de la paix, ce conseil créé par Donald Trump en réaction au refus formel par le Hamas d'être désarmé. Au sein du Conseil, on a tout à fait conscience que sans le désarmement des terroristes du Hamas, il n'y aura pas de reconstruction possible de la bande de Gaza. C'est d'ailleurs Nikolaï Mledanov, le directeur général du Conseil de la paix, qui l'affirme.
0: Le Israël Hayom qui consacre d'ailleurs ce matin une double page de rappel à propos de la situation sécuritaire sur les différents fronts d'Israël.
15: Dans ce contexte, le docteur Michael Milstein parle du piège que peut représenter le maintien d'une confrontation ouverte sur plusieurs fronts pour l'État d'Israël. Il faut que le gouvernement israélien, écrit-il, redéfinisse ses objectifs stratégiques, veille à ce que ce soit des objectifs réalistes. Il faut qu'Israël évite de se faire de nouveaux ennemis, qu'il se réveille de certaines illusions, comme celle de détruire totalement ses ennemis, comme le Hamas ou le Hezbollah. Quant à de nouvelles alliances, et il faut que l'État d'Israël comprenne que le principe d'arrangement n'est pas obligatoirement un principe grossier ou négatif.
0: Sur le plan intérieur, cette fois-ci, Daniel, l'ancien président de la Knesset, Yuli Edelstein, a révélé hier soir dans le club de la presse de la chaîne 12 son départ du Likoud.
15: Ce n'est pas à proprement parler une surprise. Yuli Edelstein est considéré au sein du parti de droite comme une opposition interne, en particulier de par ses prises de position et de ses votes contre toute loi dispensant le public orthodoxe de service militaire. Hier, sur la chaîne 12, il a déclaré « Je ne comprends pas ce qui est arrivé au Likoud ». Edelstein a affirmé que le public veut un parti de droite responsable. On considère que Yuli Edelstein devrait fonder dans les prochaines semaines un parti nationaliste avec le concours d'Ayelet Shaked. Le mari revient aussi sur ces révélations de Yuli Edelstein.
0: Et pour terminer, Daniel, dans le Yediatar Aronaut, le professeur Yedidia Stern se penche à l'occasion des 250 ans des États-Unis sur les relations entre l'Oncle Sam, l'État d'Israël et le judaïsme américain.
15: Yedidia Stern se penche à l'occasion des 250 ans des États-Unis sur les relations entre l'Oncle Sam, l'État d'Israël et le judaïsme américain. Le professeur Stern constate que les trois angles de ce triangle s'effritent et il estime que l'une des missions du prochain gouvernement israélien sera de les restaurer et même de les consolider. Il évoque en particulier les critiques qui se durcissent envers Israël au sein du Parti démocrate américain et souligne que même dans la nouvelle génération des élus républicains,

0: Chanel sur Radio J. Et puis à 7h50, vous avez l'habitude, comme tous les dimanches, c'est l'instant diplomatique avec Yehuda Lankri, ancien ambassadeur d'Israël à l'ONU en France. Il sera à votre micro, Éléonore Claude.
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0: Allez, parlons culture, parlons détente sur Radio J. Christophe Barbier est avec nous pour les beaux dimanches. Bonjour Christophe.
5: Bonjour à tous. C'est les vacances et le chemin des vacances prend la direction du sud, bien entendu. Je vous emmène donc cette semaine au Festival d'Avignon pour une petite sélection de spectacles à voir dans le Festival Off. Plus de 1700 pièces sont enregistrées dans l'édition 2026. Les belles affiches parisiennes, notamment moliérisées, ont parfois déjà vendu tous les billets disponibles. Mais il y a encore des valeurs sûres, en voici quelques-unes. Au théâtre du Chien qui fume, à 20h05, est donnée La femme qui n'aimait pas Rabbi Jacob. Le jour de la sortie au cinéma des aventures de Rabbi Jacob, le 18 octobre 73, Daniel, la jeune épouse de Georges Craven, attaché de presse et producteur à 16 heures, véritable mentor du cinéma français, détourne l'avion Paris-Nice vers le Caire. Exigeant la paix au Proche-Orient, nous sommes après la guerre du Kippour, et le désarmement mondial. Elle libère les passagers à Marseille, mais elle est abattue par un tireur d'élite en excès de zèle. Avec 9 écrans de télévision, Jean-Philippe Daguerre, le metteur en scène, crée tous les décors nécessaires au spectacle et à sa narration chronologique. Avec Bernard Malacca, Charlotte Smazneff et l'excellent Bruno Pavio, le spectacle est enlevé. C'est l'histoire d'une tragédie humaine inscrite au cœur d'une des meilleures comédies du cinéma français. La morale que l'auteur en tire à la fin du spectacle n'est peut-être pas la bonne, géopolitiquement. Certes, Daniel Craven est la victime d'une bavure policière. Il lui aurait été facile de se rendre et d'être neutralisé sans qu'on soit obligé de la tuer. Mais elle n'a pas été la cible d'un complot d'État visant à faire taire une femme qui disait sans filtre tout ce qu'elle pensait. Enfin, peu importe. Au théâtre de la Luna, à 11h35 le matin, vous pourrez applaudir Isabelle Andréani. C'est l'une des plus subtiles comédiennes. Elle joue dans Madeleine Béjart, Une femme libre, une pièce de Pierre-Olivier Scotto mise en scène par le toujours juste et inspiré Xavier Lemaire. Madeleine Béjart a fait Molière. Elle l'a rencontré en jeune homme de 20 ans, lui a appris la vie, lui a appris l'amour, et surtout le théâtre. Avec la désastreuse aventure de l'illustre théâtre au début des années 1640, puis près de 15 années d'itinérance en province, la créature, bien sûr, échappe à la créatrice. Jean-Baptiste Poquelin devient Molière, il prend l'ascendant sur la troupe, puis il prend la plume aussi. Madeleine pousse Molière à jouer une farce devant le roi le 24 octobre 1658, après un Nicomède de Corneille qui a un peu ennuyé sa majesté. Et le docteur amoureux secoue les zygomatiques royaux, c'est parti pour la gloire. Madeleine est encore la vedette de la troupe en 1661, quand Molière présente les fâcheux à Vaux-le-Vicomte chez Fouquet devant Louis XIV. Puis Molière tombe amoureux d'Armande, la fille de Madeleine, qui l'épouse. D'autres actrices brillent dans la troupe comme Marquise, Thérèse Duparc. Mais jusqu'au bout, Madeleine demeure l'égérie, la protectrice, la conseillère. Elle meurt le 17 février 1672 et c'est alors que Molière entre sans le savoir lui-même en lente agonie. Il meurt un an plus tard, jour pour jour. Dans le même théâtre de la Luna, à 20h05, tentez d'aller voir une création. Dumas, La plume et l'épée. Elle est signée Jean-

0: Félix Lalanne, elle présente le combat d'Alexandre Dumas pour réussir dans le pari littéraire, mais aussi pour s'imposer en tant que métis, fils d'un militaire créole. Édouard Montout prête son agilité et son audace à Dumas face à Daniel Jean Coloredo, comédien toujours irrésistible. Aux Gémeaux, à 13h, vous retrouverez Les Justes d'Albert Camus, dans la version mise en scène par Maxime Daboville. C'est ce spectacle qui a rempli le théâtre de Poche Montparnasse durant toute la saison. Maria Cazares, Serge Reggiani, Michel Bouquet étaient à l'affiche de la création le 15 décembre 1949. Camus répond alors avec Les Justes aux mains sales de Jean-Paul Sartre. Le terroriste Kaliaïef a-t-il raison de ne pas jeter sa bombe dans la calèche du grand-duc Serge parce que des enfants y sont installés? A-t-il tort d'entraver la marche de la révolution pour des considérations morales? Inspiré de faits réels survenus en Russie en 1905, l'intrigue des Justes a nourri la réflexion de générations de lycéens. Camus a pris un coup de vieux, mais il n'est pas obsolète. Ici, les acteurs sont des figures hiératiques, entièrement contenues dans leur discours. Ici, les mots forgent les personnages. À part le protagoniste principal, celui qui finit par tuer le grand-duc, les autres comédiens jouent chacun deux personnages. L'un du côté de la Révolution, l'autre du côté de l'ordre et de la police. Cette gémellité, cette duplicité, est-elle aussi une interrogation philosophique puissante? Au Chêne Noir, voyez à 10h35 L'École des Femmes, mise en scène par Frédéric Lazzarini. Cédric Collat est magistral en Arnolphe, le rôle le plus difficile, après Alceste du Misanthrope, de tout le répertoire de Molière. Il le porte avec force et humanité, ce rôle, dépassant comme il le faut la figure du barbon pour nous montrer qu'Arnolphe souffre. Il souffre qu'Agnès ne l'aime pas et lui préfère le jeune Horace. Il souffre aussi d'aimer Agnès. Il souffre de cette pulsion qu'il a ressentie pour elle quand elle avait 4 ans à peine. Il souffre d'être jaloux et d'avoir des raisons de l'être. Il souffre de ne pouvoir retenir sa colère et il souffre en même temps de brutaliser Agnès. On désapprouve Arnolphe, on ne le déteste pas. Frédéric Lazzarini a bâti une scénographie audacieuse et réussie. Elle enferme Agnès dans une cage de verre, scrutée par des caméras de surveillance. Arnolphe zappe d'écran en écran, à la fois amoureux voyeur et geôlier paranoïaque. Cédric Collat restitue toute l'humanité de Molière, cette manière de montrer les travers du genre humain pour les corriger plus que pour les blâmer. Il montre ce souci de guérir et de consoler en même temps que l'auteur brocarde et dénigre. Cette école des femmes est aussi une école du spectateur. Au théâtre du Girasol, à 11h55, Jean-Paul Borde fait revivre les mémoires d'Adrien, de Marguerite Yourcenar. Adrien fut un grand empereur romain, sage et lettré. Il stoppa les conquêtes pour renforcer l'empire, il pacifia les provinces et les visita avec attention. Il stoppa aussi ses conquêtes pour renforcer son pouvoir. Il sut mettre un terme à son hubris pour penser l'approfondissement des institutions. Adrien construisit le Panthéon, il construisit la fameuse Villa Adrien, le mur aussi qui marqua la limite nord de l'Empire romain, juste en dessous de l'Écosse actuelle. Son amour pour le jeune garçon Antinous, son absence d'héritier, sa fréquentation des livres et des penseurs le mettent au rang des souverains les plus intéressants, les plus complexes. Et enfin, il porte une superbe réflexion sur la mort, parfaitement retranscrite dans cette adaptation. Allez, pour finir, deux spectacles. Au théâtre de la Reine Blanche, la petite sœur de la Reine Blanche de Paris, à 18h, Enquête de famille. Qui est Paul Chardin? Un grand violoniste et chef d'orchestre, c'est entendu. Mais n'a-t-il pas de sombres secrets? Il a été l'adjoint d'Alfred Cortot à la direction de la musique sous Vichy. N'a-t-il pas évincé des musiciens juifs? N'a-t-il pas dénoncé des juifs? N'a-t-il pas collaboré? Le New York Times envoie un journaliste en France pour enquêter sur cet homme à l'occasion des 30 ans de la mort du maestro. En interrogeant la petite fille de Paul Chardin, le journaliste découvre de nouveaux éléments biographiques. Mais il possède lui-même de précieux documents sur les Chardins. Est-il vraiment journaliste? N'est-il pas un peu plus pour les Chardins? Jacques Attali s'est joué avec le temps. Il l'a montré dans des pièces précédentes. Elisabeth Bouchot a construit une mise en scène majestueuse et troublante, où des images ressuscitent les morts, où le présent s'en mêle au passé. C'est un théâtre de fantômes et de vivants. Le quatuor d'acteurs joue sobre et juste, tout en pudeur. Parmi eux, dans le rôle de Sophie Chardin, la petite fille de Paul le compositeur. Eh bien, Isis Ravel est une révélation particulièrement touchante et sincère. À 20h est joué le premier homme. Le 4 janvier 1960, dans les débris de la facelle Vega où Albert Camus a trouvé la mort, on a récupéré une sacoche contenant un manuscrit inachevé, celui du premier homme. À partir de ce texte autobiographique, à la fois quête du père disparu au front en 1915 et recherche par l'auteur de ses racines algériennes, Elisabeth et Jean-Philippe Bouchaud ont construit une puissante et émouvante exploration du monde camusien. Leur théâtre de la Reine Blanche l'accueille donc pour ce festival. Félicien Jüttner restitue ce mélange de circonspection, d'idéal, de douleur et de révolte dont Camus était pétri. Louis Germain, l'instituteur qui décela les aptitudes de l'enfant pauvre Albert Camus et le guida vers le lycée et vers la bourse de la République, Louis Germain est incarné avec force et empathie par l'excellent Emmanuel de Chartres. Elisabeth Bouchaud, d'une sobriété remarquable et bouleversante de pudeur et d'humilité, dans son incarnation de la mère de Camus, qui est restée, elle, au pays et dans la pauvreté, et qui voit de loin la gloire de son fils. Quant à Jean Alibert, il apporte une solidité minérale au personnage du colon, à la fois acquis à la brutalité et peut-être le plus lucide sur les pulsions de violence de la nature humaine de tous les personnages. Un colon subtil, un colon qui n'est pas manichéen, un colon qui échappe au jugement trop tranché de l'histoire et qui rend encore plus complexe la réflexion sur cette inacceptable colonisation. C'est un remarquable travail que ce premier homme. Quelques phrases résonnent aujourd'hui avec vigueur. La droite a laissé à la gauche l'exclusivité du réflexe moral et la gauche a laissé à la droite l'exclusivité du réflexe patriotique. On s'habitue à la paix, mais ce n'est pas normal la paix, c'est la guerre qui est normale. Alors avant que peut-être la guerre ou la peur de la guerre nous paralyse, profitons de l'été, profitons du théâtre, profitons du Festival Off d'Avignon et en plus de tous mes conseils, laissez-vous surprendre. Bon dimanche. À la semaine prochaine.
1: Eh bien, on se laissera surprendre. Merci beaucoup, mon cher Christophe. 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
1: Allez, place à l'instant diplomatique avec vous, Éléonore Claude. On retrouve bien sûr Yehuda Lankri, ancien ambassadeur d'Israël à l'ONU et en France.
3: Bonjour Yehuda. Alors oui, bonjour Yehuda.
4: Bonjour.
3: Donald Trump affirme hier soir qu'une rencontre avec Benjamin Netanyahou qui pourrait avoir lieu dès la semaine prochaine. Apparemment Benjamin Netanyahou l'aurait sollicité lui-même. Alors ça c'est une déclaration américaine. Pourtant les Israéliens disent que ça n'aura pas lieu. En tout cas que c'est très peu probable. Qu'est-ce qu'on peut en penser? Comment on analyse ce calendrier alors que le Yediot Aharonot nous rappelle qu'aucune réunion n'est en cours de préparation?
4: C'est vrai que rien ne se prépare au cabinet du Premier ministre, mais cette éventualité de rencontre avec le président américain a été évoquée lors de la communication téléphonique de Netanyahou, qui a été initiée par Netanyahou, pour féliciter le président américain du 250e anniversaire de l'indépendance des États-Unis. Elle est évoquée dans les journaux, y compris Yediot Aharonot, que vous venez de signaler. Ça s'étale. On évoque possibilité.
3: Oui. Pardon, oui. Ça a coupé. Donc, on évoque une possibilité, vous disiez?
4: Non, on n'évoque pas de possibilité d'annulation. On parle de cette visite comme étant probable, soit en fin de semaine, soit la semaine prochaine, après le sommet de l'OTAN.
3: D'accord. Et puis, Donald Trump a aussi eu une nouvelle phrase, pas forcément très agréable pour le Premier ministre israélien. Ça n'est pas la première fois, malgré les félicitations de Benjamin Netanyahou pour les 250 ans des États-Unis. Je cite, « On s'entend très bien, il sait qui est le patron. » Comment ce type de déclaration est reçu en Israël? C'est pas la première fois.
4: Je pense que ça n'est pas si grave que ça. Il a eu des excès il y a quelques jours, il y a deux semaines, quelques excès beaucoup plus irritants. Donc, celle-ci est acceptable. Vous voyez, ils s'entendent très bien, c'est affirmatif, c'est positif. Il sait qui est le patron. On le sait bien, c'est lui le patron.
3: Et puis, vous le dites, donc c'est lui le patron. Il sera aussi à la table des négociations dès le 11 juillet, apparemment, face à Téhéran, cette fois, après des pourparlers techniques en direct à Doha, mercredi dernier, qui apparemment ont été qualifiés de très bons par le président américain. Où est-ce qu'on en est réellement sur le dossier nucléaire, notamment parce qu'il a été question d'envoyer des agents de l'AIEA. Finalement, l'Iran ne veut pas les accueillir. Les États-Unis force un petit peu la main. Qu'en est-il du dossier du volet nucléaire?
4: Alors, ça reste un dossier incertain et relativement inquiétant pour Israël, parce qu'on constate qu'il y a eu une érosion. Dès le point de départ, les États-Unis avaient strictement exigé de l'Iran un degré zéro d'enrichissement, alors que là, on parle de dilution des 60% d'enrichissement, et que l'avenir ne se montre pas tellement rayonnant en ce qui concerne le traitement du dossier nucléaire. Alors, ça nous laisse sur notre garde. Il faut effectivement trouver des moyens de convaincre Donald Trump de la gravité de cette situation. De temps en temps, lorsqu'il fait des déclarations, il montre qu'il en est convaincu. Mais à la table de négociation, les choses se régissent de manière différente.
3: Et cette fameuse table de négociation, elle est aussi motivée par un calendrier, un agenda politique interne de chaque côté, des deux pays, donc l'Iran, les États-Unis. Côté américain, c'est bien sûr les célébrations de l'indépendance. Côté iranien, ce sont les funérailles du guide suprême qui reportent ces négociations. Est-ce que cette temporalité sert ou elle dessert les chances d'un accord, et les chances d'un accord efficace surtout?
4: Ça n'est pas si fondamental que cela. Ça reporte les négociations d'une semaine. Les deux côtés se sont donné 60 jours pour essayer de parvenir à un accord définitif. On verra à l'épreuve du temps et des secousses régionales. Mais je pense que on pourrait y aboutir si on met la volonté politique des deux côtés. Si l'Iran devait se montrer plus réaliste qu'il ne l'est, et si les États-Unis devaient adopter une position plus ferme qu'ils ne le font maintenant. Certes, face à ses électeurs, Donald Trump tourne en dérision l'Iran, le leadership iranien, et s'affirme comme étant celui qui a battu l'Iran et auquel l'Iran devrait se soumettre. Mais les Iraniens ne l'entendent pas de cette oreille. C'est un parti coriace, rétif, comme je le dis toujours, et il va falloir engager toute la subtilité dans la négociation pour parvenir à des résultats réels.
3: Et puis on a pu entendre sur le plan plus intérieur des mécontents comme Yair Lapid par exemple, qui estime qu'Israël aurait dû frapper plus d'infrastructures énergétiques tant qu'elle en avait encore le temps pendant la guerre. Israël a-t-il selon vous un intérêt à ce que ces négociations aboutissent rapidement ou il y a encore des choses à faire sur le terrain?
4: Je pense que nous avons intérêt à ce que ces négociations aboutissent. Il faut toujours ajouter la paix ou le sentiment de paix à la paix et ne pas rentrer dans des régressions de forcenés. Israël a intérêt à ce que les négociations aboutissent, mais qu'elles aboutissent avec un aussi prometteur et sûr pour l'existence d'Israël. Et tant que les Iraniens détiennent cette capacité nucléaire en puissance, c'est évidemment une menace existentielle contre Israël.
3: Vous parlez de menaces existentielles. Rapidement, le fait que des responsables du Hamas et du Hezbollah soient présents aux funérailles de l'ancienne Ayatollah Khomeini, qu'est-ce que ça signale sur l'état de l'axe anti-israélien aujourd'hui, et notamment peut-être sur une volonté de toujours lier le dossier libanais au dossier iranien?
4: Non, mais d'abord une présence symbolique. Ils se devaient d'être là. Ils sont inféodés par l'Iran, par les guides suprêmes successifs. Et donc, leur présence n'étonne personne. Sauf que rien de nouveau dans cet axe de proxisme. Ils sont là, l'Iran les soutient, et nous devons veiller à ce que, dans cet accord américano-iranien qui se profile, que cette relation si forte soit affaiblie. Je ne pense pas que, de façon réaliste, on puisse espérer une rupture entre l'Iran et groupes de Hezbollah, Hamas, mais au moins affaiblir le lien devrait être possible.
3: Merci beaucoup, Yehuda Lankri. Je le rappelle, vous êtes ancien ambassadeur à l'ONU et à Paris, ambassadeur israélien. On vous retrouve, bien sûr, la semaine prochaine, à la même heure, comme d'habitude, pour votre analyse géopolitique. Merci beaucoup, Yehuda. Au revoir.
1: Merci beaucoup, Éléonore. Merci beaucoup, Yehuda. Et bien sûr, si vous nous rejoignez que maintenant, l'intégralité, hein, comme tout le reste de nos chroniques, de la chronique de Yehuda Lankri, est à retrouver sur notre site internet radioj.fr. Il est bientôt 8h sur Radio J. Merci d'avoir choisi de vous réveiller avec nous. Vous sortez peut-être du lit à l'instant. Bon petit déjeuner, bon début de journée. Profitez de ce dernier jour de repos après Shabbat. Dans quelques instants, un nouveau journal, bien sûr, avec Éléonore Claude. C'est important de faire le point sur l'actualité. Ce sera chose faite dans quelques secondes. Et puis nous prendrons la direction de Anna Felou pour la chronique sport, avec tous les événements sportifs qui ont lieu en ce moment, en Formule 1, Tour de France, Coupe du Monde, etc. J'en passe et des meilleurs. Et puis les Maccabis, Anna Felou nous aidera à faire un point sur toute l'actualité sportive. Restez avec nous sur Radio J, c'est dans quelques secondes.
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1: Bonjour, bon réveil, bon début de semaine, Shavuot Tov, bon dimanche. Nous sommes le dimanche, donc 5 juillet 2026, c'est l'heure du journal. Journal qui vous est présenté par Éléonore Claude. Bonjour Éléonore.
3: Bonjour Grégoire, bonjour à tous.
1: Et ce matin en Israël, les éliminations de terroristes continuent sur le terrain.
3: Et oui, selon le porte-parole de l'armée israélienne, des forces de la 551e brigade ont repéré un homme armé dans le secteur de Majdal Zoun hier, au sud du Liban. Donc, une chasse à l'homme s'est engagée, les soldats ont ouvert le feu et après d'importantes recherches, le terroriste a été éliminé. Des éliminations qui se poursuivent donc au nord, mais également dans la bande de Gaza contre le Hamas. Correspondance à Jérusalem, Daniel Haïk.
7: Et au sein de l'état-major de l'armée israélienne, on affirme disposer de plans de reprise des combats dans la bande de Gaza, des plans qui seront mis en application si cela est nécessaire. Cependant, on considère que le Hamas est aujourd'hui particulièrement faible et que la menace prioritaire actuelle doit rester l'Iran. Nous sommes prêts à Gaza, mais nous ne devons pas nous engager dans des démarches précipitées, dit-on. Au sein de l'armée israélienne, selon des officiers de Tzal, les informations rendues publiques la semaine dernière sur le renforcement du Hamas, ne sont pas exactes. Le mouvement terroriste est considérablement affaibli.
3: Daniel Haïk, notre correspondant à Jérusalem.
1: Et pour la première fois, le gouvernement s'apprête à allouer des fonds au Shin Bet pour la lutte contre la criminalité dans le secteur arabe.
3: Et oui, c'est le secrétaire du gouvernement Yossi Fuchs qui l'a annoncé. Un déblocage de fonds du plan quinquennal de l'époque de Naftali Bennett, 1,3 milliard de shekels encore disponibles, qui pourraient être redirigés vers la police et le Shin Bet. La loi continue d'interdire au Shin Bet de traiter directement la criminalité arabe, mais l'organisation pourra désormais s'impliquer dans la lutte contre les armes et la contrebande.
1: Sur le plan diplomatique maintenant, Donald Trump et Benjamin Netanyahou pourraient se rencontrer la semaine prochaine.
3: Et oui, c'est une déclaration du président américain. La revue Axios, il précise que cette demande aurait été faite par le premier ministre israélien. Donald Trump qui s'est à nouveau fendu d'une attaque contre Benjamin Netanyahou. Je cite, on s'entend très bien, il sait qui est le patron. Des responsables israéliens jugent toutefois douteux que de tels pourparlers puissent se tenir dès la semaine prochaine.
1: Oui, il y a un autre chantier majeur pour Washington, celui des négociations avec Téhéran sur le dossier nucléaire, qui reprendront le 11 juillet.
3: Mais il faudra attendre un peu, car côté américain, on célèbre d'abord le 250e anniversaire de l'indépendance du pays, et puis en Iran, ce sont les funérailles du guide suprême Ali Khamenei qui occupent Téhéran. Au programme des prochains pourparlers, donc, les sanctions qui visent Téhéran, le dégel des fonds iraniens, et puis bien sûr, le volet nucléaire qui reste au cœur des préoccupations. Les deux pays avaient déjà tenu des pourparlers techniques récemment en direct, donc mercredi dernier à Doha, que le président américain Donald Trump avait qualifié de très bon.
1: En Iran, justement, Éléonore, le pays est plongé depuis plusieurs jours dans les funérailles de l'ancien guide suprême du régime des Mollahs, tué en février conjointement par les États-Unis et Israël.
3: Funérailles qui dureront plusieurs jours encore. Une célébration qui sert de victime pour le régime islamique. Selon le New York Times, le nouveau guide suprême Mortaba Khamenei, fils du défunt, n'a pas assisté aux funérailles de son père. Sur décision des services de sécurité, il redoute une tentative israélienne de l'éliminer ou de localiser sa cachette. Mortaba Khamenei n'est plus apparu en public depuis sa nomination à la tête du pays en mars dernier. Des funérailles qui dureront donc plusieurs jours, avec bien sûr comme invité des responsables du Hamas et du Hezbollah.
1: 8h04, Radio J, l'Allemagne et l'Ukraine intensifient leur collaboration alors que les missiles patriotes manquent sur le front.
3: Et oui, hier, le chancelier allemand Friedrich Merz s'est entretenu par téléphone avec Volodymyr Zelensky au sujet de l'attaque russe massive sur Kiev cette semaine. Elle a fait au moins 30 morts. Un appel qui intervient à quelques jours du sommet de l'OTAN prévu à Ankara les 7 et 8 juillet. Les membres de l'Alliance devraient s'engager à verser 70 milliards d'euros d'aide militaire à l'Ukraine pour l'année 2026. Écoutez le président ukrainien Volodymyr Zelensky sur les avancées.
8: Avec moins de moyens, franchement moins de ressources, les Ukrainiens ont obtenu des résultats plus tangibles et plus dignes de fierté. Ils ont pleinement le droit d'être fiers d'eux-mêmes et c'est parfaitement justifié car ils défendent ce qui leur appartient. Nous respectons les Ukrainiens pour cela, le monde entier les respecte et chaque cœur sincère dans le monde n'attend qu'une seule chose de l'Ukraine, une seule chose, que nous venions à bout de cette racaille russe.
3: Volodymyr Zelensky, le président ukrainien, qui aurait aussi surtout insisté sur le besoin urgent de missiles intercepteurs supplémentaires pour les systèmes de défense antiaérien patriotes.
1: En France, un nouvel incendie s'est déclaré hier dans les Pyrénées-Orientales sur 400 hectares.
3: Un feu qui a parcouru une large surface en quelques heures seulement, malgré la mobilisation de 500 pompiers sur la commune de Trévillac, non loin de Perpignan. D'importants moyens aériens sont mobilisés, donc des canadaires, des Dash, des Milan en appui des soldats du feu. Et puis un autre incendie du département avait déjà entraîné en fin de semaine dernière l'évacuation de 3000 personnes. Laurent Nunez s'est dit très inquiet de voir la saison des feux commencer avec un mois d'avance.
1: Et puis les Bleus enchaînent. La France valide son billet pour les quarts de finale du Mondial. Elle bat hier le Paraguay 1-0 à l'issue d'un match où l'anti-jeu a été le maître mot.
3: Et oui, un match verrouillé donc où les joueurs de Didier Deschamps ont buté toute la rencontre sur une défense paraguayenne solidement regroupée et malgré une nette domination dans le jeu en première période. C'est finalement Désiré Doué, tout juste entré, qui a débloqué la situation avec un pénalty. Kylian Mbappé n'a eu qu'à le convertir. Prochain rendez-vous pour les Bleus donc jeudi à 22h face au Maroc en quart de finale.
1: Un match qui s'annonce beaucoup plus épique que celui d'hier soir. Merci beaucoup Éléonore Claude. Rendez-vous à 8h.

0: début de semaine, bon réveil avec Radio J. On fait un point sur votre météo. Comment allez-vous passer cette journée? Eh bien, il fait chaud. C'est une matinée bien ensoleillée, déjà au-dessus des normales de saison qui vous attend au réveil ce matin. 24 à Paris, 23 à Reims, 27 à Dijon. Et cet après-midi, ce beau soleil restera présent sur l'ensemble du territoire. Côté température, ça ne descendra pas cet après-midi. 30 degrés à Paris, 36 à Bordeaux, 26 à Brest et toujours la maximale à Perpignan avec 37 degrés. Notez également que les températures vont s'accroître de nouveau pour une nouvelle vague de chaleur attendue à partir de mercredi, vague de chaleur caniculaire puisque les températures ne descendront pas en dessous de 21 degrés la nuit, ce qui est l'un des marqueurs principaux de la canicule. Et nous n'avons pour l'instant pas de date d'issue de cette vague de chaleur. Espérons bien sûr que ça dure le moins longtemps possible. En Israël, le ciel sera ensoleillé toute la journée. Dans la capitale Jérusalem, les températures seront comprises entre 20 et 30 degrés aujourd'hui. On attend 28 à Haïfa, 28 à Tel Aviv et 39 à Eilat.
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0: Comme tous les dimanches, c'est maintenant l'heure de retrouver notre chronico sport préférée, Anna Felous, avec tous les événements sport qui se déroulent en ce moment. On ne sait plus à où donner de la tête. Heureusement, Anna, vous êtes là pour nous aider à y voir plus clair. Bonjour, Anna.
3: Bonjour, Grégoire. Et oui, cette semaine, je ne sais plus du tout où donner de la tête. Wimbledon, Coupe du Monde de football, le Grand Prix de Silverstone en Formule 1, les matchs de qualification Coupe du Monde de basket ou de la WNBA. Je n'ai pas assez d'yeux, pas assez d'écran pour tout suivre en même temps. Bon, c'est pas l'envie qui manque, hein, vous le savez. Pour autant, je vais choisir cette semaine de vous raconter des petites histoires, ou plutôt le début de grandes histoires, comme on les aime. Cette semaine, le mot-clé, c'est pépite.
0: Et vous nous intriguez, ma chère Anna, de quelle pépite s'agit-il alors?
3: C'est assez simple, c'est une pépite déjà pour la première, comme on les aime. J'aimerais vous raconter l'histoire de Taël. Jusque-là, ça ne nous dit rien. Pourtant, Taël fait partie de ces jeunes Français, nés en France, mais venus en Israël avec leurs parents, qui se sont découverts un amour pour le sport, pour le basket particulièrement. Donc forcément, vous me connaissez maintenant, ça crépite un petit peu dans mon petit cœur. Taël découvre le basket, un petit peu comme tout le monde, sur le terrain de son quartier. À 7 ans, inscrite au club local, elle est vite remarquée. Elle est athlétique, elle a ce petit truc en plus. Elle est repérée déjà dès 10 ans, surclassée, placée dans les équipes du niveau toujours au-dessus d'elle. De son âge en tout cas, cette jeune fille souriante et sociable devient une vraie panthère sur le terrain. Elle ne laisse sa chance à personne, elle se transcende. À 13 ans, elle part en finale de la Coupe d'Israël avec son équipe. Et c'est là que l'histoire commence à devenir intéressante parce qu'aujourd'hui, elle est en sélection nationale. Et croyez-moi, ce n'est pas chose facile, 5 semaines de compétition, de sélection, de stress, pour finalement être sélectionnée dans le groupe final de 12 filles qui représentent Israël sur le tournoi des Maccabiades. Ce tournoi est d'autant plus important qu'il sert de vivier de repérage pour les jeunes filles, les jeunes garçons aussi. Mais ce qui nous intéresse ici, c'est les jeunes filles. Et si je vous raconte son histoire, c'est parce que, d'une part, Taël fait partie de cette génération de Français arrivés en Israël après leur naissance et qui réussissent. Elle fait partie de ces jeunes sportifs et sportives qui ont persévéré, qui se donnent pour accrocher leur rêve. Taël est finalement une des représentantes de cette nouvelle génération de sportifs israéliens qui iront briller à l'international. Ou peut-être pas, mais l'important, c'est qu'elle ouvre la porte à toutes ces jeunes françaises, oui israéliennes, mais aussi françaises dans le monde du sport. On a l'habitude de voir la communauté russe ou des natifs israéliens dans le sport de haut niveau. Les Français, pas tellement.
0: Mais oui, finalement, Anna, on parle d'une nouvelle génération de talents sportifs et le schéma est toujours le même.
3: Oui, on part d'un enfant qui s'amuse avec une raquette ou avec un ballon et on lui donne les outils pour se perfectionner et performer. On donne de plus en plus d'importance à ce genre de jeunes futurs ambassadeurs. Le sport est universel, un langage que tout le monde parle. Je vous le raconte toutes les semaines, il rassemble et il donne les mêmes émotions à tout le monde. Et si aujourd'hui je vous parle de Taël, mais je pourrais aussi vous parler de son frère dans le football cette fois, ou d'autres jeunes, mais c'est parce que j'ai envie de leur dire qu'ils ne sont pas seuls, qu'on les soutient. De la même manière qu'une nation entière a soutenu Denis Avdija en votant pour lui, pour qu'il soit dans le top 10 des joueurs, pour qu'il les fans ont voté pour le All-Star Game, cette génération de talents doit être soutenue, telle est une des nôtres, française et israélienne, mais elle n'est pas la seule et elle est juste la première.
0: Oui, et comme Denis Avdija, qui était le premier Israélien sélectionné à la Draft NBA aussi haut.
3: Oui, il faut des premières à tout. D'ailleurs, nous sommes aujourd'hui dans les petites histoires. Il y a une grande histoire, celle-ci déjà pas mal aboutie. Emmanuel Sharpe. Peut-être que ce nom ne vous dit rien. Il vient justement d'être sélectionné à la Draft NBA, c'est-à-dire qu'une équipe a appelé son nom pour le recruter lors de la nuit spéciale de recrutement NBA. Et si je vous parle de lui, c'est parce qu'il a une histoire atypique. Son père a été naturalisé israélien et est un ancien grand meneur du Maccabi Tel Aviv. Encore heureux, je sais. Il a entre autres signé 2 titres Euroleague en tant que joueur avec ce club, mais aussi gagné 1 titre en tant qu'assistant coach du célèbre David Blatt en 2013. En résumé, c'est une légende du club. La mère d'Emmanuel, elle, jouait à l'Université de Toronto et a joué professionnellement en Israël pendant une bonne décennie. Son frère, d'ailleurs, Derek Sharpe Jr., joue aussi professionnellement au basket en Israël. Autant vous dire que le basket coule dans le sang de cette famille. Et tout son parcours à l'université en NCAA a été parsemé de récompenses individuelles. Le palmarès est un petit peu long pour vous l'évoquer ici, mais c'est un pas important parce que lors de sa sélection, Emmanuel est filmé et sa réaction pourvue de tant d'émotions et de pleurs dans les bras de son père qu'elle en est devenue virale. Elle a fait le tour du monde sur les réseaux sociaux. Emmanuel jouera en NBA la saison prochaine chez les Sacramento Kings, tout comme Omri Caspi quelques années avant lui. Il démarre d'ailleurs la Summer League avec Sacramento contre Brooklyn de Ben Saraf et de Danny Wolf. Ils seront 4 Israéliens à évoluer en NBA à la rentrée.
0: Et ma chère Anna, vous parliez finalement d'une nouvelle génération de talents et d'ambassadeurs.
3: Et comment ? C'est la beauté du sport. Tomber sur des talents générationnels qui vont marquer l'histoire du sport dans leur pays et qui serviront de modèle pour les générations à venir. Il y a des exemples comme ça dans tous les sports. Novak Djokovic et la Serbie, Roger Federer et la Suisse, Victor Wembanyama et la France, Zinedine Zidane et la France, Denis Avdija et Israël, Ayrton Senna et le Brésil. On peut même parler des inspirations féminines avec Serena Williams et les États-Unis, Marie-Josée Pérec et la France, Nadia Comăneci et la Roumanie, Maria Sharapova et la Russie. Bref, tellement d'exemples. Nous sommes tous des enfants d'une idole sportive quelque part. Il y aura toujours un talent inspirationnel qui ouvrira les yeux ébahis de jeunes enfants et qui les inspireront à être comme eux, ou en tout cas à performer comme eux, voire être meilleurs, pourquoi pas. Peut-être même que Taël pourra un jour être cité dans cette liste. La nouvelle génération sportive évolue devant nos yeux. Encourageons-la, elle le mérite. Et pour les observateurs comme moi, il n'y a rien de meilleur que voir ses talents éclore, performer, se dépasser. Donc si vous me le permettez, je retourne à la Coupe du Monde et à Wimbledon.
0: Merci beaucoup ma chère Anna. Anna Felouz, que nous retrouvons chaque dimanche sur Radio J. Anna, je vous le demande maintenant parce que je vous reverrai pas avant jeudi prochain. Un pronostic sur France-Maroc jeudi, les quarts de finale.
3: Oh là là, alors je suis la reine des pronostics, donc on va dire 2-1 pour le Maroc. Comprenez ce que vous voulez, hein, mais je ne suis pas tellement pour le Maroc.
0: Vous me faites du mal, ma chère Anna, mais c'est pas grave, on retrouvera dimanche prochain quand même avec beaucoup de plaisir. On fera le point là-dessus, justement.
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0: Bon réveil avec Radio J, il est 8h15, le point sur l'actualité en une minute avec Éléonore Claude. Bonjour Éléonore.
2: Bonjour Grégoire, bonjour à tous. Ce matin, au cœur de l'actualité, ce sont bien sûr les négociations avec Téhéran sur le dossier nucléaire notamment. Elles reprendront le 11 juillet, un calendrier dicté par des agendas politiques pour les deux pays, l'Iran et donc les États-Unis. Pour les Américains, la célébration de leur 250e anniversaire d'indépendance. Et puis pour les Iraniens, les funérailles du guide suprême Ali Khamenei. Des discussions qui doivent porter sur les sanctions, les fonds iraniens gelés et le volet nucléaire. Après des pourparlers techniques jugés très bons par Donald Trump, mercredi dernier à Doha. En Australie, 2 hommes ont été inculpés après avoir pointé une arme factice en direction d'une synagogue de Sydney. Un incident qui s'est produit en plein Shabbat dans le quartier de Double Bay. Les deux suspects âgés de 25 et 22 ans ont pointé ce qui ressemblait à un pistolet à bord de leur véhicule en direction du lieu du culte. Ils ont été interceptés par la police. Et puis, il y a un nouveau bilan des incendies dans les Pyrénées-Orientales. Il s'aggrave. 930 hectares sont désormais brûlés et désormais 580 pompiers sont mobilisés sur place.
0: Merci beaucoup, ma chère Éléonore, on vous retrouve à 8h30 pour un nouveau rappel des titres.
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0: Merci beaucoup d'écouter Radio J. Vous avez bien fait de choisir de vous réveiller avec nous. Dans un instant, on retrouve Vladimir Fedorovski à votre micro, Éléonore Claude. Il nous parlera de la fin du communisme et de la guerre froide. Mais tout de suite, c'est Micro-Sion avec Xavier Nataf, notre chroniqueur marseillais, qui nous parle aujourd'hui de la deuxième guerre du Liban.

0: confrontation militaire entre Israël et le Hezbollah à l'été 2006, la deuxième guerre du Liban s'est déroulée au Liban et dans le nord d'Israël. Le but de cette guerre était de faire cesser les nombreux tirs de roquettes Katyushka envoyés par le Hezbollah vers les villes du nord d'Israël. Elle a éclaté un 17 Tamouz, le 12 juillet 2006 pour être exact, et s'est poursuivie pendant 34 jours jusqu'à qu'un cessez-le-feu soit déclaré. Le casus belli était l'attaque prévue du Hezbollah dans la région de la frontière israélo-libanaise, dans lequel deux soldats de Tsahal, l'armée de défense d'Israël, ont été enlevés et trois tués au milieu de tirs d'artillerie. Israël a répondu avec une offensive massive, d'abord de l'air, puis via des forces terrestres qui ont combattu le Hezbollah dans le sud du Liban. Mal perçue par l'opinion publique israélienne, cette opération a néanmoins permis à Israël d'affaiblir significativement le Hezbollah et d'obtenir un temps à sa frontière libanaise un niveau de calme inédit depuis les années 60. La deuxième guerre du Liban aura causé la mort de 119 soldats et 44 civils israéliens. Par ailleurs, 400 soldats et environ 2000 civils israéliens furent blessés. L'armée de l'air a attaqué 7000 cibles au Liban, tandis que la marine a effectué 2500 bombardements depuis les côtes libanaises.
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3: Allez, restez bien avec nous sur Radio J. Il nous reste encore un petit peu plus d'une demi-heure à passer ensemble. Restez bien avec nous, puisque à 8h50, nous retrouvons le docteur Serge Raphaël pour notre chronique santé habituelle, bien sûr. C'est bon pour la santé. Docteur Serge Raphaël qui sera là donc dans moins d'une demi-heure sur Radio J. Puis à 8h35, vous avez rendez-vous avec notre éditorialiste Paul Amar pour la semaine politique de Paul. C'est sa dernière de la saison. Paul nous parlera un peu des pronostics et de la vision que nous pouvons avoir de la saison 2026-2027 à partir de septembre, et notamment sur les élections présidentielles françaises qui ont lieu en avril et en mai prochain, pardonnez-moi. Tout de suite, Vladimir Fedorovski, évidemment, au micro d'Éléonore Claude. On nous parle aujourd'hui de la fin du communisme et de la guerre froide, ma chère Éléonore.
4: Bonjour Vladimir Fedorovski, on se retrouve aujourd'hui pour parler de votre dernier livre, Le diable boiteux au Kremlin, sur Alexandre Yakovlev. Je le rappelle, est paru aux éditions Ballon, et puis aujourd'hui on parle donc de cette fin de la guerre froide, de cette sortie de la guerre froide, du communisme qui a été voulu par Alexandre Yakovlev, cet inventeur.
5: C'est inventeur de la Perestroïka et la fin du communisme.
4: Et du glasnost.
5: C'est lui, le diable boiteux du Kremlin, c'est le titre du livre, mais au-delà de cela, j'aurais pu dire un fossoyeur de la guerre froide et du communisme.
4: Vous comprenez,
5: je vais vous dire, il faut prendre les images. Il faut que je vous raconte les histoires telles qu'elles sont et les histoires peu connues. Par exemple, la chute du mur. Vous savez qu'on vit souvent dans le monde imaginaire, tout le monde pense que la chute du mur était presque improvisée, etc. C'est pas du tout le cas. Tout s'est décidé, formellement, c'est novembre.
4: Vous le racontez dans le livre.
5: 89, pas du tout. Vous savez comment ça s'est passé?
4: Racontez-nous.
5: C'est une chose où j'étais un peu mêlé à ça. À l'époque, j'étais diplomate, vous avez mentionné, j'étais beaucoup en contact, j'étais l'ami de Chirac, mais j'ai eu beaucoup de contact avec Mitterrand. Et Mitterrand, les gens ne disent pas assez, il était très réticent par rapport
4: à cette réunification allemande.
5: Parce que pour une raison, c'était un penseur aussi géopolitique, parce que donc où l'Allemagne devient très important. D'ailleurs, il a prédit que maintenant il y a une sorte de remilitarisation de l'Allemagne, et il a prédit ça à l'époque. Il pensait que ça. Mais bref, c'était au mois de mai 89.
4: 89, bien sûr, je suis numéro. Et vous racontez toutes les coulisses de cette chute du mur.
5: Toutes les coulisses, mais ça s'est passé d'une manière très bizarre. Il voulait, j'ai travaillé beaucoup avec quelqu'un que j'estime, c'est son bras droit à l'époque, c'était Védrine. Ils m'ont convoqué, ils m'ont demandé de transmettre un message confidentiel à Gorbatchev. En disant, ne faites pas ça, ne brusquez pas les choses. La réunification d'Allemagne, la chute du mur, il faut être très prudent, etc. Je ne savais pas que Mitterrand, il était socialiste, une femme de l'autre bord. À l'époque, c'était premier ministre anglais, Madame Thatcher. Il a fait presque le même jour le même message. Parce que les Anglais, ils n'ont fait pas
4: que Margaret Thatcher.
5: Margaret Thatcher.
4: Qui avait demandé la même chose.
5: Je transmets ça, et après, j'étais à Moscou, et il y avait une place au Kremlin ultra secrète. Avec, vous avez vos excellents sigles ici, là-bas c'est la boiserie. Et on ne peut pas écouter, vous savez, parce que dans cette période, tout était écouté.
4: Tout, bien sûr, tout le monde était placé sous écoute et surveillé.
5: Surveillé. Et vous savez, le télégramme que j'ai transmis était discuté par quatre personnes plus Gorbatchev. Il y avait deux qui ont été anti-perestroïka dans la réalité, c'est le chef du KGB et puis le chef de l'armée. Et de l'autre côté, il y a deux de mes copains, l'un s'appelait Chevarnadze, peut-être vous vous souvenez, en géorgien, et puis Yakovlev comme le bras droit numéro 2.
4: Yakovlev qui a d'ailleurs souvent été opposé au chef du KGB, qui souvent...
5: Complètement, vous avez lu, il y avait des tensions, voilà. Mais d'ailleurs il était... Vous
4: beaucoup savez, de tensions avec le KGB.
5: Il faut comprendre que c'est le personnage le plus haï par le KGB, mais paradoxalement c'est le plus haï dans la Russie actuelle aussi. Vous savez ça.
4: Mais peut-être parce que sa démarche n'a pas été tout à fait comprise.
5: Mais vous savez, nul ne prophète dans son pays, mais peut-être dans l'avenir, elle sera comprise. Et, bref, une discussion. C'était, vous imaginez, 5 heures. Très rude. 4 contre 4. Et Gorbatchev garde le silence. Et Yakovlev, il a compris que tout ce qui se joue, c'est non seulement les réformes, mais aussi le destin du monde.
4: Et le destin aussi de son
5: pays. Le destin du monde, parce que vous savez, il faut comprendre qu'il y avait 500 000 hommes là-bas, en Allemagne de l'Est. C'est-à-dire, on peut écraser le KGB. Ils proposent un plan. Ils disent, là, les Allemands de l'Est, ils demandent que ça s'arrête, qu'on a toutes les possibilités de le faire, il faut le faire, etc. Et Gorbatchev ne décide pas. Et il a dit, vous savez, il y a un autre personnage qui apparaît dans le livre, qui a joué aussi dans les coulisses, un homme absolument important. C'est pas une femme de l'ombre, mais c'était plus que, c'était un homme de l'ombre, mais c'était une femme de l'ombre, mais plus que ça. C'était une femme extraordinaire, c'était la femme de Gorbatchev qui était son conseiller.
4: Oui, qui a organisé plusieurs rencontres entre son mari, des diplomates, etc.
5: Et il devait rentrer chez lui à temps. Parce qu'elle, Raïssa, sa femme détestait qu'il soit en retard pour le dîner. Et il vient, tant qu'il était dans la voiture, Yakovlev, il prend le téléphone. Avec les sigles de l'Union soviétique. Et ultra secret, il téléphone à Raïssa.
4: La femme de Gorbatchev.
5: Et il dit, bien sûr, nous pouvons appliquer le plan du KGB, proposition de Mitterrand, proposition de Thatcher. Mais dans ce cas-là, c'est la fin de réforme à l'Est. C'est la fin. Il a dit c'est la fin de tout notre projet. Et dans ce cas-là, et puis dans le meilleur des cas, nous serons évancés du pouvoir, sinon tués. Et là, comme je vous ai raconté cette rencontre au Canada, les heures étoilées de l'histoire, il y avait une phrase qui a changé la face du monde. De Raïssa, il a dit on verra.
4: On verra.
5: Gorbatchev vient, il enlève ses chaussures, il met les chaussons, touché chez lui toujours, et après, il commence à discuter, et au dessert, c'était votre, j'ai failli dire sous l'oreiller, mais non, c'était au dessert.
4: Au dessert, avec la petite cuillère en argent.
5: Au dessert, et elle a dit, voilà, et le lendemain, Gorbatchev, il vient, il dit, c'est décidé. Donc nous n'allons pas intervenir. Vous voyez, je vous raconte
4: mais
5: ça.
4: Mais c'est à ce moment peut-être aussi que le Kremlin, dans votre livre, vous racontez, perdra de l'argent dans cette chute,
5: dans cette négociation. Non, mais il perdra, c'est pas le problème. Le problème, c'est que, vous comprenez, il y avait beaucoup d'erreurs. Il ne faut pas dire que, quand je raconte la perestroïka, que tout était prévu, que tout s'est passé comme sur des roulettes. Ils ont fait erreurs capitales. Rien que l'interdiction, je me souviens, je l'aurais dit, quand ils ont interdit de l'alcool, Gorbatchev, la chute de Gorbatchev, de prestige, il était hyper populaire en Occident.
4: Une immense perte de
5: mais
4: popularité.
5: Vous savez, dans le pays qui a la tradition de boisson, ils ont interdit la vodka, c'était foutu.
4: Oui,
5: Gorbatchev,
4: c'est trop culturel, d'une certaine
5: manière. C'est-à-dire, il faut que je vous raconte comment ça s'est passé, pourquoi cette descente vers les choses.
4: Mais donc cette fameuse chute du mur, elle a été négociée aussi en amont, au cœur du Kremlin, c'est ce que vous racontez? Aussi beaucoup d'argent.
5: En mois de juin. Et il y avait l'argent, ça c'est un autre épisode. Ça,
4: mais c'est un pan.
5: Ah, ça c'est, je vais vous dire, que parce que trois semaines après, ils sont allés en Allemagne, c'était une visite officielle. Après, vous savez, Gorbatchev c'est tout le contraire d'Eltsine. Il ne picolait pas, il détestait l'alcool.
4: Plutôt
5: et quand
4: rigoureux.
5: Il prenait, ils ont pris quand même. Kolk, à l'époque, c'était chancelier, il a pris ses deux bouteilles de vin comme d'habitude, et Gorbatchev, il a pris un tout petit peu de vin, ils sont sortis au bord du Rhin, et ça, c'est encore une fois les heures étoilées. Je vais vous dire comment ça s'est passé. Il hésite encore, et après, il dit, vous savez, la réunification, Mikhaïl Tsoutoyé, c'est la réunification, c'est comme le Rhin. On peut pas aller contre-courant. Et après, il hésite encore. Et il dit, et en plus, nous sommes prêts à payer. Il a dit, comment il va réagir? Est-ce qu'il va me gifler? Comment il va faire ça?
4: Mais ça, c'est fou, cette
5: c'est
4: déclaration.
5: C'est faux, complètement. Vous comprenez?
4: Complètement
5: il y avait
4: fou.
5: Une silence. C'est une longue silence. Vous savez, plus de 30 secondes. C'est long.
4: C'est long, 30 secondes.
5: C'est long. Presque une minute. Et prononcer un seul mot qui a changé la face de l'Europe, la phase de l'histoire, combien
4: et ce sera
5: il a dit la 60 milliards, il a payé, etc.
4: Finalement,
5: c'est-à-dire Gorbatchev a accepté. Mais vous savez, ça c'était, évidemment, il y avait des problèmes économiques, tout ce que vous voulez, mais le problème là-dedans, c'est que tout était, ce que je vous racontais, le premier épisode, c'était le plus important. Quand Yakovlev, mon diable boiteux, avait créé ça, ils ont changé tout. Les coulisses de tout.
4: Les coulisses permettent de tout changer. C'est ce que vous racontez dans votre dernier livre, Vladimir Fedorovski, Le diable boiteux au Kremlin, sous-titre Le vrai magicien de Moscou, aux éditions Ballon. On se retrouve la semaine prochaine pour un autre épisode. Merci.
3: Merci beaucoup, ma chère Éléonore. Merci beaucoup, Vladimir Fedorovski. On retrouve bien sûr tous les épisodes de cette série qui dure depuis un moment maintenant et qu'on a le plaisir de retrouver chaque dimanche sur radioj.fr en podcast. Vous restez avec nous dans un instant, c'est la semaine politique de Paul Amar, juste après un point sur l'actualité.
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3: Dernière demi-heure d'émission ensemble. Dans la prochaine demi-heure, c'est bon pour la santé avec le docteur Serge Raffal et l'édito de notre éditorialiste Paul Amar. Mais tout de suite, on fait un point sur l'actualité. Le rappel des titres vous est présenté par Éléonore Claude. Éléonore, bonjour.
4: Bonjour Grégoire, bonjour à tous. Ce matin, les pourparlers irano-américains sont en pause. Ils reprendront dès le 11 juillet, car côté américain, on célèbre d'abord le 250e anniversaire de l'indépendance. En Iran, ce sont les funérailles du guide suprême Ali Khamenei qui occupent Téhéran. Les discussions doivent donc porter sur les sanctions, les fonds iraniens gelés et le nucléaire. Après des pourparlers techniques jugés très bons par Donald Trump mercredi dernier, à Doha. En Australie, deux hommes ont été inculpés après avoir pointé une arme factice en direction d'une synagogue de Sydney. L'incident s'est produit en plein Shabbat dans le quartier de Double Bay, donc dans la capitale. Les deux suspects, âgés de 25 et 22 ans, circulaient à bord d'un SUV lorsqu'ils ont pointé ce qui ressemblait à un pistolet en direction du lieu de culte. Interceptés par la police, ils font face à plusieurs chefs d'accusation, dont la détention non autorisée d'une arme. On fait un bilan du double séisme qui a frappé le nord du Venezuela. Il s'est encore alourdi avec près de 3000 morts désormais. Plus de 16 000 personnes sont sans logement. 856 bâtiments sont sinistrés. L'ONU estime que le nombre de disparus pourrait atteindre les 50 000 personnes. Autre bilan, celui des incendies dans les Pyrénées-Orientales. Il s'aggrave également. 930 hectares ont désormais brûlé selon les derniers chiffres de ce matin. Désormais, 580 pompiers sont mobilisés ainsi que 3 colonnes de renforts extra-départementaux. Et puis justement, à propos de la canicule, 7 départements du sud de la France passent en vigilance orange dès aujourd'hui. Des températures pourront atteindre les 40 degrés dans certaines régions. Météo France juge encore trop tôt pour parler d'une future vague de chaleur. Et puis enfin, ce matin, les Bleus font une nouvelle fois la fierté de la France en se qualifiant pour les quarts de finale de la Coupe du Monde face au Paraguay à 1-0. Les Bleus retrouveront donc le Maroc jeudi prochain, jeudi 9 juillet donc, à Boston. Un remake de la demi-finale de 2022.
3: Le match sera donc à 22h. C'est un quart de finale explosif qu'on attend avec beaucoup d'impatience. Puis la route n'est plus très longue, hein, puisque la finale, c'est le 19 juillet. Nous verrons si les Bleus arrivent à y aller encore cette année. Le suspense est intense. En tout cas, le match contre le Maroc sera bien entendu des plus intéressants. Donc jeudi prochain, restez avec nous sur Radio J. Merci beaucoup, Éléonore. Vous restez avec nous sur Radio J dans un instant, c'est Paul Amar que nous retrouvons.
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3: Radio J. Radio G, il est 8h35. Nous retrouvons l'édito de Paul Amar. C'est sa dernière de la saison. Aujourd'hui, Paul va nous donner sa vision de 2027 avec notamment la présidentielle qui arrive. Il vous en parle au micro d'Ilana Ferradian.
15: Avant de nous quitter pour l'été, est-ce que vous voulez bien faire peut-être un bilan de cette année passée ensemble et surtout une projection de ce qui nous attend?
16: Ben justement, puisque vous parlez de l'année prochaine, je vais vous proposer non pas un bilan, mais vous avez prononcé le terme une projection. Je nous imagine, Ilana, vous et moi, le 3 juillet 2027, exactement à la même heure, commenter, décrypter l'actualité de la semaine ou du mois. Et qu'aurons-nous à commenter? Les premiers pas du nouveau gouvernement et surtout du nouveau président ou de la nouvelle présidente élue le 2 mai 2027. Autrement dit, dans les pires conditions qui soient, le 2 mai, ce sera au lendemain du 1er mai 2027. Le 1er mai, c'est la fête du travail, la célébration de la fête du travail et toujours des défilés. Mais ce 1er mai 2027 risque de ne pas ressembler au précédent 1er mai. Ce sera peut-être davantage la fête des barricades que du travail, avec beaucoup de drapeaux de Palestiniens, très peu de drapeaux, peut-être pas de drapeaux français, et avec un slogan qu'on peut déjà imaginer, qui est déjà entonné aujourd'hui, halte au danger fasciste, évidemment entonné par un méli-mélo de gauchistes, d'islamistes, d'écologistes, d'anards, de black bloc, etc. Et un slogan peut-être assorti de jets de pierre, de jets de mortier, ou même de bombes agricoles. J'imagine les Français aller voter le 2 mai pour le second tour de l'élection présidentielle entre gueule de bois et détritus de la veille.
15: Alors c'est vrai, c'est le président de la République qui choisit par ailleurs les dates de la présidentielle, hein, les 18 avril et 2 mai. Pourquoi, selon vous, Emmanuel Macron a fait ce choix justement de choisir le 2 mai pour le second tour?
16: Alors fini la projection, votre question nous ramène au 3 juillet 2026, c'est-à-dire au temps présent, aujourd'hui. Je suis sûr que des ministres, peut-être même Sébastien Lecornu, qui est un homme plutôt sage, ont dû aller le voir en lui disant « Mais pourquoi le second tour le 2 mai ?»

0: français. Donc, vous l'avez dit, le lendemain du 1er mai, le lendemain de la fête du travail. Pourquoi, c'est quoi l'intérêt d'Emmanuel Macron de faire ça, Paul?
1: Mais, sans doute un triple intérêt, empêcher l'un des siens d'accéder au pouvoir. L'un des siens, c'est-à-dire Édouard Philippe ou Gabriel Attal, qui considèrent comme des traîtres. Et honnêtement, ni l'un ni l'autre n'aurait la stature, en cas de désordre majeur, la stature assez forte pour imposer le retour au calme. Ça, c'est le premier intérêt. Le deuxième, c'est sans doute facilité, je vais le dire, hein, l'arrivée au pouvoir d'une personnalité clivante. Jean-Luc Mélenchon, plus que clivante, ou Jordan Bardella, ou Marine Le Pen, et personnalité clivante, cela veut dire nécessairement désordre, peut-être même chaos, et c'est la troisième raison qui l'aurait poussé à choisir ces dates, préparer son retour en 2032, fort de ses deux mandats, fort de son expérience supposée, préparer le retour de l'homme providentiel en cas de désordre majeur dans le pays.
0: Mais donc il ne pense pas à la France en faisant ça, il pense à lui, à son ego, ce que vous dites.
1: Écoutez, vous êtes très bien placé pour savoir que ce monsieur a un ego surdimensionné et que cet ego compte énormément dans toutes les décisions qu'il prend.
0: Dans cette stratégie, en tout cas, c'est ce qu'on imagine, hein, c'est comme vous dites, c'est une projection. Est-ce qu'il a une chance de réussir?
1: Honnêtement, non. De réussir le retour en 2032, de réussir le chaos, oui, ça, il a une, c'est pas une chance, d'ailleurs, c'est un risque. De réussir son retour en 2032, non. Non, parce qu'il y a un rejet de sa personne, de sa politique extrêmement puissant. Et non, parce que l'histoire politique, notamment de la cinquième, mais l'histoire politique tout court, a toujours démontré que les scénarios écrits à l'avance ne se produisaient tout simplement jamais. D'ailleurs, exemple le plus récent qui soit, c'est 2024, dissolution, avec déjà l'hypothèse d'une accession au pouvoir de Jordan Bardella, un désordre prévisible et une cohabitation dont il sortirait vainqueur en cas d'élection suivante. Donc, de ce point de vue, ça n'a pas marché.
0: Alors, on va parler de LFI aussi, qui joue un rôle important. Mais avant de parler de LFI, Paul, est-ce que vous voyez, vous, des candidats là qui pourraient sortir du lot pour 2027? On parle beaucoup de Gabriel Attal, on parle d'Édouard Philippe, peut-être même Dominique de Villepin. Est-ce que vous avez peut-être un candidat comme ça en tête qui sortirait du lot?
1: Objectivement, non. Aujourd'hui, c'est impossible d'écrire ce scénario-là. Impossible. Il y a une multitude de candidats qui fait qu'on ne peut pas... il faudrait une boule de cristal, et en politique, ça n'est pas le meilleur moyen de faire des projections. La seule certitude qu'on peut avoir, c'est qu'il y a deux blocs aujourd'hui qui sont incarnés. Un bloc de gauche, incarné par Jean-Luc Mélenchon, et d'extrême gauche, mais la gauche s'est soumise à Mélenchon, et un bloc de droite extrême, incarné par Jordan Bardella ou Marine Le Pen. Voilà ce qu'on peut dire aujourd'hui, et je redoute, au fond, ce que certains politologues commencent eux-mêmes à redouter, c'est la confrontation entre ces deux blocs au second tour de l'élection présidentielle, avec une forte mobilisation à gauche autour de Jean-Luc Mélenchon et peut-être même la recréation, si j'ose dire, d'un nouveau Front Républicain.
0: Alors justement, dans ce scénario du pire qu'on imagine, il y a ce parti qui joue un rôle clé, c'est la France Insoumise. Pourquoi LFI en particulier? Pourquoi c'est important de parler d'eux?
1: Parce que, un, il est incarné, comme on l'a dit, et parce que, deux, il honnêtement, il a imposé son tempo, voilà. Comme Mitterrand en 1980, mais vous n'étiez pas né, Mitterrand avait imposé son tempo. Il avait gagné à la surprise générale, d'ailleurs. Mélenchon fait un petit peu la même chose. Il impose son tempo, mais surtout, il risque d'imposer sa volonté de rupture avec les valeurs républicaines. Rupture par l'intimidation, par la menace. Rupture par l'appel à l'insurrection en cas de victoire du Rassemblement National, rupture par ses choix idéologiques. Voilà pourquoi il fascine la jeunesse, et voilà pourquoi une grande partie de la jeunesse croit en Mélenchon.
0: Vous avez dit juste avant, vous craignez que ces deux blocs, celui d'extrême droite, celui d'extrême gauche, s'affrontent. Lequel vous fait le plus peur, Paul? En toute honnêteté.
1: En toute honnêteté. Je suis pas suspect. J'ai posé des gants de boxe face à Jean-Marie Le Pen, parce qu'il avait dit que la choix était un détail. Mais en toute honnêteté, je me fonde sur les faits. Qui, aujourd'hui, est le parti le plus antisémite? Je vous pose la question. Ilana, vous êtes jeune.
0: Pour moi, c'est la France Insoumise.
1: Voilà. Qui, aujourd'hui...
0: Mais, après, avec une nuance...
1: Qui menace, d'une façon existentielle, la communauté juive de France aujourd'hui? Qui? Ilana.
0: Des personnalités...
1: On inverse les rôles. C'est moi qui vous pose la question.
0: Des personnalités...

0: Brima Hassan, et justement, on va en parler.
1: Voilà. Ouais. Qui, aujourd'hui, Ilana, hystérise le débat?
0: LFI.
1: Qui risque de fracturer la communauté nationale française, Ilana?
0: Bah, ça, c'est une question un peu plus complexe. On va dire oui, LFI, de prime abord. Mais il faut aussi regarder l'autre côté.
1: Qui aujourd'hui risque de fracturer la... Qui oppose les communautés les unes aux autres, Ilana?
0: Pour vous, c'est LFI, si je comprends bien.
1: Non,
0: pour
1: Ilana,
0: vous, tout est LFI.
1: C'est votre réponse qui m'intéresse, votre jeune.
0: Et moi, c'est votre réponse qui m'intéresse, Paul.
1: Mais c'est évidemment LFI. C'est tout. Au cours d'un dîner, il y a eu un échange assez vif avec un couple qui m'a un petit peu bousculé en me disant « Mais je vous trouve trop sévère à l'égard de LFI. » Et attention, l'extrême droite, ce sont des faux amis. Et la personne qui nous invitait a eu cette réponse magnifique. Elle a dit « Oui, ce sont des faux amis, probablement. Mais les autres, donc LFI, ce sont de vrais amis. »
0: Alors justement, puisqu'on parlait de Rima Hassan, à la Courneuve, demain, le maire LFI, Ali Diouara, va décorer Rima Hassan de la citoyenneté d'honneur. Et juste avant d'ailleurs son procès pour apologie du terrorisme, qui aura lieu mardi, qu'est-ce que ça vous inspire?
1: Écoutez, on marche malheureusement sur la tête en France, voilà, la France. Voilà un pays qui accepte, quand je dis un pays, un État, un pouvoir, une justice, un parti ouvertement antisémite, passionnément, comme dit Antoven, antisémite, en toute impunité. Un parti qui est en collusion avec Georges Ibrahim Adala, terroriste, aujourd'hui libéré, avec le Hamas, avec le Hezbollah, qui sont considérés comme des entités terroristes dans de très nombreux pays. Voilà où on en est aujourd'hui, mais pardon, moi ça me fait penser aux années 30, en Allemagne, au siècle dernier. Et ça me fait penser aussi à d'autres années, notamment celles que moi j'ai vécues dans des pays arabes où il y avait un antisémitisme. Alors aujourd'hui on dit islamiste, à l'époque musulman tout simplement, ou indépendantiste meurtrier contre les communautés juives.
0: Un mot de l'actualité internationale, puisqu'on parle de la France insoumise. On sait qu'un accord cadre a été signé il y a quelques jours entre Israël et le Liban à Washington. Les deux pays sont toujours en train de parler, de voir comment ils peuvent s'arranger pour, dégager, entre guillemets, le Hezbollah au sud Liban. On a entendu même hier soir sur LCI le ministre libanais de la Justice qui a salué cette initiative de négociation. LCI, en revanche, lui s'est bien gardé de féliciter les deux pays.
1: Mais pas que LCI, Ilana. Vous avez dit LCI?
0: Oui.
1: Non, c'est LFI.
0: Non, LCI. Le ministre de la Justice libanais était sur LCI hier soir.
1: Ah, excusez-moi. Moi, je pensais à LFI. Vraiment, mon obsession. À chacun ses obsessions.
0: Et donc, LFI s'est bien gardé de féliciter le Liban, féliciter Israël.
1: LFI. Ouais. Et le Quai d'Orsay, vous les avez entendus? Le Quai d'Orsay, Emmanuel Macron, vous l'avez entendu? Lui qui a toujours affiché son amour pour le Liban. Mais il aurait dû applaudir dès demain. Monsieur Barrot, le ministre des Affaires étrangères, aurait dû applaudir dès demain. Voilà enfin un pays qu'ils aiment tant, qui fait la paix avec Israël. C'est un accord majeur. Les médias qui n'ont cessé de parler du Liban, supposément bombardé par Israël, alors qu'Israël ripostait au Hezbollah. Les médias, rien, pas un mot. Un accord majeur. Voilà deux pays, Israël et le Liban, qui étaient en guerre depuis 1948 et qui font la paix, qui veulent vivre en paix l'un avec l'autre. Et c'est la preuve, ce silence-là, coupable, du président, du ministre des Affaires étrangères, de LFI, des médias, notamment de l'audiovisuel public, c'est la preuve irréfutable que lorsqu'Israël, là récemment, est riposté au Hezbollah, eh bien toutes ces entités-là, le pouvoir, le quai, LFI, les médias, en fait, en défendant le Liban, ils défendaient le Hezbollah qui était en difficulté. C'est le Hezbollah qu'il défendait, ça n'est pas le Liban. Il devrait se féliciter de cet accord qui annonce peut-être, sous l'égide des États-Unis, un autre accord de paix, peut-être à venir, entre l'Arabie Saoudite et Israël. Et enfin, c'est le bien qui sortira du mal iranien des Mollahs. Et enfin, il y aura peut-être d'autres accords d'Abraham complètement élargis à d'autres pays. Et peut-être que la paix naîtra de ce désordre immense qu'on observe au Proche-Orient.
0: Il nous reste à peine quelques secondes, Paul. Je voulais aussi vous faire réagir à l'Iran, puisqu'en ce moment, Donald Trump est toujours en train de discuter avec les Iraniens. Il dit des choses un petit peu contradictoires. Vous, qu'est-ce que vous en pensez?
1: Écoutez, ça va se faire. J'avais réagi vivement à l'accord que j'avais qualifié de la honte entre les États-Unis et l'Iran des Mollahs. Je rétropédale aujourd'hui et je vais rester extrêmement prudent. Je note simplement que les négociations doivent durer ou devaient durer 60 jours. C'était le temps nécessaire pour l'Europe, pour l'Inde, de renflouer leur stock de pétrole.
0: une stratégie.
1: Une coïncidence étrange. Donc j'attends de voir si l'Iran continue de mentir, si l'Iran, notamment sur deux points essentiels, le nucléaire et le détroit d'Hormuz, eh bien je n'exclus rien du tout au bout de 60 jours.
0: Merci beaucoup Paul Amar, merci beaucoup Ilana Ferradian. Paul Amar, qu'on aura le plaisir de retrouver à la rentrée, qui va prendre maintenant quelques vacances bien méritées, et qu'on retrouvera bien sûr dès le retour de toute l'équipe de la matinale fin août prochain, donc le 6-9 de Radio J.
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0: C'est bon pour la santé. Oh, oula. Mettez attention tous aux abris, sortez les parapluies, vous allez ce matin, Serge, nous parler d'un phénomène fréquent. Bon, bonjour Serge, tout d'abord.
3: Bonjour Greg.
0: On l'a entendu, il y a de l'orage, même dans le studio à Radio J. Le phénomène le plus spectaculaire est véritablement dangereux, et c'est le foudroiement lors d'un orage. Il aura en effet été comptabilisé ces 10 dernières années en Europe, 215 foudroiements, responsable de 83 décès et près de 1000 blessés. Vous allez donc d'abord nous rassurer, puis nous proposer un certain nombre de recommandations et préconisations pour éviter précisément les conséquences parfois graves de ces orages qui, avec le réchauffement climatique, on l'a vu, risquent de se multiplier, se succéder et probablement s'accentuer.
3: En effet, Grégoire, d'après Météo France, qui recense 260 journées d'orages par an, avec autour de 500 000 impacts de foudre, on ne dénombre fort heureusement qu'une dizaine de décès par an, peut-être sous-estimé d'ailleurs, mais c'est un ordre de grandeur. Il m'a semblé important de revenir sur un certain nombre d'idées reçues à propos des orages, à l'origine d'erreurs commises en toute bonne foi, de prodiguer à nos auditeurs quelques conseils utiles pour en minimiser les conséquences.
0: Bah oui, puisque Serge, on imagine que l'importance de l'orage fait toute sa gravité.
3: Non, ça c'est faux, Grégoire. La majorité des accidents graves surviennent lors d'orages modérés, qui ne sont en outre ni soudains, ni imprévisibles. Les spécialistes nous expliquent en effet que dans l'extrême majorité des cas, 9 fois sur 10, ils étaient parfaitement anticipables dans l'heure et annoncés d'ailleurs par les prévisions météo. Il est donc important, avant d'envisager une sortie, de consulter la météo et de ne jamais négliger une alerte. Ce qu'ont mis en place les Américains pour la Coupe du Monde de football, là, saluons la victoire difficile hier soir de la France contre le Paraguay, ils interrompent le match dès l'apparition d'éclairs dans le ciel. Souvenons-nous de la rencontre des Bleus contre l'Irak qui a finalement duré près de 4 heures, dont une grande partie a joué aux cartes dans le vestiaire en attendant la reprise.
0: Oui, les Bleus qui l'avaient échappé belle, puisqu'il devait effectivement y avoir de très gros orages à l'image de ce match contre l'Irak. Et finalement,
3: qui était prévu même hier soir, et puis finalement ça s'est passé uniquement avec 40 degrés de chaleur.
0: C'est ça, et finalement les orages ont éclaté 3 heures après le match. En même temps, on n'avait pas besoin de ça quand on en vient à ce match.
3: Ils étaient sur le terrain. Oui.
0: Exactement. Alors, dans quelles conditions, Serge, se produisent le plus souvent les accidents ?
3: Lors d'activités de plein air 3 fois sur 5, avec dans l'ordre promenade ou un footing, une balade en montagne, une baignade ou de la navigation de plaisance, un concert ou un festival, le sport sur un stade, vous voyez, ça arrive assez loin, camping, pêche et chasse plus rarement, curieusement. Et 1 cas sur 5 survient dans un cadre professionnel. Et la majorité des accidents surviennent entre mai et août, avec un pic en juillet, on y est, où se produit le tiers d'entre eux.
0: Et le premier conseil, Serge, c'est de ne pas s'abriter, bien sûr, sous un parapluie.
3: Oui, ça, Grégoire, c'est une très mauvaise idée, même si, bien sûr, la pluie mouille. Tout simplement car la virole, la pointe, peut attirer l'éclair et que la foudre est une étincelle électrique géante entre les nuages et le sol. Tout ce qui dépasse, surtout si c'est un métal pointu, aimante et va attirer l'électricité.
0: Et oui, à éviter donc pour ne pas se transformer en paratonnerre humain. Alors, deuxième et troisième recommandation, Serge, s'éloigner de l'eau et de toute installation électrique.
3: Oui, tout à fait, Grégoire. Sortir des sanitaires, de la baignoire, de la douche, de l'eau. Éviter les téléphones filaires. Bon, ils sont maintenant l'exception. Pas de risque, par contre, avec son smartphone. Débrancher tout appareil électrique ou électronique, son Mac, une console de jeu, le lave-linge qui attire eux aussi la foudre. Et ne pas s'approcher des prises ou tableaux électriques lorsque l'orage est en cours.
0: Et alors, Serge, si j'en viens maintenant, si on est en train de se déplacer, parce qu'on prévoit pas toujours, par exemple à vélo, est-ce qu'on est protégé ?
3: Absolument pas, Greg. Les pneus ne constituent en aucun cas une protection et ne doivent par conséquent pas constituer un moyen de fuite. Il faut se mettre à l'abri dans un bâtiment en dur et pas sous un arbre isolé, sous sa tente, un hangar métallique, un pylône, un poteau, une clôture.
4: Et cette fois-ci, si on est en voiture ?
3: Oui, on peut rester bien sûr dans sa voiture, car elle fait cage de Faraday, l'éclair va la toucher, mais ensuite se diriger vers le sol sans blesser les passagers. Mais bien sûr, il ne faut pas se garer sous un arbre, la foudre pouvant, elle, entraîner la chute de celui-ci ou de ses branches. Il ne faut pas non plus rester à proximité d'un cours d'eau, car des voitures sont parfois emportées. À noter que les vannes protègent moins, car ils sont souvent composés de matériaux précisément composites.
4: Alors ça, j'en viens à une autre question qui me taraude depuis... Vous êtes forcément familier avec cette rumeur qui dit que la foudre toucherait plus les hommes que les femmes, c'est vrai ?
3: Oui, c'est vrai. Sur les 83 décès européens que j'ai répertoriés, les deux tiers étaient des messieurs. Alors peut-être parce qu'ils sous-estiment le danger et ne suivent pas les conseils qu'on vient de donner, ou plus certainement parce qu'ils sont plus nombreux à pratiquer des travaux à l'extérieur. Et sans rapport aucun avec ce que je viens de dire, de 5 000 à 20 000 vaches sont foudroyées chaque année.
4: Et alors, qu'est-ce qu'on peut faire si on est à risque, qu'on est déjà à l'extérieur ? Est-ce qu'il y a une position particulière qui peut éventuellement protéger de la foudre ?
3: Oui, elle n'est pas naturelle. Essayez de se mettre à l'abri, mais ne surtout pas courir, surtout si l'abri est un petit peu trop loin. S'accroupir au sol, les pieds joints, les genoux contre la poitrine, la tête rentrée, afin de réduire au maximum le contact avec le sol qui conduit l'électricité. Donc le mieux, ça serait même d'être sur un pied. Poser sous ce pied ou sous ses pieds une matière isolante, un sac à dos, une corde, un ciré. Et si vous êtes à plusieurs, s'écarter les uns des autres d'au moins 3 mètres pour éviter que le courant ne se propage de l'un à l'autre.
4: Alors que faire, Serge, si on est témoin de ce type d'accident ?
3: On peut tout à fait s'approcher et toucher un foudroyer, c'est important, il n'est pas électrifié, l'éclair n'a fait que le traverser. On vérifie son état, il peut juste être choqué, on le laisse allonger en surélevant légèrement ses jambes, on le met en position latérale de sécurité s'il est inconscient mais qu'il respire, sinon on démarre un massage cardiaque externe, la probabilité de disposer d'un défibrillateur est faible dans les circonstances que je vous ai données, et même en ville, a fortiori quand on est au bord d'une rivière. Et bien sûr, appeler immédiatement les secours tout en poursuivant le massage. Tout le monde devrait savoir démarrer cette manœuvre, ne pas hésiter en tout cas à la faire, mais effectivement, tout le monde ne sait pas faire un massage cardiaque et les défibrillateurs sont loin d'être répandus partout.
4: Ouais, d'où l'importance de se former le plus tôt possible. Quoique les défibrillateurs se déploient quand même de plus en plus. C'est déjà une bonne nouvelle. Mais la formation
3: est importante. Mais après, oser les utiliser.
4: Exactement, exactement. Et notamment, il y en a dans toutes les stations de métro et de RER. C'est quelque chose qu'il faut savoir. Serge, qu'est-ce qu'on peut dire en conclusion ?
3: Un coup de foudre, autant que je m'en souvienne, Grégoire, c'est plutôt agréable. L'être foudroyé, c'est beaucoup moins. Alors ne sous-estimez jamais le risque, même si vous l'avez compris. Le décès par foudroiement est un accident, certes redouté, mais finalement rare, fort heureusement.
4: Merci beaucoup, Serge. Et je vous dresserai une autre fois, peut-être dans cette matinale, le portrait d'un Américain qui a été foudroyé 7 fois au cours de sa vie et qui est toujours en vie. C'est une histoire assez incroyable.
3: Il attire la foudre.
4: Exactement. On va manquer de temps pour que je vous la compte, mais peut-être lors d'une autre matinale. C'est une histoire assez invraisemblable. Merci beaucoup, Serge. On vous retrouve bien sûr dans C'est bon pour la santé à partir de demain dans le 6-9 d'Ilana Ferradian et toutes les chroniques de C'est bon pour la santé sont à retrouver en podcast sur radioj.fr.
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4: Radio J, 8h58, c'est la fin de cette édition. Merci à vous de l'avoir suivi. Demain, à partir de 6h, vous retrouverez Ilana Ferradian pour le 6-9 de la semaine, bien sûr, et l'ensemble de ses chroniqueurs, notamment Pascal Sunshine, j'en passe, et des meilleurs. Dans quelques minutes, vous retrouverez, bien sûr, et tout au long de cette matinée, le journal d'Éléonore Claude, avec l'actualité fraîche, mise à jour, en fonction de ce qui se passe, notamment sur le terrain en Israël. Et puis, juste après, après le journal d'Éléonore Claude aux alentours donc de 9h05, comme tous les dimanches, les enfants de la République, Frédéric Aziza, son rendez-vous hebdomadaire. Aujourd'hui, il reçoit le journaliste de Libération, Jean Quatremer. La suite de la journée sur Radio J, eh bien, elle est tout aussi belle. En plus des journaux que nous apprécions beaucoup, bien sûr, d'Éléonore Claude, vous retrouverez le forum Radio J, le rendez-vous donc politique de Frédéric Aziza. Ça, c'est à 14h10. Son invité aujourd'hui, le maire socialiste de Saint-Ouen et candidat à l'élection présidentielle, Karim Bouamrane. C'est donc à 14h10. Et puis, émission spéciale, soyez bien loin, à 15h10. On l'a vu avec Ilana Ferradian, là, il y a une dizaine de minutes. On a diffusé la dernière de l'édito de la semaine politique de Paul Amar. Paul Amar qui sera bien sûr avec nous à la rentrée. Mais pour cette fin de saison, exceptionnellement, Paul Amar sera à 15h sur Radio J dans le cadre d'un grand entretien au micro, bien sûr, d'Ilana Ferradian. Paul Amar, voilà, on connaît l'éditorialiste, on apprécie beaucoup ses chroniques toutes les semaines, bien entendu. Et là, voilà, c'est l'occasion de rentrer un peu plus dans le domaine de l'intime, de mieux connaître Paul. Voilà, on va faire le point sur sa vie, sur sa carrière, toutes les anecdotes qu'il a amassées au cours de sa longue et belle carrière. Et puis, bien sûr, voilà, de nouvelles analyses sur sa vision du monde en général.
2: 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Il est 9h.
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0: 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Il est 10h.
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0: Hey, c'est toi ce Mosca?
1: Ouais, ouais, c'est moi, ouais. Toi, t'es Francky Pérez, c'est ça?
0: Ouais.
1: On m'a parlé de toi.
0: Ouais, moi, on m'a dit que tu rappais.
1: Ouais, ouais, je rappe, ouais.
0: Et t'habites dans le 16?
1: Ouais, j'habite dans le 16.
0: Et on rappe dans le 16?
1: On rappe dur dans le 16.
0: Et t'es chômeur Shabbat, frère?
1: Non, du tout.
0: On peut travailler sur ça.
1: Ah, on va voir.
0: Dans ce sens, frère.
1: Ok.
0: Allez, pose avec moi.
1: Vas-y, écoute.

0: fidélité, il est avec nous comme chaque vendredi, le président du consistoire central, Élie Corchia. Bonjour Élie.
1: Bonjour Ilana.
0: Merci d'être avec nous comme chaque vendredi. Alors un événement incroyable, magique, hein, près de 1000 personnes venues de toute la France se sont retrouvées dimanche dernier à Troyes à votre initiative.
1: Exactement, avec évidemment le consistoire central, la maison Rachid de Troyes qui est le partenaire indispensable de ce grand événement que nous organisons donc à Troyes, là où a vécu Rachid il y a pratiquement 1000 ans. Et effectivement, grâce au soutien aussi, je tiens à le dire à votre antenne, des pouvoirs publics, parce que ça c'est aussi important de savoir que quand on a des projets très ambitieux, comme cette journée du judaïsme français qui démarre le matin, qui finit le soir, avec des conférences, des expositions, des spectacles, on va en parler tout à l'heure, mais effectivement c'est près de 5000 mètres carrés dédiés, avec évidemment l'espace Argent, ce qui est le grand espace à Troyes où on a effectivement des capacités incroyables pour faire ce type de grand événement. On a eu aussi la chance d'avoir une privatisation de la médiathèque de Troyes et effectivement les espaces étaient fantastiques grâce à la ville de Troyes, son maire François Baroin, au département de l'Aube et à la région Île-de-France, ouais. Parce que il faut savoir que vous avez dit on était 1000 personnes, mais la moitié quasiment 500 personnes sont des gens qui viennent.
0: Ouais. Et vous n'avez pas eu les crues cette année qu'on a vu.
1: Alors on a eu de la chance, mais il faut quand même savoir qu'on sortait d'une période d'une semaine de canicule et avec le préfet de l'Aube Pascal Gossy que je remercie, nous avons fait une réunion de crise notamment le vendredi pour que tout soit préparé au mieux pour accueillir ces 1000 personnes et que tout se passe le mieux possible. Et c'est ce qui s'est déroulé dimanche dernier. Ouais.
0: Alors 1000 personnes donc réunies à Yom Rashi, puis des personnes qui se sont des personnalités qui se sont exprimées aussi, je crois.
1: Exactement. Alors la force de l'événement, c'est effectivement on démarre le matin avec plusieurs ateliers et conférences. Cette année la nouveauté, c'était le collèle éphémère avec mes amis du collèle de Levallois qui se sont délocalisés et des rabbins qui se sont joints à eux pour donner des enseignements de Rashi tous les quarts d'heure. Donc c'était passionnant, les gens ont pu vraiment beaucoup profiter de ça avec des enseignements sur la Torah, sur la Gemara, le Talmud par le grand rabbin Béros, le rabbin Shalom Lelouch, le rabbin Michael Azoulay de Créteil, le rabbin de Neuilly-sur-Seine, le rabbin de Sarcelles pardon, Laurent Béros. Il y avait aussi les Avrechim qui étaient là avec le Roche Kollel de Levallois, le Rav Eliyahu Abdelhak. Ça a été un moment fort. Il y a eu parallèlement à cela une conférence d'Hélène Jaouara-Pinière. On en avait parlé à votre antenne, donc cette spécialiste de l'histoire médiévale, ouais, et de l'histoire de l'alimentation qui a parlé de la cuisine juive de Rashi à nos jours, avec notamment tout ce qui s'est passé dans les pays après l'expulsion d'Isabelle la Catholique, et notamment en Algérie, au Maroc, en Tunisie, au cours de ces derniers siècles. Et puis, il y avait une librairie éphémère qui a très bien fonctionné, comme toujours, ouais, que nous faisons avec la grande librairie de Troyes, les passeurs de textes, mais cette année aussi avec les éditions Coren, qui édite, comme vous savez, les livres notamment du Rav Jonathan Sacks et qui a organisé aussi cette année, qui a participé à cette librairie éphémère. Ça, c'est pour le matin. Après, il y avait un grand déjeuner sur place. Et puis l'après-midi, deux temps forts, très rapidement, la grande conférence. Et je veux remercier nos intervenants qui ont été brillants. Le peuple juif, peuple du livre, c'était le thème, avec Sidney Toledano, Monique Cantos-Perber, Ariel Wiesman et bien sûr Félix Moati, le comédien qui est venu nous parler de son retour, oui, finalement au judaïsme, à l'étude. Et c'était très émouvant, une très belle conférence. Et puis on a terminé tous ensemble avec le
0: Michel Jonas.
1: De Michel Jonas et Jean-Yves D'Angelo. Et on a fini en beauté avec la musique, avec le chant et avec ce talent incroyable qu'a Michel Jonas. Et qui nous a vraiment transporté.
0: Et ce sera, faut dire, prochainement diffusé sur France 2. Pour l'instant, on n'a pas la date.
1: Oui, nous avons tourné une émission. Je remercie aussi Chaim Corsia qui est avec nous le Shabbat précédent. On a tourné une émission avec Steve Suissa sur place. Et donc, dans quelques semaines, nous aurons une émission spéciale sur France 2 consacrée à Yom Rashi 2026.
0: Alors, comme chaque vendredi, par ailleurs, avant Shabbat, vous nous apportez votre conseil lecture. Et c'est un roman, je crois, d'Olivia El-Kaïm. Hein.
1: Exactement, qui est paru chez Stock. Olivia El-Kaïm, on la connaît. C'est une journaliste, une autrice aussi intéressante. On avait l'habitude qu'elle nous plonge dans son histoire familiale. On se rappelle du tailleur de Relizane où elle racontait en Algérie l'histoire de son grand-père. C'était un très joli livre. Et puis ensuite, elle avait écrit un livre qui s'appelle « Fille de Tunis », consacré cette fois-ci à sa famille maternelle et à sa grand-mère qui vivait à Tunis. Là, on quitte complètement le milieu séfarade, j'allais dire.
0: Ouais.
1: La disparition des choses. Quand j'ai lu ce livre, je me suis dit que ça aurait pu s'appeler aussi « Les choses de la vie », puisque c'est consacré à Georges Perec qui a écrit « Les choses ». Qui a écrit La Disparition, vous savez, ce livre entier sans, ouais, la lettre E, sans la voyelle E. Et là, elle l'appelle La Disparition des choses. Bon, Les choses de la vie, ça avait déjà été pris par Paul Guimard. Alors, c'est un très beau livre, très touchant, où elle se met en relation quasiment avec une femme, Cécile Pérec, dont on parle très peu, dont on a peu d'éléments, sauf qu'on sait qu'en 1941, en novembre 1941, elle décide, elle prend cette décision, on est 6 mois quand même avant la rafle du Veldiv, dont on parlera dans quelques jours, eh bien, elle prend la décision de mettre son fils de 5 ans, Georges Pérec, dans un train, un convoi de la Croix-Rouge, la Croix-Rouge qui part à Villard-de-Lans, en zone libre, pour essayer de lui sauver la vie, ce qu'elle va réussir à faire, mais elle ne reverra plus jamais son fils. Même quand elle essaiera d'aller le retrouver, elle n'y arrivera pas, et malheureusement, elle va être déportée à Auschwitz, elle va disparaître. Et finalement, cette disparition, c'est quelque chose qui a toujours suivi la carrière, le travail littéraire de Georges Pérec. Quand on voit les livres qu'il a écrits, il y a toujours ce manque, cette absence. Et ce qui est intéressant, c'est qu'elle a retrouvé aussi 4 amis de Georges Pérec, qui sont des vieux monsieur, des jeunes vieux monsieur, comme elle dit, de 90 ans, et qui vont lui parler de leur ami Georges. Et à travers ce livre, c'est un très beau livre d'une mère aussi sur une autre mère, d'une femme sur une autre femme. C'est à lire et c'est bouleversant.
0: La disparition des choses d'Olivia El-Kaïm. Merci beaucoup, Élie Corchier. Alors, on vous retrouve la semaine prochaine avec plaisir.
1: Shabbat shalom.
0: Shabbat shalom.

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Bonjour, chers auditeurs. Je voudrais parler aujourd'hui d'un sujet qui a été au centre de l'actualité financière en Israël cette semaine, c'est la richesse des Israéliens. D'abord, il y a eu la publication par la Banque d'Israël de données trimestrielles sur ce qu'il appelle la valeur du portefeuille des Israéliens. Quand je dis portefeuille, c'est uniquement des biens mobiliers, que ce soit des actions, des obligations ou des espèces, et bien entendu, cela veut exclure tout ce qui est bien immobilier. Et là, le titre de la Banque d'Israël était record historique de en mars, donc ce sont des chiffres de fin mars 2026, record historique de la valeur du portefeuille du bien mobilier en Israël. 7,25 trillions, c'est-à-dire 1 000 milliards de shekels, 7,25 milliards de shekels. Il s'agit d'une augmentation de 0,8% par rapport à l'étude précédente, et donc de 55 milliards de shekels. D'où vient la grande augmentation? Elle vient des actions qui ont augmenté de 5,5%, bien entendu, du fait que la bourse israélienne en particulier a été très efficiente en 2026, et surtout au premier trimestre. Cette valeur dont nous venons de parler représente 340% du PIB israélien. Ce que note aussi la Banque d'Israël, c'est qu'il y a une baisse des investissements à l'étranger de la part d'Israéliens, des investissements donc de biens mobiliers, des actions, des obligations, de tout ce qui est en bourse. Et c'est une baisse qui est due notamment aux jeux particuliers, mais également qui est due au mouvement fait par aux décisions de ce qu'on appelle les grands gérants en Israël, les grands gérants de biens, de pour les retraites, qu'on appelle les institutionnels, qui eux aussi ont rapatrié une partie des fonds qui étaient gérés à l'étranger et qui l'ont réparti revenu sur Israël, ce qui prouve l'intérêt de la bourse d'Israël et la confiance qu'ont les investisseurs israéliens dans leur bourse. Si on regarde encore des chiffres intéressants dans les données fournies par la Banque d'Israël concernant donc les valeurs des biens mobiliers israéliens, c'est les espèces et dépôts, c'est-à-dire ce qu'on a dans le compte courant, également les dépôts bancaires. Ils représentent 34% de la valeur de ce portefeuille. C'est assez important. Et la Banque d'Israël ne cesse de rappeler que laisser son argent dans les comptes courants sans avoir d'intérêt, ce n'est pas tellement intéressant. Et également, en ce qui concerne les dépôts bancaires, souvent, on pourrait avoir pour le même risque, la Banque d'Israël le rappelle, on pourrait avoir pour le même risque des produits financiers beaucoup plus intéressants, ce qu'on appelle en France les sicaves monétaires, qu'en Israël on appelle kaspi tchikli, qui donnent du 4% à peu près par an, mais surtout qui ont une très très grande liquidité. On peut tous les jours, du lundi au jeudi, en remettre. Et donc, c'est important de le rappeler, et que surtout pour les Israéliens, ou pour vous qui vous entendez dans le monde, vous pouvez gagner plus d'argent. Maintenant, une autre donnée intéressante, c'est, ils disent, 46% de ce chiffre de 7,25 trillions, ce sont des retraites pour les Israéliens, ce qu'ils ont, donc de l'épargne à long terme, ce que les Israéliens ont économisé pour leur retraite, donc c'est un chiffre très important. Enfin, dernière donnée que la Banque d'Israël a voulu souligner, ce sont les SICAV en Israël, qui ont augmenté de 3% et qui ont atteint 780 milliards de shekels, donc à mars 2026, qui est aussi un chiffre très important et un record pour les SICAV. On pourrait dire, en fait, en conclusion sur ce premier point, qu'il s'agit de
très grande performance de la bourse d'Israël qui se rejaillit sur les données qu'a publiées la Banque d'Israël pour mars 2026 et qui prouve la vitalité de l'économie israélienne et en particulier de son pan financier. Ce qui est intéressant, c'est que cette même semaine, il y a eu par la banque UBS un rapport mondial sur la richesse dans les pays, c'est la richesse des particuliers, et également, bien entendu, dans son rapport, il parle de ce qui se passe en Israël. Et UBS dit donc que Israël, au point de vue de la richesse internationale, est à la 18e place. La dernière, c'était 17, bon, c'est à peu près la même chose, et on peut dire que c'est important du fait que, bien entendu, depuis 3 ans maintenant, Israël est un pays qui est en guerre. Il est à noter une augmentation en Israël des gens qui ont plus que 1 million de dollars. Il y a maintenant 195 000 Israéliens qui ont plus que 1 million de dollars. Si on compare aux États-Unis, ce chiffre est de 9% et le record au Luxembourg de 1 sur 6. Mais quand même, pour Israël, c'est une augmentation de 5% des gens qui ont donc plus que 1 million de dollars. Si on met la barre beaucoup moins haute, on la met à 100 000 dollars. Alors, ils disent que 45% de la population israélienne ont plus de 100 000 dollars. D'ailleurs, d'après eux, la moyenne de la richesse des Israéliens est de 392 000 dollars. La moyenne, en ce qui compte, ceux qui sont les plus riches et ceux qui sont les plus pauvres. Et si on regarde ce que les gens ont en moyenne, alors on a un chiffre moins important de 84 000 dollars. Ils disent que où est-ce que Israël a le record mondial? 82% de la richesse des Israéliens est due justement aux valeurs mobilières. Et donc il n'y a pas comme ça dans le monde. D'habitude, c'est beaucoup plus dispersé, immobilier et autre chose. Et donc c'est aussi sans doute pour ça que la richesse augmente, puisque tout ce qui a été les revenus boursiers, comme nous l'avons dit au début de l'émission, a beaucoup augmenté cette année. Et maintenant, ils disent la chose suivante, que les dettes des Israéliens par rapport à leur richesse ne représentent que 14% de ce qu'ils ont comme valeur, de ce qu'ils ont comme capital. Et donc, c'est pas tellement important, ce qui montre que l'Israélien normal est solvable. Je voudrais dire d'ailleurs, à ce niveau, pour conclure sur ce sujet-là, de la richesse israélienne, vous pourrez me dire, mais qu'est-ce qui se passe au niveau de la pauvreté? Et en fait, on remarque qu'en Israël, ces dernières années, il y a une baisse de la pauvreté, dans le sens, il y a toujours plus de pauvres peut-être, mais une baisse générale de la pauvreté. Pourquoi? Parce qu'il y a eu, depuis 2003, une obligation en Israël de faire une retraite, de cotiser à la retraite, du point de vue des patrons et du point de vue du salarié, et bien entendu aussi des indépendants. Et ça, cela permet aux gens d'avoir de l'argent lorsqu'ils ont terminé de travailler. Et c'est très important parce que avant cette obligation-là, des gens arrivaient dans une situation où ils n'avaient pas de travail, ou bien c'est parce qu'ils devaient prendre leur retraite sans avoir aucun sou derrière eux. Et donc ça a aidé surtout ce qu'on parle. Ce qu'on appelle le dernier dizaine, c'est-à-dire ceux qui gagnent le moins, ou également arriver un peu à augmenter leur niveau de vie. Et ce qui est intéressant de dire, je voudrais par exemple dire, c'est que le salaire minimum en Israël est de l'ordre de 6 500 shekels, c'est-à-dire plus de 2 000 euros, ce qui est à mon avis beaucoup plus que ce qu'il y a dans beaucoup de pays d'Europe, et notamment en France. Donc, si on veut conclure sur le sujet que nous avons dit, malgré donc le fait qu'Israël était en guerre depuis 3 ans, on voit qu'il y a une vitalité de l'économie israélienne, que ça soit au niveau de ce qui s'est passé en bourse, de la valeur de leur portefeuille boursier ou généralement de valeur mobilière, et également, point de vue de richesse générale des Israéliens, que ce soit au niveau de ceux qui sont plus riches, de la moyenne et des plus pauvres, on a une amélioration à ce sujet. Donc, je crois que c'est une bonne conclusion pour ce sujet. À la prochaine. Au revoir.

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2: 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Chères auditrices et auditeurs de Radio J Marseille, bonjour et bienvenue dans votre émission Un jour, un shiur, présentée par le rabbin Emmanuel Valency. Nous allons aujourd'hui faire une émission un petit peu spéciale qui sort un petit peu des dilemmes moraux de la Torah dont nous avons parlé jusqu'ici, pour parler d'un sujet brûlant. Effectivement, vu la température qu'il fait en ce moment, c'est un vrai sujet brûlant d'actualité. En effet, chaque été, c'est le même rituel. Nous voyons des millions de personnes qui passent des mois à préparer quelques semaines de vacances. Pour cela, chaque année, on économise, on met de côté, on va réserver tel ou tel hôtel, telle ou telle activité, on va planifier tout ça, de sorte que ces vacances, eh bien, soient réellement ce que nous recherchons. Mais une question, quand même, mérite d'être posée. En effet, pourquoi est-ce qu'on a besoin de partir en vacances? Est-ce que c'est parce que nous sommes fatigués par le travail ou par notre manière de vivre? Est-ce que la Torah a quelque chose à dire d'ailleurs sur les vacances? Effectivement, quand on regarde la Torah, pas de mitzvah de partir à la mer ou à la montagne ou que sais-je. La Torah ne dit rien là-dessus. Mais est-ce qu'elle a quelque chose à dire sur les vacances? Alors, bien sûr, pour répondre à cette question, plongeons-nous dans les sources. Et la première source que l'on voit, c'est la création du monde. Donc Dieu crée le monde en six jours. Le sixième jour, il crée Adam Arishon. Dans le deuxième chapitre, il va développer la façon dont Adam Arishon a été créé. Il a pris de la terre, il a soufflé dans les narines, il fait tout ça. Puis après, on nous dit que Adam est placé dans le Gan Eden, dans le jardin d'Éden. Et dans ce jardin d'Éden, Adam Arishon, enfin la Torah en tout cas précise qu'Adam Arishon a une mission particulière. En effet, Dieu a placé Adam Arishon dans le jardin, le'ovda ul'shomra. Ça signifie pour travailler le jardin, pour le travailler, et pour le garder, pour le préserver. Ça veut dire que dès le début, l'homme a une mission. Cette mission, c'est justement de garder les choses, de travailler. Donc ici, on a l'impression que les vacances, justement, ne sont pas faites pour des juifs, et que le juif doit sans cesse être au travail. En réalité, c'est un peu différent. En réalité, on peut comprendre ça d'une manière un peu différente en disant que, bien évidemment, ne rien faire, c'est pas une chose bonne. Le bonheur juif ne consiste pas à rien faire. Même les moments où on est censé rien faire, et ben en réalité, on est en action. On doit s'activer tout le temps et encore. Et même quand on se repose, le temps de repos, il doit être, ça doit être un temps qui ait du sens. Pourquoi ? Parce que si le repos n'a pas de sens, alors on rentre dans un non-repos qui s'appelle l'ennui. Et l'ennui, c'est pas forcément une bonne chose. Donc les vacances idéales, pour le judaïsme, ce n'est pas l'absence d'activité, non. Mais en réalité, c'est le fait de changer d'activité. C'est le fait de changer de rythme. C'est le fait de changer ses journées. Faire d'autres choses, consacrer ses journées à d'autres choses. Et quand on y réfléchit quelques secondes, quelque part dans notre semaine, nous avons toutes les semaines un jour de vacances. Puisque c'est exactement ce qu'on enseigne à travers le Shabbat. Le fait de changer d'activité. Parce qu'effectivement, le Shabbat, c'est une journée qui n'est pas vide. C'est une journée où l'on s'active. Mais on s'active de manière différente. On fait des bons repas. On va à la synagogue. On va prier avec les amis. On fait des rencontres. On étudie aussi. C'est un moment propice pour cela. On va chanter les émirotes avec la famille, avec qui on passe du temps. Les enfants nous demandent un petit peu, est-ce que tu veux jouer avec moi? On prend du temps pour nos enfants également. C'est une partie de jeu et d'autres choses. C'est un moment où on change nos activités pour passer à quelque chose de différent. Et on s'aperçoit que le repos, c'est le jour de Shabbat. Le Shabbat, c'est le repos. Shabbat, vayam hachevi'i. Shabbat, vaynafash. Vaynafash, il s'est reposé. Et donc, le repos, c'est le Shabbat. On voit que le repos du Shabbat, le repos juif, Shabbat, c'est un moment qui est rempli d'activité. C'est pas la cessation pure et simple d'activité. C'est faire des activités différentes. C'est changer de rythme. C'est un moment propice également pour être avec ses enfants, pour être avec sa famille, pour retrouver son conjoint, pour lire, pour réfléchir, pour respirer. Voilà des moments qui sont importants et qui devraient également fonctionner en ce qui concerne les vacances. Parce que les vacances, comme le Shabbat, c'est un changement de rythme avant tout. Alors, bien sûr, quand on part en vacances et qu'on change de rythme, ça implique également des changements beaucoup plus profonds. Et le premier d'entre eux, ça devrait être, l'idée de déconnexion. se déconnecter de nos soucis. Effectivement, beaucoup de psychologues aujourd'hui, c'est vraiment la mode de parler de ça aujourd'hui. Cette idée de déconnexion. D'ailleurs, la déconnexion, de manière générale, c'est aussi quelque chose qui est beaucoup étudié en ce qui concerne les entreprises de droit à la déconnexion. Aujourd'hui, on ne peut plus appeler nos employés à n'importe quelle heure en pensant qu'ils sont joignables parce qu'ils ont tous les appareils disponibles, que ce soit le téléphone portable, que ce soit les réseaux sociaux, que ce soit toutes sortes de l'email ou toutes sortes de choses. Il faut être joignable 24 heures sur 24, 7 jours sur 7. Et il y a donc une difficulté à la déconnexion. On a du mal à sortir du cadre dans lequel on se trouve. Et pendant les vacances, c'est pareil. Il peut y avoir des fois où, effectivement, on a quitté notre ville. Marseille, Paris, Lyon, ce que vous voulez, votre endroit. Mais en réalité, là où on se trouve, on a encore notre téléphone portable. Donc on a certes quitté Paris, mais lui, WhatsApp, il continue à tourner. WhatsApp, il continue à envoyer des messages. WhatsApp, il continue à nous focaliser sur autre chose et à ne pas profiter de ce moment où on change de rythme de manière complète. Également, on peut changer d'hôtel, on peut changer d'endroit, d'un point de vue géographique cette fois-ci. Mais en réalité, on a toujours la tête dans notre stress, dans notre boulot. On a du mal à amener nos pensées sur l'endroit où on se trouve. Or, c'est effectivement ce que va nous dire d'ailleurs le Baal Shem Tov. Bemakom shema hashavto shel adam sham hu kulo. Là où se trouve la pensée de l'homme, c'est là qu'il est tout entier. C'est-à-dire qu'un homme, physiquement, il peut être à un endroit, mais si mentalement il n'est pas là, alors il n'est pas là. On peut bien sûr prendre cette phrase du Baal Shem Tov pour plein de cas. On peut parler par exemple, souvent l'exemple qui me vient à l'esprit, c'est l'idée de quand le Shabbat matin on veut emmener nos enfants à la synagogue. Et on leur dit, viens, allez, réveille-toi, réveille-toi, réveille-toi, réveille-toi, viens à la synagogue avec moi. Bon, au bout d'un moment, il va te faire plaisir, il va venir à la synagogue. Mais est-ce qu'il est vraiment à la synagogue? Non, il est encore dans son lit. Même quand il est

focus sur nos soucis, sur notre travail, elle est prisonnière de tout cela, alors en réalité, on n'est pas là. On n'est pas présent. On n'est pas réellement en vacances. On n'est pas parti en vacances. Puisqu'on est encore focalisé sur notre travail, sur nos soucis. Et au contraire, il y a des fois où, même sans faire des milliers de kilomètres, juste un petit dépaysement, un changement d'endroit, même à quelques kilomètres de chez nous, eh bien, on peut, si on arrive vraiment à déconnecter, si on coupe le téléphone, si on fait tout cela, alors on peut arriver à retrouver une véritable liberté intérieure. Et c'est cette liberté intérieure qui va nous permettre justement de profiter comme il faut du temps présent. Alors durant l'année, effectivement, chacun vit selon son agenda, vit selon ses obligations. Et les vacances, eh ben c'est un moment, ce moment des vacances, où tout le monde revient ensemble, tout le monde se retrouve. Alors oui, effectivement, il y a des moments où ces vacances, du fait que tout le monde se retrouve ensemble, eh bien ça peut être parfois, peut-être même souvent, explosif. Mais derrière ce côté explosif, on a aussi une occasion unique. Pourquoi ? Parce que quand on réfléchit un petit peu, nos enfants, les souvenirs qu'ils ont des vacances, ce n'est pas les hôtels dans lesquels on est descendu, ce ne sont pas les restaurants qu'on a fait. En revanche, ils se souviendront des discussions qu'ils ont pu avoir, des moments passés en famille, des moments où leurs parents sont plus disponibles, font des choses encore plus avec eux. Voilà le véritable cadeau des vacances. C'est d'ailleurs un peu ce que va nous dire la Torah en d'autres termes. Mais c'est ce qu'elle dit à travers l'idée, justement, que l'éducation ne consiste pas seulement à transmettre des connaissances, mais à partager une vie. C'est comme ça qu'on le dit tous les matins, Veshinantam levanecha vedibartabam. Tu enseigneras à tes enfants, tu leur diras, Beshivtecha bevetecha, lorsque tu seras assis dans ta maison, Uvlertecha vaderer, et lorsque tu seras en chemin. Ça veut dire que dans ta maison, dans l'endroit où tout se passe, tu dois enseigner. Mais même quand tu es en chemin, même quand tu es en vacances, tu continues. Ça veut dire que la vie que tu vis avec tes enfants, c'est déjà de la transmission. C'est ça le cadeau précieux des vacances. Parce que les vacances, en réalité, elles nous offrent un temps. Un temps précieux. Celui d'être présent aux côtés de nos enfants. Alors, on continue en voyant que, quelque part, aujourd'hui, le temps est une valeur, un luxe, on pourrait presque parler d'un luxe, suprême. Parce que les vacances, en réalité, ne servent pas à fuir notre quotidien. Elles servent à retrouver ce que le quotidien nous a fait perdre. Retrouver du temps à consacrer tout d'abord à soi-même, c'est important aussi. Parce que très souvent, quand on a la tête dans le guidon, on s'oublie.

un peu, retrouver du temps pour sa famille, les siens, retrouver du temps pour Dieu et retrouver également des moments de calme et de silence. Et quelque part, le roi David nous met sur ce chemin dans ses Tehillim. Dans le Tehillim 46, au verset 11, alors effectivement là-bas, on ne nous parle pas des va on nous parle pas du travail, on parle de la guerre, mais peut-être que ce verset nous parle également de cessation de manière générale. Il dit Harpou ou Dehou, qui anori Elohim. Cessez donc et sachez que c'est moi Dieu. Voilà une belle illustration de ce que doit être le moment des vacances. Un moment de cessation. On relâche la pression. Et quand on relâche la pression, eh bien forcément on se consacre aux autres. Et quand on se consacre aux autres, on se consacre également à Dieu. Et il y a des fois où effectivement, il faut être capable de quitter son bureau, son lieu de travail, pour revenir à l'essentiel. Car les plus belles vacances ne sont pas celles où l'on voit le plus de paysages, ce sont celles qui en réalité nous font, nous transforment. Ce sont celles où l'on revient différent. Alors, chères auditrices et auditeurs, ne me reste plus qu'à vous souhaiter une excellente semaine, d'excellentes vacances également pour ceux qui partent déjà pendant cette période. Faire en sorte de nous retrouver très bientôt et d'ici là, donc d'avoir une bonne semaine. Et d'ici là, que Dieu vous bénisse.

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2: Donald Trump et Benjamin Netanyahou pourraient se rencontrer la semaine prochaine. Une annonce faite par le média Axios, confirmée en tout cas par un appel du Premier ministre israélien qui s'est entretenu avec Donald Trump. Il a évoqué une possible rencontre par téléphone alors qu'il félicitait le président américain pour les 250 ans de l'indépendance de son pays. Rien n'est confirmé pour le moment, mais si cette réunion avait lieu, cela pourrait être en fin de semaine. Un autre chantier pour Washington, c'est bien sûr les négociations avec Téhéran sur le dossier nucléaire notamment, qui reprendront dès le 11 juillet. Mais il faudra attendre un peu, car côté américain, on célèbre d'abord le 250e anniversaire de l'indépendance du pays. Et puis en Iran, ce sont les funérailles du guide suprême Ali Khamenei qui occupe le gouvernement. Au programme des prochains pourparlers, donc, les sanctions qui visent Téhéran, les fonds iraniens gelés, et bien sûr le volet nucléaire, comme le rappelle Yehuda Lankri, ancien ambassadeur israélien à l'ONU et en France ce matin sur Radio J.
3: Alors ça reste un dossier incertain et relativement inquiétant pour Israël, parce qu'on constate qu'il y a eu une érosion. Tel point de départ, les États-Unis avaient strictement exigé de l'Iran un degré zéro d'enrichissement, alors que là, on parle de dilution des 60% d'enrichissement, et que l'avenir ne se montre pas tellement rayonnant en ce qui concerne le traitement du dossier nucléaire.
2: Yehuda Lankri, ancien ambassadeur israélien à l'ONU et en France ce matin sur Radio J, mais à retrouver également sur notre chaîne YouTube. En Iran, le pays vit depuis deux jours au rythme des funérailles de l'ancien guide suprême du régime des Mollahs, qui a été tué en février dernier par une opération conjointe entre les États-Unis et Israël. La cérémonie durera une semaine et fait notamment office de vitrine pour le pouvoir islamique. Mais une absence intrigue, selon le New York Times. Murtaza Rahmanei, fils du défunt et désigné nouveau guide suprême, n'a pas assisté aux funérailles de son père. Une mise à l'écart décidée par les services de sécurité eux-mêmes, qui redoutent qu'Israël ne saisisse l'occasion pour l'éliminer ou localiser sa cachette. De fait, l'homme ne s'est pas montré publiquement depuis sa nomination en mars. On revient en Israël où les éliminations de terroristes continuent sur le terrain. C'est ce qu'indique Tsahal, puisqu'un homme armé dans le secteur de Majd al-Zoun a été repéré hier soir, donc dans le sud du Liban. Il a été pris en chasse. Les soldats ont ensuite ouvert le feu et après d'importantes recherches, le terroriste a été éliminé. Les éliminations se poursuivent donc au nord, mais également dans la bande de Gaza contre le Hamas. Correspondance à Jérusalem, Daniel Haïk.
4: Et au sein de l'état-major de l'armée israélienne, on affirme disposer de plans de reprise des combats dans la bande de Gaza, des plans qui seront mis en application si cela est nécessaire. Cependant, on considère que le Hamas est aujourd'hui particulièrement faible et que la menace prioritaire actuelle doit rester l'Iran. Nous sommes prêts à Gaza, mais nous ne devons pas nous engager dans des démarches précipitées, dit-on. Au sein de l'armée israélienne, selon des officiers de Tzahal, les informations rendues publiques la semaine dernière sur le renforcement du Hamas, ne sont pas exactes. Le mouvement terroriste est considérablement affaibli.
2: Daniel Haïk, notre correspondant à Jérusalem. Et pour la première fois, le gouvernement israélien s'apprête à allouer des fonds au Shin Bet pour la lutte contre la criminalité dans le secteur arabe. Le secrétaire du gouvernement, Yossi Fuchs, l'a annoncé. Il s'agit de fonds qui pourraient être débloqués issus d'un plan quinquennal à l'époque proposé par Naftali Bennett, soit 1,3 milliard de shekels encore disponibles qui pourraient être redirigés vers la police et le Shin Bet. La loi continue d'interdire au Shin Bet de travailler directement la criminalité arabe, mais l'organisation pourra désormais mais s'impliquer dans la lutte contre les armes et la contrebande. À Londres, deux hommes ont été condamnés à 6 semaines de prison avec sursis après avoir filmé pour TikTok une mise en scène antisémite dans le quartier juif orthodoxe de Stamford Hill. Âgé de 20 et 21 ans, Adam Bedoui, Abdelkader Bousloum s'était rendu sur place muni d'une canne à pêche pour pétendre, je cite, « péché des juifs ». Ils avaient proféré des insultes antisémites envers un homme juif avant leur interpellation. Le parquet a donc dénoncé une action préméditée qui vise à humilier la communauté juive. Ce n'est pas la première fois que des actes antisémites ont lieu en Grande-Bretagne. Ils augmentent même. Et puis enfin, un peu plus léger, une page de sport. Ce sont les Bleus qui enchaînent les victoires. La France valide son billet pour les quarts de finale du Mondial en battant le Paraguay. Mais non, sans peine. Un match verrouillé donc, où les joueurs ont buté toute la rencontre sur cette défense paraguayenne solidement regroupée. Une nette domination dans le jeu, malgré tout, de la part des Bleus en première période. C'est finalement grâce à Désiré Doué que le jeu s'est débloqué, puisqu'il a provoqué un pénalty. Kylian Mbappé n'a eu qu'à le convertir. Prochain rendez-vous pour les Bleus, donc jeudi 9 à 22h face au Maroc pour les quarts de finale.

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9: Bonjour à tous et bienvenue au forum Radio J. Donc vous êtes l'invité Karim Bouhamane. Bonjour.
10: Bonjour Monsieur Aziza.
9: La France vient donc de connaître sa deuxième vague de très forte chaleur et elle risque d'en affronter une troisième dans quelques jours, c'est-à-dire la semaine prochaine. Alors le climat est-il un enjeu majeur qui ne pourra se régler que grâce à un consensus politique? Et puis ce dossier du réchauffement climatique doit-il être hissé au centre du débat présidentiel à venir? Et comment? Vous avez d'ailleurs annoncé votre candidature à la présidentielle. Pour avez-vous dit fédérer la gauche non mélenchoniste? Comment comptez-vous y parvenir? Et donc pour commencer, Karim Bouhamane, la canicule, le gouvernement a-t-il été à la hauteur pour protéger les Français?
10: Il y a trois dénis systémiques qui caractérisent notre société, Monsieur Aziza. Le premier, c'est le déni démographique. On refuse de prendre conscience du vieillissement de notre population. Un pays qui vieillit. Avec les conséquences que ça a sur les retraites, sur les budgets sociaux. On a un déni systémique face aux agressions que subissent chaque jour, chaque minute, nos enfants, et par voie de conséquence, les femmes de ce pays. Et il y a un déni qui est le déni climatique.
9: Mais déni aujourd'hui, climatique, c'est la faute climatique. Au gouvernement ou pas?
10: Non, c'est pas la faute au gouvernement. Ouais. Ça serait faire preuve de populisme que dire c'est la faute du gouvernement. Le gouvernement n'est pas responsable du réchauffement climatique. Le gouvernement n'est pas responsable du fait qu'on n'ait pas pris en compte depuis des années et des années les recommandations du GIEC. Le gouvernement n'est pas 100% responsable du fait qu'il n'y ait pas assez de surface végétalisée qui doit être imposée. C'est une de mes propositions.
9: Vous faites à Saint-Ouen?
10: Alors, j'ai doublé le nombre de surfaces végétalisées à Saint-Ouen, de 16 hectares à 32 hectares. Et on a un principe à Saint-Ouen. Dès qu'on construit du logement, qui plus est du logement social, on végétalise.
9: Alors en avance, les écologistes ont déposé une motion de censure contre le gouvernement pour dénoncer la gestion de la canicule. Une motion de censure qui va être débattue demain lundi. Est-ce que c'est justifié ou pas? Est-ce que c'est une bonne réponse à la situation? Ou est-ce que c'est une opération politicienne qui n'est pas à la hauteur du moment que nous vivons? Et qu'est-ce que vous voyez derrière cette stratégie de EELV?
10: Moi, j'invite tous les militants écologistes avec un grand E de soutenir un principe qui est déjà efficace pour lutter contre le réchauffement climatique. C'est imposer, comme une loi SRU, une loi qui impose à chaque commune, à chaque maire, une surface minimum végétalisée au regard de la surface globale.
9: Mais alors, sur cette motion de censure?
10: Mais vous pensez vraiment que cette motion de censure déjà va avoir la possibilité de passer?
9: Non, pensez priori, vraiment, c'est, pensez mais vraiment, sur le principe de cette motion de censure.
10: Non, mais faut qu'on arrête avec les principes, monsieur Aziza. faut qu'on soit pragmatique, faut qu'on soit efficace et il faut qu'on fasse preuve de courage. Et c'est ce que réclament, c'est ce qu'exigent les Françaises et les Français.
9: Vous êtes contre cette motion de censure?
10: Très sincèrement, je suis même pas dans une posture de dire pour ou contre.
9: Ça sert à rien.
10: C'est non, nul et non avenu au regard de la période.
9: Aujourd'hui, mais votre appât, il a raison.
10: Voilà, aujourd'hui, oui, il a probablement raison. Aujourd'hui, ma priorité, monsieur Aziza, c'est de m'assurer que les personnes dans les EHPAD puissent bénéficier de climatiseurs, les personnes dans les logements où l'hiver c'est des passoires thermiques et l'été c'est véritablement des fournaises, ils aient la possibilité de pouvoir bénéficier de températures vivables, qui puissent bénéficier de refuges climatiques. Je pense notamment à ce que j'ai fait avec les piscines ouvertes jusqu'à minuit, les activités rafraîchissantes, etc., etc.
9: Donc ça veut dire que vous, en tant que maire, vous dites tout ne doit pas forcément venir du gouvernement. Les élus locaux, les maires, les présidents de collectivités locales et territoriales ont aussi des choses à faire.
10: Je dis que le gouvernement, déjà, est-ce qu'il a donné, il s'est donné les moyens d'une ambition de lutter contre le réchauffement climatique? Non. Si on avait maintenu le fonds vert pour les communes qui est passé de 2 milliards à 800 millions, déjà ça aurait été, on va dire, une avancée. Si derrière l'Agence nationale de rénovation urbaine avait eu plus de moyens pour donner la possibilité à végétaliser, à revoir l'urbanisme, à revoir le bâtimentaire, à revoir les espaces, et vous avez raison, c'est les intercommunalités, c'est les régions au niveau des transports, et c'est les départements.
9: Et c'est les maires au niveau des écoles.
10: Les maires ont un rôle déterminant pour bâtimentaire.
9: Vous ne faites pas de ceux qui disent, vous l'avez dit au début de cette émission, le gouvernement est responsable de tout.
10: Non, mais moi je suis pas dans cette populisme. En revanche, le gouvernement a un rôle à jouer, notamment sur l'aspect budgétaire, parce que si vous m'accordez 45 secondes, monsieur Aziza, oui, les maires ont la responsabilité sur le bâtimentaire des écoles. En revanche, il faut qu'ils aient les moyens de pouvoir les rafraîchir, les concevoir, les construire au regard des enjeux climatiques.
9: Et concernant les hôpitaux et les EHPAD?
10: Concernant les hôpitaux et les EHPAD, aujourd'hui, il y a deux sujets. Le premier, c'est l'urgence. Pour pas qu'on arrive dans la même catastrophe que 2003 où on a eu 15 000 morts. Les EHPAD, les hôpitaux, il faut vraiment en urgence anticiper la climatisation. Il y a aussi le personnel hospitalier qui est en limite au niveau burn-out. Comment on arrive à pallier cette crise qui est, en plus d'être systémique, conjoncturelle pour les 15 prochains jours. Et ensuite, on a un vrai sujet, c'est qu'il faut protéger les personnes isolées, c'est-à-dire les personnes âgées, les SDF et les nourrissons.
9: La ministre de la Santé a annoncé un chiffre pour la semaine qui vient de s'écouler, 2200 et quelques morts.
10: Qui risque malheureusement d'empirer, monsieur Aziza.
9: Et donc, ce chiffre donné par les Verts, 10 000 morts, vous y croyez ou pas?
10: Je ne sais pas si c'est une fake news ou si mon sujet, c'est pas y croire ou pas y croire. C'est avoir exactement les chiffres lorsqu'on ne pourra avoir la capacité d'avoir les chiffres. Là, on n'a que malheureusement les premiers relevés. Et ensuite, moi, je le vois dans notre commune, dans notre département, dans notre région. Il va falloir attendre une semaine, deux semaines pour avoir les retours définitifs.
9: Ouais, parce que vous parlez de 2003.
10: 15 000 morts.
9: 15 000 morts. Cette canicule avait fait vaciller le gouvernement en raison d'une gestion contestée du ministre de la Santé de l'époque, Jean-François Mattei, qui était parti quelques mois plus tard. On se retrouve face à la même situation aujourd'hui ou pas?
10: Malheureusement, entre 2003 et 2026, les choses n'ont pas énormément changé dans notre capacité, non pas à anticiper, parce que globalement, même si ça s'est fait dans l'urgence ou parfois avec un manque de coordination, ça a relativement tenu, j'ai bien dit relativement tenu, je pense notamment au plan blanc qui a été débloqué pour les hôpitaux. En revanche, sur le plan structurel, c'est-à-dire que ce soit notre mix énergétique, que ce soit notre politique de végétalisation, que ce soit notre rapport avec nos agriculteurs, les terres, gérer la sécheresse, le rapport avec l'eau, le rapport avec la souveraineté énergétique, on n'a pas beaucoup avancé, non.
9: Et alors,
10: D'où le déni climatique.
9: Ouais, déni aussi, et puis cette question, cette polémique autour de la climatisation, la clim, c'est droite ou gauche? Globalement, la droite dit OK, et les écolos et les filles disent non.
10: Mais hors sol, j'invite les gens de la France insoumise ou certains écologistes à être en responsabilité. Et lorsque vous gérez des hôpitaux ou des EHPAD ou des structures où vous avez 3-4 personnes qui vivent dans un 30 mètres, 45 mètres carrés, heureusement qu'on arrive à fournir des climatiseurs.
9: Donc c'est
10: ensuite les climatiseurs coûtent cher. Ensuite, il faut les financer. Il faut qu'en France, nous, on ait la capacité, même en Europe, à les produire.
9: Tout vient de Chine.
10: Exactement. Ça renvoie à la souveraineté. C'est-à-dire que à chaque fois, c'est le même sujet. pendant la période du Covid, on avait un problème de souveraineté, notre capacité à produire nos propres médicaments. Pendant la période de, dès qu'il y a une guerre, on a une incapacité à être, à fournir des éléments qui nous donnent la possibilité de protéger notre data. Et là, on est en incapacité de produire des climatiseurs.
9: Qu'est-ce que vous proposez?
10: Bah, c'est-à-dire qu'on
9: crée une filière climatiseur.
10: L'industrialisation égale souveraineté, soit sur le plan français, sur le plan européen. Ensuite, le vrai sujet, c'est comment on arrive à revoir la conception de nos villes. Mmh. Aujourd'hui,
9: C'est sur le moyen, c'est le moyen terme.
10: Mais le moyen terme, moi, en 5 ans, j'ai doublé la surface. Ouais. Si j'ai réussi à doubler la surface végétalisée dans ma ville, tout le monde peut le faire à partir du moment où ce soit un socle juridique qui est imposé. C'est la loi que je propose.
9: Parmi les solutions proposées, celle de Marine Tondelier, qui propose la mise en place d'un congé climatique de 5 jours pour protéger de la canicule les travailleurs particulièrement exposés, même si ça existe déjà plus ou moins. Vous en pensez quoi de ce plan?
10: Vous avez apporté la réponse, monsieur Aziza. Ouais. Même si ça existe déjà.
9: Ouais.
10: Donc,
9: pour les professions exposées.
10: Exactement. Donc, mais pareil, moi, vous savez ce qui me gêne, moi.
9: Ça sert à quoi, ce genre de proposition?
10: Mais je vais vous dire, monsieur Aziza,
9: vous savez, on sait, ou peut-être nos auditeurs savent pas, que les écolos à Saint-Ouen, ils vous ont un peu embêté.
10: Un peu?
9: Beaucoup?
10: Non mais attendez, ne pas voter le budget et avoir une collusion avec la France insoumise et avoir un positionnement qui va à l'encontre de prenez le rassemblement à gauche au niveau national et jouer de la division et des collusions avec le député.
9: Mais ils ont voulu vous abattre, on va dire les choses.
10: Mais c'est exactement ça.
9: Ah, ils ont
10: et bon, j'ai gagné.
9: Ils n'ont pas réussi. Alors donc
10: 30 points d'avance.
9: Donc cette proposition de Marine Tondelier.
10: Cette proposition, c'est pour moi typique de la petite phrase pour faire le buzz pendant 5 jours. De quoi on a besoin? Est-ce que aujourd'hui, lorsque vous avez des personnes comme mes parents, comme mon père, comme l'ouvrier dans le bâtiment, l'agriculteur, il doit avoir un retrait? Mais évidemment, on est nous en tant que progressiste socialiste, homme de gauche, héritier de Pécheur, oui, on le veut. Mais maintenant, ça existe. Il faut discuter avec les institutions que je respecte le plus, c'est-à-dire les syndicats. Mmh. Ils connaissent. Ce sont des professionnels, branche par branche. Et si on doit renforcer certains métiers, certains parcours de sécurité, de sécurisation au regard de certains métiers, bien sûr qu'il faut le faire.
9: Alors justement, au nom de la CFDT...
10: Et arrêtons avec les sorties. On a parlé pendant 5 jours, alors faut juste renforcer.
9: Alors au nom de la CFDT, Marie Dizéléon, qu'est-ce qu'elle propose? Elle propose un bouclier social climatique pour rendre obligatoire. Et là, elle parle des négociations dans les entreprises sur la protection des travailleurs contre les fortes chaleurs. Ça va dans le bon sens ou ça?
10: Mais ça va exactement dans ce que je viens de dire. Effectivement, branche par branche, catégorie par catégorie, et ensuite le sujet c'est qui paye. Une très petite moyenne entreprise ou une entreprise intermédiaire, ce n'est pas la même capacité, la même agilité, la même souplesse, la même capacité en termes de trésorerie que un groupe du CAC 40. Ouais. Donc ça se discute, ça se travaille, et oui effectivement.
9: Il faut trouver des financements.
10: Il faut pas se limiter à des principes marketing qui font le buzz. Faut travailler le contenu. Et c'est ça qu'on est en responsabilité, monsieur Aziza. Moi, je suis dans le réel.
9: Alors, vous êtes dans le réel et vous êtes candidat à la présidentielle. Donc, il y a tout un tas de sujets qui vous intéressent, qui vous concernent. En tête des préoccupations des Français après le meurt de la petite Layana, l'état de la justice. Le problème de la justice, Karim Bouamran, c'est un problème de moyens, un problème idéologique ou un problème de corporatisme de l'École nationale de la magistrature? Est-ce qu'il faut d'ailleurs réformer, comme certains le souhaitent, l'ENM?
10: Tout d'abord, dans le cas du respect j'ai pour les magistrats, les juges et l'institution justice, j'ai une pensée particulière pour le magistrat, le juge Badre, qui a essuyé des menaces, des critiques par une grande partie de la fachosphère au regard de son statut. Aujourd'hui, il y a deux fois moins de magistrats qu'on pourrait avoir dans un pays comme l'Allemagne.
9: Il me semble 1500 de plus depuis 2017.
10: Exactement.
9: Quand même. Donc 1500 de plus.
10: Ouais, mais 7900, il en faudrait 30% de plus. Ouais. Aujourd'hui, vous avez un taux de magistrats qui est indigne d'un pays comme le nôtre. Vous avez le nombre d'affaires et à chaque fois, c'est la priorité, c'est le narcotrafic. OK, très bien. On met le paquet sur le narcotrafic. Il y a une affaire qui sort, qui met en exergue l'importance de protéger nos enfants. Et moi, je veux en faire une cause nationale. Mmh. On dit aux magistrats, il faut mettre le paquet sur...
9: Donc un problème de moyens, un problème politique?
10: Un problème de moyens.
9: Un
10: problème de moyens. Les magistrats font leur boulot. Si on devait apporter une réforme, regardez, depuis... Il y a eu plusieurs... plusieurs tentatives de commissions qui ont existé pour accoucher de réformes. Il n'y a jamais une vraie réforme structurelle. Déjà, si la police judiciaire allait directement sur la responsabilité de Vendôme, de la justice, ça nous donnerait la possibilité aux magistrats de faire preuve de plus de fluidité pour hiérarchiser
9: alors
10: la gravité des affaires.
9: On reste sur les magistrats.
10: Mais c'est important, ça.
9: Oui,
10: ça,
9: oui,
10: ça,
9: oui, mais j'ai entendu. certains mettent en cause la politisation de la magistrature. La place omniprésente est pas forcément positive du syndicat de la magistrature. Vous en pensez quoi?
10: Non, je pense que c'est un procès de mauvaise intention. Ouais. On a une justice en France portée par le principe de l'indépendance. Mmh. Ce sont des personnes qui font bien leur boulot, éventuellement.
9: Qui n'ont aucun compte à rendre.
10: Mais là, c'est le principe de l'indépendance de la justice, monsieur. Ouais. Mais déjà, c'est faux.
9: Non, mais vous avez un compte à rendre devant vous avec les magistrats, rien.
10: Sauf que le procureur rendait compte au procureur général, qui lui-même rendait compte au ministère de la justice. Il faut pas confondre indépendance dans le traitement de la justice sur le fond et indépendance sur la ligne hiérarchique.
9: L'esprit de corps, il joue pas trop.
10: Mais l'esprit de corps, il joue pas trop. Mais non, mais c'est pareil. Honnêtement, je suis pas d'accord. C'est vraiment un procès d'intention. Donc, mais il faut casser cette image qui consiste à croire que les juges, les magistrats font ce qu'ils veulent. Entre les juges du siège et les juges du parquet, il y a une filiation hiérarchique qui est claire.
9: Alors on en vient à l'actualité politique. C'est lié un peu à la justice. Mardi, c'est-à-dire dans deux jours, la Cour d'appel de Paris va rendre sa décision et nous saurons si Marine Le Pen peut être candidat à la présidentielle. Ben, vous attendez quoi de ce jugement de la Cour d'appel?
10: Déjà, moi, j'ai du respect pour la justice, donc j'interviendrai pas en disant la justice devra aller dans tel ou tel sens. Mmh. En revanche, monsieur Aziza, comme dirait l'expression, l'anglicisme, mais pardonnez-moi, ça va être game changer.
9: C'est-à-dire?
10: C'est-à-dire, entre avoir Marine Le Pen en face et Bardella.
9: C'est pareil.
10: C'est pas du tout pareil. Il y a un poids super léger et il y a un super welter.
9: On va en parler.
10: Donc oui, ça va changer.
9: On va en parler. D'abord, si la décision de la Cour d'appel conduisait Marine Le Pen à ne pas pouvoir être candidate, est-ce certains considèrent qu'il s'agirait d'une anomalie démocratique, et vous?
10: Non.
9: Non?
10: Non, la justice, duralex ad lex, c'est la justice qui tranchera, et la justice, je fais totalement confiance.
9: Là, on va se retrouver dans un cas de figure, si Marine Le Pen est conduite à ne pas se présenter au fait que c'est la justice qui décidera de la possibilité pour une personnalité politique d'être candidate ou pas.
10: Je rentre pas dans ça. D'accord. Vous savez pourquoi, M. Aziza, je vais vous dire. Ouais. Parce que si jamais je dis oui, la justice doit dire ça. À savoir, faut qu'elle condamne Marine Le Pen. Ah, d'accord. Vous êtes probardé là. Si jamais je dis, effectivement, non, faut que Marine Le Pen y aille.
9: Non, mais sur le principe, c'est tout. Hein.
10: Le principe, c'est indépendance de la justice. Et duralex ad lex. Et je fais confiance dans la justice.
9: Alors, vous disiez Bardella, Le Pen. Donc, quel jugement vous portez sur ces deux personnalités, ces deux dirigeants du RN?
10: Entre quelqu'un qui a une grosse expérience et qui a déjà concouru à plusieurs reprises, Marine Le Pen, et qui est rompu à l'exercice, et quelqu'un qui, n'a jamais gagné une élection à part un scrutin de liste.
9: Monsieur Le Pen est arrivé premier. Hein.
10: Ouais, c'était une liste.
9: Ouais.
10: Mais ils ont dit c'est un scrutin de liste. C'est pas compliqué d'arriver premier dans un scrutin de liste.
9: Donc vous dites que Marine Le Pen, c'est.
10: J'ai dit que Marine Le Pen est une candidate qui sera plus difficile à combattre que Bardella.
9: Ouais.
10: Et tous les hypocrites qui disent oui, non, je. Mais bien sûr, c'est plus compliqué. C'est plus compliqué de combattre un adversaire.
9: Poids lourd, poids léger.
10: Poids lourd, poids léger, bien sûr.
9: Hein, poids lourd, Marine Le Pen.
10: Poids lourd, Marine Le Pen, ultra léger, léger, Bardella qui est sur un socle de 25, 30, 35. Ouais. Marine Le Pen, elle est plus dans un socle qui peut toucher les 40%.
9: Donc vous souhaitez qu'elle soit invalidée?
10: Non, je souhaite rien du tout. Je dis faut combattre. Mais si c'est la loose de se dire je prie le bon Dieu pour que ce soit Bardella pour nous donner des chances de gagner.
9: Le bon Dieu.
10: C'est moi, quand je fais de la politique, ma force suprême, ce sont les compatriotes, les administrés.
9: Ouais.
10: Donc ma sphère cultuelle, spirituelle, elle est dans le privé.
9: Ouais.
10: Ça regarde que moi. Le fait que je sois musulman, ça regarde que moi. Ce sont mes convictions, mes valeurs. En revanche, lorsque je suis en campagne pour combattre les extrêmes, que ce soit Bardella, Le Pen ou que ce soit Mélenchon, je prie les électeurs à suivre mon projet de la France humaine et forte.
9: Alors, présidentielle toujours, vous avez donc annoncé votre candidature pour, avez-vous dit, fédérer la gauche non-mélenchoniste, et vous dites ancré dans le réel. Est-ce que l'état du PS le permet, puisque vous êtes candidat socialiste, au nom du Parti socialiste, et quel est le sens de votre candidature?
10: France humaine.
9: L'état du PS. L'état du PS, c'est ce que ça permet.
10: Une France humaine, une France forte. L'audace, le courage.
9: Ouais.
10: Le resanctuariser l'enjeu de l'État-providence, de l'État-protecteur. Mmh. Aujourd'hui, M. Aziza, est-ce qu'on en sent...
9: Ça veut dire quoi, resanctuariser?
10: Ça veut dire qu'aujourd'hui, on a du mal à se sentir en sécurité,
9: ouais,
10: avec la montée du narcotrafic. Aujourd'hui, on a du mal à être soigné. Il y a 85% de déserts médicaux. Mmh. Aujourd'hui, est-ce qu'on peut donner à notre jeunesse la possibilité de se dire, quand vous êtes fils d'ouvrier, fils d'agriculteur, de pouvoir bénéficier d'une éducation de qualité
9: Ça a été votre cas. Hein.
10: Mais exactement.
9: Hein, et vous avez réussi.
10: Et exactement.
9: Vous avez dû vous battre.
10: Comme vous. 3-4-5 fois plus. Parce que moi, l'idéal républicain, c'est quelle que soit son orientation sexuelle, quelle que soit son orientation culturelle, quel que soit son genre, quelle que soit sa situation territoriale géographique, l'idéal républicain doit vous donner la possibilité d'avoir une vie choisie et pas subie. Et enfin...
9: Beaucoup disent, vous êtes un modèle. Vous le prenez comme ça ou pas?
10: Non, mais parce que ça fait le côté...
9: Ah, vous l'entendez, hein.
10: Non, mais ça fait le côté, il y a une exception.
9: Non, c'est pas ça. Ça veut dire que vous avez, c'est par rapport à l'ascenseur social. Hein, vous en avez bénéficié.
10: L'idéal républicain, c'est-à-dire que l'éducation, ensuite, c'est multifactoriel. Il y a l'éducation, M. Aziza, il y a l'école publique, et je dois tout à l'école publique. Il y a aussi les parents. Quand on parle de la cellule familiale, avec l'explosion de la cellule familiale, la qualité du logement, une bonne partie des inégalités, c'est sous le logement. Moi, j'ai bénéficié jusqu'à 18 ans d'un logement insalubre. Donc, heureusement que j'ai pu ensuite avoir un logement social.
9: Vous savez ce que c'est, quoi.
10: Voilà, on sait ce que c'est.
9: Quand vos administrés vous disent on veut être bien logé, vous savez ce que
10: c'est. Mais monsieur Aziza, vous savez quoi? Ceux qui parlent des cités, la France insoumise, pour eux, c'est leur credo. Ils ont jamais vécu dans les cités. Ils passent leur vie de temps, ils passent leur temps à parler du travail. Ils ont jamais travaillé.
9: Éric Coquerel, qui est député de votre département.
10: Ouais, qui me considère comme un homme de couleur.
9: Il habite.
10: Il
9: habite Paris 11e.
10: Voilà. Ouais, mais je vais vous dire. Moi.
9: Beaucoup comme lui.
10: Ouais, mais vous savez quoi? Le problème. Moi, j'aime bien un discours de vérité, de sincérité. Moi, je vis à Saint-Ouen, j'habite à Saint-Ouen et j'habite à Paris. Parce que pour des raisons personnelles, j'ai voulu que ma famille ne subisse pas, entre guillemets, le fait que j'ai décidé de m'impliquer politiquement et de faire en sorte que je passe 100% de mon temps en politique. Mais si c'était que ça, parce que à la limite, il vit dans le 11e.
9: Concret.
10: C'est pas ça le problème. Ouais. Le problème, c'est que être en capacité à parler, à combattre les inégalités, ne doit pas être l'apanage de ceux qu'on était pauvre. Mais c'est pire que ça, monsieur Aziza. Il vous donne des leçons.
9: LFI.
10: Il nous donne des leçons à nous, qui avons passé le tiers de notre vie dans les cités. Il nous donne des leçons à nous, qui sommes de confession musulmane. Il nous donne des leçons à nous, qui nous battons.
9: Et on en parlera tout à l'heure. Il vous donne des leçons et il vous considère.
10: Comme de couleur.
9: Non. Il vous considère tous comme des antisémites.
10: Alors, et j'y viens.
9: Et on en parlera.
10: Et j'y viens juste pour finir.
9: C'est ça qui fait mal.
10: Et il nous explique. Il nous explique qu'est-ce qu'on doit faire.
9: Ouais.
10: Parce que, à la limite, vous pouvez, c'est pas parce que vous venez pas d'une cité que vous pouvez pas aider ceux qui viennent des cités. Moi, je viens pas d'une zone rurale, mais ce que vit mon ami Alex, qui vient d'une zone rurale, c'est exactement ce qu'on vit quand on vient d'un milieu populaire des cités. Mais moi, ce qui me fatigue, c'est qu'ils en font leur fonds de commerce, et ils en ont strictement rien à faire.
9: C'est quoi leur fonds de commerce?
10: Leur fonds de commerce, c'est simple, en schématisant.
9: Ouais.
10: C'est dans les cités, vous êtes assigné à résidence intellectuelle, c'est-à-dire, vous devez voter uniquement pour le parti qui explique que le principal problème que vous vivez est la police, les juifs et...
9: La police tue, les juifs sont génocidaires et...
10: Pas que, si c'était que génocidaire, à la limite, on règle le problème de Gaza et c'est réglé. Non, ils sont source, ils sont responsables de tout ce qui pourrait être un complot.
9: Les juifs.
10: Évidemment.
9: Et vous le ressentez évidemment. Ça, hein?
10: Et je vais vous dire...
9: Et ça vous fait mal. Je sens que ça vous fait mal d'entendre ça.
10: Mais bien sûr que ça me fait mal et ça me blesse. Je vais vous dire pourquoi ça me blesse. Parce que nous, quand on vient d'un milieu populaire, quand on vient des cités, on ne sait pas ce que c'est un juif, un musulman,
9: un noir, qui vient de l'autre côté de la Méditerranée, d'un pays où ça se passait bien entre les juifs et les musulmans.
10: Mais quelle la Méditerranée? Même dans la cité, ça
9: même
10: se passait bien.
9: Cité, ouais.
10: Qu'est-ce qu'on va chercher à la Méditerranée?
9: Non, mais
10: nous, on n'a jamais vécu dans la au de la Méditerranée.
9: D'une famille issue.
10: Mais bien sûr. Mais c'est-à-dire que, c'est ce que j'ai envie de dire à toutes les personnes qui nous écoutent. Dans les quartiers, dans les cités, nous n'avons jamais été antisémites. Ce n'est pas vrai. C'est une instrumentalisation. Quand vous allez chez le médecin, qu'est-ce qui soigne ma mère?
6: il est juif, l'opticien, il est juif, la voisine d'au-dessus avec qui on passait le Shabbat ou l'Aïd ou les fêtes, juif, musulman, ça n'a jamais existé, monsieur Aziza.
9: Mais qu'est-ce qu'il cherche à les filles, on en reparlera.
6: Il cherche à diviser, ouais. Il cherche à démolir la République, il cherche à monter les uns contre les autres pour mieux servir le projet de Mélenchon.
9: Il cherche à foutre le bordel.
6: Évidemment, il cherche à défaire le cement républicain.
9: À défaire la République.
6: Mais qu'est-ce qu'a dit Mélenchon il y a quelques temps ? Il a dit on arrête avec les zones rurales.
9: Ouais.
6: On va chercher les zones urbaines, les cités,
9: ouais.
6: Et on va chercher les premiers tirailleurs.
9: Ouais.
6: Et les premiers tirailleurs, c'est ceux qui souffrent de chômage,
9: ouais.
6: De désespoir. Et c'est quoi la caractéristique du désespoir ? C'est la peur. Et on active la peur et on trouve un bouc émissaire.
9: On va y revenir, mais d'abord, donc vous êtes candidat à la candidature du Parti Socialiste.
6: Non, je suis pas candidat à la candidature. Candidat à l'élection présidentielle.
9: Candidat à l'élection présidentielle. Les militants socialistes, en tout cas, sont invités à trancher le 9 juillet la stratégie du parti pour la présidentielle avec deux options à la clé. Hein. Soit le choix proposé par Olivier Faure du candidat grâce à une primaire de l'arc social-démocrate mais ouverte à tous contre 2 euros pour pouvoir ensuite voter et devant conduire à un rassemblement de la gauche, soit une désignation réservée aux seuls adhérents du PS et de Place Publique souhaitée par les opposants au premier secrétaire. Vous choisissez quelle option, vous ?
6: Même vous, en tant que grand expert national de la vie politique,
9: pas grand-chose.
6: Il vous a fallu, là, au moins 15 minutes pour comprendre ce que vous êtes en train de lire.
9: Ouais.
6: Donc, alors... Monsieur Aziza, que les Françaises et les Français qui, là, se prennent en frontal la canicule, comment je vais faire pour payer mes vacances ? Comment je vais faire pour payer ma rentrée ? Comment je vais faire pour loger mes enfants qui grandissent ? Comment je vais faire pour, nous, en tant que responsables politiques, appréhender les enjeux de l'IA ? C'est un marché de 20 milliards. Comment augmenter le budget de la défense ? Et là, ils sont en train de vous parler de...
9: Il y a une primaire, vous choisissez quoi, vous ?
6: Je choisis ouais. De tracer notre route. Aujourd'hui, moi, mes primaires, ce sont les Françaises et les Français qui viennent des Outre-mer, de Bretagne, les associations, les responsables des forces vives qui disent « Karim Gouamran, je te soutiens parce que, un, t'es les seuls à parler du régalien, de l'autorité, t'es le seul de te réapproprier les valeurs de la patrie, t'es le seul à avoir un discours clair, lutter contre l'antisémitisme, contre l'islamophobie, contre les actes anti-musulmans, t'es le seul à nous dire, quand on vient d'un milieu populaire,
9: qu'est-ce qu'on veut, on
6: va gagner plus d'argent. »
9: On précise les choses. Parce que je reviens sur l'histoire de primaire, parce que c'est un peu dans l'actu. Est-ce que vous êtes favorable à une primaire
6: contre
9: réservée aux seuls adhérents du PS et de Place Publique, ou à la double primaire proposée par Olivier Faure ? C'est quoi votre position ?
6: Ni l'un ni l'autre.
9: Vous ne présenterez pas cette primaire.
6: Je ne présente pas cette primaire. Je me suis déjà exprimé là-dessus.
9: Oui, voilà.
6: C'est ce que c'est pour moi les primaires. Non. Je veux dire, on s'échauffe. Vous savez, quand match de foot, il y a ceux qui vont rentrer, les remplaçants, et ceux qui s'échauffent, ils savent qu'ils vont pas rentrer.
9: Ouais.
6: Donc là, ils sont en train de s'échauffer, ils s'étirent.
9: Vous irez jusqu'au bout.
6: Et je serai même au deuxième tour.
9: Non, mais c'est pas ça que je veux dire.
6: Bien sûr, je reste
9: par rapport au PS. Si le Parti Socialiste désigne un candidat, vous irez contre lui.
6: Et j'irai pas contre lui. C'est celui qui sera désigné, il me soutiendra.
9: Vous croyez ?
6: Bah, bien sûr.
9: Ah, vous en êtes sûr ?
6: Parce qu'à priori,
9: on a l'impression que c'est pas parti pour, mais bon.
6: Et pourquoi c'est pas parti pour ? Sur quoi vous basez pour dire ça ?
9: Parce qu'ils essayent de monter tout un système pour pouvoir désigner un candidat.
6: 80% des menaces, ça vient de l'interne. C'est la règle de la cybersécurité. Donc là, aujourd'hui, la gauche, cette gauche, petite gauche, grande gauche, moyenne gauche, on l'appelle comme on veut. On monte à combien ? On est à 15-20%. Il y a la gauche de Bagneux, la primaire de Bagneux, la primaire d'Anières, la primaire de Knokke-Lezout. On comprend plus rien. Il y a celui qui est candidat, mais pas candidat, qui va dire qu'il va se déclarer.
9: Pas de primaire pour vous. Terminé.
6: Je suis aujourd'hui, monsieur Aziza, le meilleur candidat pour offrir une offre politique alternative à Mélenchon et à Le Pen.
9: Aujourd'hui,
6: vous regardez, il y a personne qui décolle dans les sondages.
9: Et vous avez des sondages pour vous ou pas ?
6: On commence à être sondé, on a eu des Harris,
9: Vous êtes à combien ?
6: C'est des sondages de bonne opinion. On n'est pas encore sondé dans le. J'attends. Vous allez voir.
9: Donc pas de primaire.
6: On verra en novembre.
9: Pas de primaire, même si ça va de Guzman à Ruffin. Rien. Hein, vous dites non.
6: J'ai été clair.
9: Vous avez été clair. Donc ça veut dire que si vous n'êtes pas investi pour le PS, vous irez jusqu'au bout. Je préfère préciser les choses.
6: Ça veut dire que si je ne suis pas investi par le PS, j'attends de la part du PS qu'ils se disent oui. C'est Bouamran qui a les meilleures chances de gagner cette élection présidentielle au regard de ce qu'il est en train de faire et au regard de la dynamique qu'il a enclenchée.
9: Est-ce que vous pensez pouvoir avoir les 500 signatures et le financement ?
6: Mais le projet La France ne se limite pas
10: un financement. Non, évidemment qu'on va l'avoir. Bien sûr, 500 signatures, on a déjà démarré. Là, on est 20% des signatures.
9: 100 signatures, vous avez?
10: Exactement.
9: Vous avez 100 signatures. Alors, et les choses de...
10: Promesses, pas... parce qu'ils ont pas encore signé.
9: Ouais, les choses sont pas vraiment claires non plus chez les Verts. Cyril Châtelain appelle à sortir du tête-à-tête avec le PS, avec vous, et à lancer des discussions avec LFI et le Parti communiste. André Rousseau appelle même à rejoindre d'ores et déjà la candidature de Jean-Luc Mélenchon. Est-ce que dans ces conditions, ELV, les Verts, sont un allié fiable, et est-ce que la primaire de la gauche hors LFI souhaitée par Olivier Faure a encore un sens? Et là, c'est pas vous par rapport à la primaire, c'est Olivier Faure et sa primaire.
10: Vous avez une culture culinaire, vous avez une culture sémantique, et vous avez une culture intellectuelle qui va vous donner la possibilité de bien comprendre cette métaphore, monsieur Aziza. Mmh. Chouchouka. Mmh.
9: C'est bon, la chouchouka.
10: Avec un... Pas en politique.
9: Pas en politique.
10: Pas en politique. Ouais. Pas en politique.
9: Et là, ça, c'est la chouchouka?
10: C'est tout.
9: Hein? Donc, pas en politique, ça va pas, quoi.
10: Qu'est-ce que c'est que ça?
9: Il faut pas mélanger les poivrons et les tomates.
10: Je veux, et on rajoute du sucre et de la cannelle.
9: Ouais.
10: Voilà ce qu'ils sont en train de faire. On comprend rien. Ouais. Je vais être avec LFI, je vais être avec le PS, je veux une primaire, mais venez un cap clair. Mmh. Et regardez, monsieur Aziza, tout ce qui était clair durant les municipales, on a gagné. Mmh. Regardez entre les deux tours. Il y a eu de mémoire 36, personnes qui ont voulu dealer avec LFI, n'a que 6 qui ont gagné.
9: Et vous dites, on va reparler des LFI d'abord. À la rentrée, il va y avoir un budget, même si vous n'êtes pas député.
10: Ah ouais.
9: Qu'est-ce que vous proposez? Il faut s'opposer ou il faut négocier?
10: Il faut négocier. Parce que
9: sans motion de censure.
10: Il faut faire preuve de pragmatisme.
9: Ouais.
10: Il y a une élection au mois d'avril. Qu'est-ce qu'on veut faire?
9: Ouais.
10: On veut envoyer un message au marché en disant que le pays va se prendre le mur, que derrière, il y a 3500 milliards
9: de dettes.
10: Ouais. Il y a 2000 milliards, soit un peu plus des deux tiers, qui sont dus à des dépenses sociales. Mmh. Ça signifie que jouer aux imbéciles 8 mois avant, concrètement comment on va faire pour les villes?
9: Budget, hein?
10: Non, mais moi, je suis en responsabilité.
9: Oui, bien sûr.
10: C'est que derrière, on a un budget à voter.
9: Ouais.
10: On a des dotations. On a des logements à construire.
9: Donc vous êtes contre la politique du pire, contre la censure du prochain budget 2027. Hein?
10: Ceux qui veulent ça, c'est qu'ils veulent le chaos et alimenter les deux extrêmes. C'est une stratégie de LFI et c'est une stratégie du RN.
9: Ça peut être la stratégie d'une partie du PS ou pas?
10: Ben, s'ils veulent être LFI compatibles, c'est leur problème. C'est pas mon sujet.
9: Il y a beaucoup au PS qui veulent être LFI compatibles. Olivier Faure, il veut être LFI compatible ou pas?
10: Olivier Faure, c'est Vandamme. Il passe sa vie à faire le grand écart.
9: Il a les muscles ou pas?
10: Bah, le problème, c'est que le grand écart, quand vous n'êtes pas préparé, les adducteurs, ça explose.
9: Ah ouais? Donc ça veut dire qu'il va lui arriver des problèmes?
10: Bah, ça signifie qu'au bout d'un moment, si jamais il avait eu un cap clair, avec une ligne claire, le PS n'aurait pas été au bord du gouffre, parce que c'est mon parti, je l'aime.
9: Vous êtes toujours au PS, hein,
10: Je suis fan de mon parti et je me bats justement pour que des personnes comme vous, comme nous tous, qui se disent on veut un État régalien, un État protecteur, un État providence, on veut du social, on veut une grandeur de la France, on veut une souveraineté, on veut que tout le monde se sente bien, on veut que la vie des gens s'améliore. On peut se dire ça, monsieur Aziza?
9: Bien sûr.
10: Ben voilà, ben c'est pour ça que je suis de gauche et c'est pour ça que je suis socialiste. Et aujourd'hui, on a des personnes, ce sont... Voilà. Des petits boutiquiers, à la petite semaine.
9: Et c'est qui les boutiquiers? C'est Faure, ses amis? C'est qui encore?
10: Franchement, si c'était que lui, à la limite, ça serait qu'une personne.
9: Mais il y a qui encore?
10: C'est... En anglais, on appelle ça l'establishment. En Dalija, c'est la langue parlée dans l'Afrique du Nord, on appelle ça le marzem. C'est le noyau dur du noyau dur. C'est pas les militants. Ouais. Les militants, je vous assure, monsieur Aziza, regardez, on fait 57% à Saint-Ouen, nous. Ouais. 30 points contre
9: les
10: extrêmes.
9: Alors qu'on reprécise les choses, tout le monde voulait vous abattre. Hein.
10: Ah là, c'était un gilet pare-balles, fallait casque bleu, casque rouge, fallait tous les casques.
9: Alors, tous les casques. Jean-François Copé, ça, c'est lié un peu à ça. Il se dit inquiet sur le risque de la multiplicité des candidats à droite qui pourrait conduire à un second tour Mélenchon et RN, Le Pen ou Bardella. Est-ce que vous ne dites pas la même chose s'agissant de la gauche?
10: Le problème, M. Aziza, c'est il y a qui officiellement qui est candidat? C'est ce que je dis, hein. Sur le banc de touche, il y en a beaucoup qui s'échauffent, mais il y a qui? Qu'est-ce qui est candidat? Qui est candidat? Parce que venez, on parle factuellement.
9: Ouais,
10: qui est candidat aujourd'hui?
9: Il y a des candidats virtuels.
10: Non mais le virtuel, moi je travaille pas dans le virtuel, moi je suis pas dans le cloud.
9: Oui, bon, on parle de Glucksmann.
10: Il est pas candidat.
9: On parle de Hollande.
10: Il est pas candidat.
9: Hein, et on parle de Gage est candidat.
10: Ah, Jérôme Gage est candidat. Jérôme Gage, respect à lui, il est candidat.
9: Ouais. Et donc après, à un moment donné, il faudra bien qu'il y en ait qu'un.
10: Philippe Brun, il est candidat à la candidature.
9: Ouais, il faudra qu'un seul candidat à la fin, non? Sinon ça va être
10: C'est ce que je dis.
9: RN LFI.
10: On verra en novembre.
9: En novembre.
10: En novembre.
6: en novembre, vous verrez.
9: Ouais. Est-ce que, et Jean-François Copé, il dit aussi, hein, est-ce qu'on peut tomber dans le piège mortel d'être gouverné par des populistes, c'est-à-dire par les FIRN? Est-ce que c'est une question légitime ou pas? Est-ce qu'il faut tout faire pour éviter un second tour LFI-RN?
10: Mais entre Goebbels et Staline, j'aurais choisi De Gaulle, moi.
9: Ouais, Goebbels, donc c'est Marine Le Pen ou Bardella.
10: Idéologie RN, qui s'est basée par
9: Goebbels, les Valpanassés. Ça va vous être reproché, hein, Goebbels.
10: L'idéologie, je parle l'idéologie, ouais. Non, je fais la même, l'idéologie. Ouais. J'ai eu l'idéologie à la base. Ouais. Moi, je j'aime bien déconstruire.
9: L'idéologie. On peut pas dire que le RN, c'est Goebbels.
10: Non, on peut pas dire parce qu'ils ont pas, ils sont pas manifestés de la même façon dans l'histoire. Ouais. C'est pas ce que je dis. Ouais. Ce que je suis en train de dire, c'est que entre les deux extrêmes, et que je faisais un parallèle historique, ouais. Moi, j'ai fait mon choix.
9: Et Staline,
10: donc, pour moi, dos à dos, les ouais. deux extrêmes. Ouais. C'est ma filiation idéologique. Alors, donc, je ne ferai jamais un procès en disant, parce que il y a des personnes, le nazisme a tué des millions et des millions de personnes. Ouais. Marine Le Pen a tué personne. En revanche, l'idéologie.
9: C'est le stalinisme aussi. Puisque vous dites Goebbels, c'est stalinisme.
10: Mais bien sûr. Non, mais je veux dire. Ouais. Je ne dirais pas que Mélenchon a été responsable de tel ou tel crime. J'ai trop de respect pour ma personne et j'ai trop de respect pour le débat républicain. En revanche, ce que je suis en train de dire, c'est que la méthode de Jean-Luc Mélenchon, comment il pratique, la violence verbale, la violence digitale,
9: violence vis-à-vis notamment de ses adversaires,
10: exactement, la meute, ce procès systématique qu'on nous fait en étant des complices de l'extrême droite lorsqu'on est en désaccord avec eux, c'est insupportable.
9: On peut pas
10: dire on critique le Hamas sans qu'on nous dise qu'on est contre l'islam et contre les musulmans. On peut pas, comme de l'autre côté, hein, parce qu'il y a des extrêmes de deux sens. Hein, on critique Netanyahou et on fait un procès en disant t'es anti-Israël. Enfin bon, c'est les extrêmes. Et donc pour finir par rapport au parallèle avec Marine Le Pen, faut reprendre l'origine du Front National. Ouais. Ah là, faut regarder.
9: Et on avance. L'antisémitisme n'avait jamais disparu après Auschwitz.

0: compatriotes.
1: Ouais.
0: Des compatriotes, parce que ce sont des compatriotes.
1: Oui, bien sûr, bien sûr.
0: Parce que le fait que ce soit des amis juifs, ça veut dire qu'ils sont différents.
1: Non, non, ils ont peur pour leurs enfants parce qu'ils sont
0: des compatriotes.
1: Ils sont la cible d'un certain nombre de personnes parce qu'ils sont juifs.
0: Donc derrière, il y a eu cette espèce de banalisation des crimes commis par les nazis, Auschwitz. C'est pour ça que moi, quand je fais des partenariats avec Abou Gosh et Bethléem.
1: Alors on précise les choses. On va préciser les choses. Il y a un certain nombre de villes qui ont rompu leur jumelage historique avec des villes israéliennes.
0: Strasbourg, par exemple.
1: Catherine Trottmann l'a rétablie à Strasbourg quand elle a été élue, avec la ville de Ramat Gan. Et vous, pareil, à Saint-Ouen. Hein, vous avez maintenu ces jumelages.
0: J'ai pas maintenu. Je les ai créés.
1: Oui, créés, mais maintenus. Vous les avez pas rompus. C'est ça que je veux dire.
0: À jamais, je vais pas rompre ce que j'ai fait.
1: Ouais, non, mais c'est ça.
0: Mais c'est
1: quoi, vous a demandé de les rompre.
0: Bah, bien sûr.
1: Voilà.
0: Et bien sûr,
1: les verts.
0: Comme derrière, quand je suis fier d'avoir mis le drapeau palestinien avec tous les drapeaux le jour de la déclaration de l'État palestinien par c'était par l'ONU ou par la France?
1: Par la France. Ce qui vous a été reproché.
0: Mais bien sûr, ça a été reproché. Et c'est ma ligne. C'est ma ligne avec je mets le drapeau palestinien, le drapeau israélien, le drapeau ONU, le drapeau de la paix.
1: Mmh. Quand on met plusieurs drapeaux en même temps, ça veut dire qu'on est pour la paix. C'est un commentaire de ma part. Dans son dernier rapport relatif à 2025, la CNDH indique que les préjugés sont en hausse, préjugés antisémites sont en hausse de 10 points à LFI et en baisse de 6 au RN. 48% des sympathisants RN ont des préjugés antisémites, 47% pour LFI. Qu'est-ce que ça vous inspire?
0: Malheureusement, il y a un parallélisme des formes avec l'augmentation des actes anti-musulmans, islamophobes. Mmh. Moi, ce qui me frappe aussi sur le rapport de la CNCDH, c'est aussi les 67% des attaques physiques.
1: Mmh.
0: C'est-à-dire que on n'est plus dans le verbal ou dans le virtuel. On est dans le physique. Vous promenez aujourd'hui avec une kippa.
1: Mmh.
0: Vous
1: devenez une cible.
0: Pardon?
1: Vous devenez une cible.
0: Et vous avez peur.
1: Ouais.
0: Vous avez peur. Et aujourd'hui, la peur doit changer de camp. La peur, ça doit être, elle doit être du côté des antisémites, des islamophobes, des racistes, et c'est la raison pour laquelle nous, responsables politiques de gauche, surtout dans des villes de plus de 50 000 habitants, que d'aucuns qualifient de populaires, où il y a des ensembles, où il y a beaucoup de cités, il faut rentrer dans la tête des gens en expliquant que tu touches un juif parce que juif, tu touches à l'humanité entière. C'est comme quand tu touches un musulman. Mmh. Et arrêter de
1: Alors
0: tomber dans le...
1: Alors on va préciser les choses, hein, puisqu'on est ici à Radio J. Mmh. Hein, on parle d'antisémitisme. Tous les racismes sont à combattre de la même manière.
0: Ah, ça, c'est...
1: Hein, que ce soit le racisme anti-musulman, anti-noir, anti-asiatique.
0: C'est pour ça que je suis
1: que
0: ici.
1: Que ce soit l'homophobie, tout
0: mais,
1: est
0: mais,
1: à
0: mais,
1: combattre.
0: Mais
1: je le dis parce qu'on nous accuse souvent
0: mais,
1: ici.
0: Mais,
1: hein, et certains disent, ouais, on vient pas chez vous.
0: Ouais.
1: Hein,
0: ils trompent.
1: Parce que vous êtes un sioniste génocide.
0: Mais voilà, alors, moi, je vais vous dire, hein, non, mais moi, je vais vous mettre d'accord tout de suite, monsieur Aziza. Avant même que je sois connu, j'étais invité ici. Mmh. Au même titre que les deux radios qui m'invitaient, c'était Radio J et Beurre FM.
1: Mmh.
0: Okay. Et les deux qui combattaient l'antisémitisme, l'islamophobie, le racisme systémique, c'était ces deux radios. Ah, il y avait les autres radios communautaires comme Radio Orient, etc., etc. Mmh. Bon, okay. Mais derrière, le procès d'intention qui consiste à dire... Ah oui,
1: avec des campagnes
0: on vous a fait franchement toute ma solidarité à votre endroit parce que je suis un républicain. Le procès qu'on vous fait comme quoi vous êtes un agent de tel ou tel, c'est une honte. C'est une honte parce que pour moi, pareil, ouais, on fait le parallèle.
1: C'est Bompard qui a dit, vous pouvez faire allusion à ça, qui a dit que j'étais un agent du gouvernement Netanyahu.
0: Comme Charlotte Belaïch
1: ou Guillaume Erner, hein.
0: Mais c'est quand même assez incroyable. Et moi, quand derrière, regardez, souvenez-vous le procès qu'on m'avait fait, moi.
1: Mm.
0: Oui, il parle pas de Gaza. Faut ressortir tout ce que j'ai sorti sur Gaza.
1: Pascal Boniface qui vous avez.
0: Ah non, moi je suis un muslim d'apparence pour
1: voilà,
0: lui.
1: Pour c'est Pascal Boniface.
0: Pascal Boniface, vous avez vu le racisme, le colonialisme.
1: Et c'est passé crème, hein.
0: Ah, c'est passé crème. Voilà. Comme quand Coquerel.
1: Pascal Boniface
0: me considère comme un muslim d'apparence.
1: Ouais.
0: Il connaît pas mon orientation culturelle.
1: Ouais.
0: Il connaît pas ma vie, mais il voit que je m'appelle Karim Bouamran. Il dit muslim d'apparence.
1: Hum.
0: Vous imaginez la violence et le concept.
1: Et comment vous expliquez ça passe? Hein, qui continue
0: ça
1: à...
0: Ça passe parce que monsieur Aziza, ils sont en mission.
1: De la part de qui?
0: Pour Mélenchon.
1: Pour Mélenchon.
0: La meute.
1: Y compris Manuel Boniface.
0: Bien sûr.
1: Hein?
0: C'est Apocalypse Now.
1: Ouais.
0: Kurtz.
1: Mm.
0: Qu'est-ce qu'il dit à un moment?

0: Bon, à la fin, la dernière scène, une des dernières scènes. Il y a Charlie Sheen qui dit je suis un soldat. Si vous n'êtes pas un soldat, c'est ce que vous êtes. Vous êtes un intermédiaire envoyé par des épiciers pour encaisser la facture. Boniface, c'est ça.
1: C'est-à-dire?
0: C'est-à-dire, c'est des, il fait l'intermédiaire pour Mélenchon, pour faire en sorte que on arrive à casser le ciment républicain, à nous monter les uns contre les autres et à considérer que quand vous êtes français, maghrébin, vous êtes automatiquement musulman. Encore une fois, je suis fier de l'être.
1: Ce qui est terrible, hein, vous êtes forcément, hein, vu la stratégie de Mélenchon, vous êtes forcément antisémite. C'est ça qui est terrible.
0: Et c'est
1: terrifiant.
0: Et c'est plus subtil que ça. On va pas aller chercher si vous êtes antisémite. C'est votre adversaire. C'est pas la finance. C'est le juif.
1: Oui, parce que quand on dit finance internationale.
0: Et on y vient.
1: On sait ce qu'il y a derrière.
0: Et après, c'est, vous savez, il y a qui derrière.
1: Ouais.
0: La fameuse phrase, vous savez, il y a qui derrière.
1: Ouais.
0: Vous savez comment ça se passe.
1: Hein, vous savez qui parlait comme ça. Parce qu'il y a Le Pen, il y a Soral et Dieudonné. Ça a été leur rhétorique.
0: Oui, et avant. Poussons avant.
1: Ouais.
0: Reculons. Pierre Sidos.
1: Et, voilà.
0: Et avant, les Maurras.
1: Ouais.
0: Et entre 39 et 45.
1: Mélenchon aujourd'hui, c'est ça.
0: Mais pour moi, c'est un antisémitisme systémique, structurel.
1: De la part de Mélenchon,
0: on peut dire. Bien sûr.
1: Antisémitisme systémique.
0: Ouais. Mais comme le RN. Ouais. Le RN, elle est là aussi. Le RN, ils sont banalisés.
1: Ouais.
0: Ils nous la jouent. Qu'est-ce qu'ils font, le RN? Vous m'accordez 45
1: bien
0: secondes.
1: Sûr.
0: Ils se disent, OK, Mélenchon est en train de siphonner l'électorat, comme s'il y avait un électorat musulman. Il n'y a pas d'électorat musulman, ça n'existe pas. C'est comme si on disait un électorat juif. Il y a autant d'appréciation politique chez les juifs que chez les musulmans, que chez les catholiques, que chez les non-croyants. Bref, ils se disent, parce que c'est comme ça leur matrice intellectuelle, on va ethniciser le débat politique, on va préempter l'électorat musulman. Il se trouve où? Il est majoritaire, il se trouve dans les cités, il est souvent pauvre, donc il faut l'assigner à résidence spatiale, intellectuelle, économique, pour mieux le maîtriser. Et le RN, qui est foncièrement, systémiquement, structurellement, idéologiquement antisémite, c'est la base.
1: Ça, je vous laisse le dire. Hein.
0: Mais Jean-Marie Le Pen, c'est ça la base.
1: Ah oui, Jean-Marie Le Pen.
0: Mais oui, mais je parle de la filiation.
1: Oui, oui.
0: Comme nous, on a une filiation jaurésienne, boumienne. La filiation, c'est ça. Excusez-moi. Hein. Les soirées avec les croix gammées, etc., etc., pendant certains colissiers des listes RN, c'était réel. Hein, c'était pas fictif. Donc, eux, ils se sont dit, écoutez, nous, on prend la LFI prend les musulmans, nous, on va caresser dans le sens du poil les juifs. C'est pour ça que vous avez une partie de la communauté juive, et ça me fait mal au cœur. Et je les appelle, je fais s'il vous plaît, compatriotes juifs, ne tombez pas dans ce piège. N'allez pas au RN. Ceux qui vous défendent, ceux qui défendent l'idéal républicain, c'est nous. Et les musulmans, les francs compatriotes musulmans, n'allez pas à LFI. Ceux qui vous défendent, c'est nous. Ne tombez pas dans ce piège.
1: Avec une stratégie racialiste de LFI. Vous l'avez ressenti en Seine-Saint-Denis. Qu'est-ce que vous en pensez?
0: C'est moi, ce que je tournais, le problème.
1: Ah, la nouvelle France de Mélenchon, racisée, au cœur de sa stratégie présidentielle, accompagnée du mot du nouveau peuple, de grand remplacement, de créolisation de la langue française.
0: Mais quelle nouvelle France? Il s'est acheté des nouveaux yeux. Il a de nouvelles lunettes. Ça fait depuis des années qu'on est là.
1: Ouais.
0: Il nous découvre. C'est lui qui nous avait invisibilisés. Et là, il arrive, il nous dit, tiens, il y a des Arabes et des Noirs. Mais réveille-toi. Ça fait depuis des années que ça existe. Et oui, je suis contre cette initiation. Attention, je suis pas dans le déni, hein.
1: Ouais,
0: que ce soit clair.
1: Ouais.
0: Le problème, il est social. Nasser El Khelaifi, il a pas de problème, lui. Pourtant, il s'appelle Nasser El Khelaifi.
1: C'est le patron de...
0: Du PSG. Il a pas de problème.
1: Ouais.
0: En revanche, le problème, il est social, exacerbé par l'ethnique et le phénotype. Vous êtes pauvre. C'est très compliqué pour vous. Vous êtes pauvre, arabe, noir, juif, femme. C'est très, très compliqué.
1: On avance, il nous reste 3 minutes. Très,
0: ça passe
1: très
0: vite.
1: Rapidement. Plusieurs victimes franco-israéliennes du pogrom du Hamas du 7 octobre ont déposé plainte contre Jean-Luc Mélenchon, ainsi que contre son parti pour apologie du terrorisme, suite aux propos qu'il a tenus le 25 janvier en soutien à Anas Kazi, porte-parole du parti d'extrême-gauche Révolution Permanente, poursuivi d'ailleurs pour apologie du terrorisme, suite à des tweets en soutien au Hamas. Et alors, visé par la plainte, ces propos de Mélenchon, on va les citer. Hein. Il est assez stupide de croire qu'il y aurait parmi nous des gens qui se réjouiraient du terrorisme, à supposer que les actes dont on parle soient bien du terrorisme. Car la question de la forme de la résistance que l'on oppose à une oppression est une affaire qui se discute. Qu'est-ce que vous en pensez?
0: Moi, mon parti s'appelle...
1: Il est justifié, ce procès?
0: Moi, mon parti...
1: Cette plainte contre Mélenchon pour apologie du terrorisme?
0: Mon parti, il s'appelle la France humaine, ouais. La France forte.
1: Ouais.
0: La France humaine, c'est penser à nos compatriotes dont les enfants, les parents sont morts.
1: Mmh.
0: Sont morts parce qu'il y a eu un acte de terrorisme, comme ceux qui sont morts au Bataclan.
1: Mmh.
0: Qu'est-ce que c'est que cette... C'est indigne d'un candidat à la présidence de la République. Parce que l'ABCD, l'alpha et l'oméga des valeurs d'un président de la République, c'est l'empathie et c'est protéger ses compatriotes. Oui. Et en faisant cela, il ne protège pas ses compatriotes.
1: Et il fait de l'apologie du terrorisme.
0: Et il fait de l'apologie du terrorisme.
1: Donc cette plainte est justifiée.
0: Cette plainte est justifiée par ces personnes. Et en plus qu'elle soit justifiée, il y a un élément au-delà de l'aspect juridique, judiciaire et procédurier que je soutiens. Est-ce qu'on peut faire preuve un petit peu, Monsieur Mélenchon, de compassion concernant les victimes de nos compatriotes et arrêter d'être systématiquement dans cette espèce de calcul politique en se disant dès que je vois le mot Israël, je suis obligé d'être dans l'outrance. Est-ce qu'il parle du Soudan? Il parle du Kivu?
1: Du Kivu, ainsi de suite.
0: Jamais. Alors, c'est des millions de victimes.
1: Deux dernières questions. Dans les années 80-90, les partis républicains de droite et de gauche du RPR-OPS avaient mis en place ce qu'ils appelaient un cordon sanitaire visant à empêcher tout rapprochement entre la droite et l'extrême droite. Est-ce qu'il est temps aujourd'hui de mettre en place un cordon sanitaire visant à empêcher tout rapprochement entre la gauche, en l'occurrence l'EPS, et l'extrême gauche, en l'occurrence LFI? Cordon sanitaire ou pas?
0: Moi, le cordon sanitaire, c'est une espèce de pudibonderie lexicale pour éviter de nommer les choses par les mots idoines.
1: C'est quoi les mots idoines alors?
0: Les républicains et les anti-républicains.
1: Ah donc, vous mettez qui dans le camp des républicains?
0: Pour moi, le débat des républicains, c'est tous ceux qui sont dans le jeu politique actuel, à l'exception du RN et de la France Insoumise, qui pour moi sont des partis, des formations politiques qui alimentent la destruction de l'idéal républicain.
1: Ça veut dire que vous mettez un signe égal entre les filles et le RN?
0: Totalement.
1: Un signe égal. Hein, ça veut dire qu'un second tour RN et les filles, Mélenchon, Le Pen ou Bardella, vous allez à la pêche?
0: Ça signifie qu'on aura échoué dans cette élection.
1: Et vous allez à la pêche, votez pas.
0: C'est-à-dire qu'on aura échoué. Mais honnêtement, M. Aziza, je vous assure, c'est pas la langue de bois. Moi, je suis pas dans une posture de loser.
1: Ouais.
0: Je démarre pas un match en disant on va gagner. Il faut qu'on gagne.
1: Dernière question. Une affaire fait grand bruit dans la ville de Saint-Denis, qui est voisine de la vôtre. Le nouveau maire LFI, Bali Bagayoko, est intervenu avant son élection auprès de l'ancien maire PS Mathieu Hanotin en faveur des frères Doumbia, condamnés pour trafic de drogue, avec menace à l'appui. Mathieu Hanotin, un ancien RPS, accuse d'ailleurs les narcotrafiquants d'avoir fait le choix de son successeur, en l'occurrence Bagayoko. Est-ce que ça pose un problème ou pas? Et si c'était avéré, est-ce que M. Bagayoko pourrait rester en place?
0: Comme je l'évoquais en début d'émission, j'ai des principes, moi. Un, je ne me comporte jamais comme un vautour. Je déteste ça. Je fais confiance dans la capacité des autorités à traiter les affaires si elles sont traitables.
1: Donc c'est la justice qui doit décider.
0: C'est la justice qui, s'il y a une affaire, s'il y a un problème, ce sera la justice qui instruira. Mais là, est-ce qu'il y a des plaintes, est-ce qu'il y a un problème judiciaire, je n'en sais rien et je ne ferai jamais de la politique de vautour qui consiste à...

0: 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Il est 15h.
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3: Bonsoir à tous. Pour la première fois, après un long conflit larvé, le gouvernement israélien annonce qu'il ne suivra pas un ordre de la Cour suprême. Nous retrouverons dans un instant notre correspondante permanente à Jérusalem. Les funérailles d'Ali Khamenei ont débuté ce week-end en Iran et dureront une semaine. Son cercueil passera par Téhéran, Qom, une partie de l'Irak, avant d'être inhumé à Mashhad. Le régime se prépare à la participation de millions de personnes. Emmanuel Macron est attendu en Syrie pour une visite officielle. La présidence syrienne a annoncé la venue du président français à Damas. Le chef de l'État sera accompagné d'une délégation d'investisseurs et d'entreprises françaises pour rencontrer Ahmed Al-Shara. L'autorité palestinienne a rejeté la résolution du Conseil de la paix de Donald Trump, annonçant que l'UNRWA ne sera plus impliquée dans le développement de Gaza. Personne ne peut simplement décider de supprimer le rôle de l'UNRWA. Le mandat de l'agence est fondé sur le droit international et ne peut être révoqué, a estimé l'autorité palestinienne. Et on part tout de suite pour Jérusalem où on retrouve notre correspondante permanente Myriam Charmer. Bonsoir.
4: Bonsoir.
3: Alors Myriam, le gouvernement israélien a annoncé qu'il refuserait d'appliquer un ordre qui lui est donné par la Cour suprême. C'est un fait totalement inédit dans le pays. D'abord, est-ce qu'on peut essayer de comprendre de quoi il en retourne exactement et d'expliquer à nos auditeurs ces notions juridiques qui peuvent sembler assez complexes?
4: Oui, alors Victor, pour faire très vite, il s'agit de l'élection du contrôleur de l'État, d'accord, qui est une fonction que l'on donne à un juriste en général, qui a un rôle de supervision, de contrôle, qui publie des rapports, des enquêtes sur les fonctionnements ou les dysfonctionnements des différentes branches du gouvernement, d'accord, c'est son rôle. Et en l'occurrence, cette élection a eu lieu il y a quelques semaines à la Knesset, donc c'est censé être une élection parlementaire évidemment secrète, hein, donc au bulletin secret. Or, l'un des concurrents était l'avocat Michael Rabilo, d'accord, pour le dire en français, Rabilo en hébreu, qui, dans un passif, il a lui-même directement représenté Benjamin Netanyahou. D'accord. Il est considéré comme un bon juriste, conservateur. Il a représenté Benjamin Netanyahou directement et le Premier ministre voulait l'installer à ce poste-là. Ce qu'il faut savoir, c'est que dans l'après 7 octobre, c'est une fonction importante puisque le contrôleur sortant a publié lui-même des différents rapports, des enquêtes sur le 7 octobre. D'accord. Donc ça, c'est un rôle politiquement sensible. Or, il est considéré que cette élection ne s'est pas tenue selon les normes, puisque un certain nombre de députés du Likoud ont rendu public leur vote, c'est-à-dire qu'ils se sont filmés au moment où ils font rentrer leur bulletin dans l'urne, en montrant pour qui ils votaient, donc pour le candidat du Premier ministre. Et la Cour suprême a décidé jeudi dernier, eh bien, que ça leur enfreignait les normes en vigueur autour de cette élection et qu'il fallait la reprendre tout simplement. Or, la Knesset a annoncé aujourd'hui qu'elle ne comptait pas respecter l'arrêté de la Cour.
3: Est-ce qu'on pourrait parler d'une forme de coup d'État, en fait, du gouvernement face à la Cour suprême?
4: Peut-être pas de coup d'État, le mot est grand, mais disons que ça reflète bien la tension extrême qu'il y a entre ce gouvernement depuis son arrivée au pouvoir, hein, fin 2022, et la branche judiciaire. La droite israélienne ne fait pas mystère de sa critique de l'appareil judiciaire de manière générale en Israël et de ce qu'elle considère comme un déséquilibre entre un pouvoir trop important de la Cour suprême, qui est connue pour être une cour activiste, d'accord, et la Knesset qui n'aurait pas suffisamment la possibilité, eh bien, de traduire le mandat politique que lui donnent les électeurs, d'accord. Donc ça, c'est une tension qui existe depuis le début de ce mandat, et ça s'est exprimé notamment par l'énorme mouvement de contestation autour de la réforme judiciaire que voulait faire passer le gouvernement, etc. Et donc là, on est face à un exemple, c'est-à-dire, est-ce que la Cour suprême a le droit d'annuler une décision prise par la Knesset en tant qu'assemblée plénière représentante du public israélien. Maintenant, il s'agit, si vous voulez, d'un vice de forme, c'est-à-dire que la Cour suprême dit l'élection ne s'est pas déroulée comme il faut. Or, la Knesset dit, c'est notre droit de publier pour qui on a voté et il n'y a aucun problème avec l'élection. En l'occurrence, ce qui serait assez étonnant, c'est que le personnage lui-même, c'est-à-dire Maître Ravilo, qui lui est considéré comme un conservateur, est-ce que lui a vraiment envie d'être dans cette situation où la Cour suprême, c'est-à-dire quand même les magistrats les plus importants en Israël, ne reconnaissent pas sa nomination? Ça risque de placer, si vous voulez, de le placer dans une situation très sensible. Donc, soit en fait, la Knesset accepte malgré tout de prendre en compte l'arrêté, ce qui, je pense, va se passer au final, parce que le personnage en lui-même n'a pas envie de se retrouver au cœur de cette polémique. Mais dans ce cas-là, c'est reconnaître le pouvoir de la Cour suprême sur la Knesset, vous voyez, précisément ce que le gouvernement ne veut pas. Soit on prend le risque de continuer avec cette polémique, et dans ce cas-là, ça repousse une réélection probable après les élections. Et dans ce cas-là, Benjamin Netanyahu risque de ne pas avoir placé la personne, son homme de confiance, à ce poste-là, qui encore une fois est un poste sensible.
3: Parce que là, en état, si la Knesset perdure dans l'idée, finalement, la Cour suprême ne peut rien faire quoi, pour y répondre.
4: C'est une très bonne question, mais si vous voulez, encore une fois, jusqu'à présent, enfin, ça peut devenir une situation dans laquelle, par exemple, je vous donne un autre exemple. Une des choses que le gouvernement a voulu changer, notamment dans sa réforme judiciaire, c'est la méthode par laquelle les juges de la Cour suprême en Israël sont nommés. D'accord? A priori, il y a un système d'ancienneté aujourd'hui où systématiquement, en fait, à partir du moment où on siège en tant que juge de la Cour suprême, au bout d'un moment, on devient président en fonction de l'ancienneté. Or, le ministre Levin, une des choses qu'il voulait changer, c'est justement que le gouvernement, le système de nomination soit différent et que les présidents puissent ne pas forcément bénéficier de ce système d'ancienneté. Donc, ils n'ont pas reconnu, si vous voulez, le président, le juge Amit aujourd'hui, et c'est pourquoi le juge Amit, l'année dernière, n'a pas été invité à un certain nombre de cérémonies, etc. Un vrai bras de fer, encore une fois, entre le gouvernement et la Cour. Mais in fine, le gouvernement a beau bouder le juge, aujourd'hui, le juge Amit est président de la Cour suprême. Vous voyez, il n'y a pas grand-chose que le gouvernement peut faire, en l'occurrence. Et là encore, je ne crois pas que le contrôleur de l'État, qui encore une fois est un juriste, qui est un personnage qui doit travailler avec toutes les branches de l'appareil juridique en Israël, ne va pas se retrouver dans une situation où la Cour suprême, encore une fois la plus haute instance juridique du pays, lui dit « ta nomination n'est pas valable » et lui de s'obstiner dans son rôle. J'ai beaucoup de mal à imaginer cette situation.
3: Il y a une crise de légitimité.
4: Au final,
3: finalement,
4: on va arriver à un compromis. Voilà, c'est ça.
3: Eh bien Myriam, merci beaucoup pour ces explications très intéressantes. On rappelle que vous êtes correspondante permanente à Jérusalem et on vous souhaite une bonne soirée.
4: Avec plaisir, merci, bonsoir.
3: Toujours en Israël, à 4 mois des élections, les discussions entre les partis de Yoaz Hendel, Dedi Simi et Benny Gantz échouent. Les dirigeants politiques n'ont pas réussi à se mettre d'accord concernant l'éventuelle coalition, incluant les partis orthodoxes. Yoaz Hendel refuse d'inclure ces partis qu'il accuse de maintenir les exemptions de services militaires. Le chef du parti des réservistes désire désormais faire alliance avec Shili Trooper et Yuli Edelstein, un ancien du Likoud. Edelstein travaille à la formation d'un nouveau parti de droite avec l'aide de Gilad Ernd et du vice-ministre des Affaires étrangères Sharen Haskel. L'alliance entre Gantz, Simi et Hendel était estimée à environ 7 sièges. Emmanuel Macron est attendu en Syrie pour une visite officielle. La présidence syrienne a annoncé la venue du président français à Damas. Selon un communiqué de la direction des médias de la présidence, le chef de l'État français sera accompagné d'une délégation d'investisseurs et de représentants de plusieurs entreprises françaises. Ahmed Al-Shara et Emmanuel Macron vont présider une table ronde réunissant leurs délégations. Cette rencontre s'inscrit dans une volonté de renforcement des liens, notamment économiques, entre les deux pays. Cette visite s'inscrit dans la continuité des échanges engagés après le déplacement d'Ahmed Al-Shara en France l'été dernier, où il avait été reçu au Palais de l'Élysée. Un mot de football à présent, l'équipe de France s'est imposée dans un moment difficile face au Paraguay. La rencontre a été marquée par un jeu pour le moins agressif des Sud-Américains qui a révolté la presse internationale. En Allemagne, Bild écrit « Coup vicieux contre les superstars françaises, les Sud-Américains ont eu recours à tous les moyens, même les plus grossiers ». Tandis que l'ancien gardien de l'Angleterre, Joe Hart, a déclaré « Cette équipe du Paraguay est une honte absolue, je ne voudrais jamais gagner un match de football en jouant comme ça ». Zlatan Ibrahimovic est même allé de son petit commentaire et a dit « Si j'avais joué ce soir, j'aurais eu 4 ou 5 cartons rouges ». Le capitaine de la France, Kylian Mbappé, lui, ne s'est pas montré inquiet au micro de M6 après le match.
5: Bravo, c'était pas facile parce qu'ils ont essayé de rentrer dans vos têtes, ils ont essayé de vous faire déjouer jusqu'au bout. La fin de match a été particulièrement tendue. Comment vous avez géré tout cela?
6: Non, je pense qu'on savait quel type de match on allait avoir, mais je pense qu'aujourd'hui c'est très bien. Le match qu'on a eu, comment on l'a joué, on a montré qu'on n'était pas seulement une équipe qui savait jouer en football offensif. S'il faut mettre les mains dans la merde, on va mettre les mains dans la merde. Désolé de l'expression, on n'a pas de problème avec ça. Ils pensaient qu'on allait venir jouer en smoking, qu'on allait juste venir faire des belles actions des 1-2. Nous, on sait faire le sale football aussi, et on l'a fait aujourd'hui, on a gagné, et même dans ça, on a été meilleur qu'eux.
5: Il y a eu plusieurs situations où ils vous ont encerclé avant le pénalty, ou Caceres à la fin du match.
6: C'est leur football, c'est leur manière de jouer. Tout le monde joue avec ses armes, il n'y a pas de bonne ou de mauvaise manière de jouer au foot. Il n'y a qu'une seule manière, c'est gagner. Ils ont essayé de nous avoir comme ça, mais on les a eu nous aussi comme ça. Maintenant, on passe à une étape supplémentaire. Il faut récupérer et se concentrer sur le Maroc.
5: Vous allez retrouver un très bon copain contre le Maroc, Achraf Hakimi. Comment vous allez gérer ça?
6: Je pense qu'il m'a déjà écrit, donc je ne sais pas. Mais on va se concentrer, on va jouer. On sait que c'est une très bonne équipe et on est très content de jouer contre eux. On va donner le meilleur de nous-mêmes pour continuer notre chemin.
3: Voilà Kylian Mbappé et l'équipe de France qui retrouveront donc le Maroc de Achraf Hakimi, donc ami et ancien coéquipier de Kylian Mbappé. Ce sera jeudi à 22h pour une place en demi-finale. L'autorité palestinienne a rejeté la résolution du Conseil de la paix de Donald Trump concernant l'UNRWA, qui ne sera plus impliqué dans le développement de Gaza. Personne ne peut simplement décider de supprimer le rôle de l'UNRWA. Le mandat de l'agence est fondé sur le droit international et ne peut être révoqué, a déclaré un représentant palestinien. L'autorité accuse cette décision d'être politiquement sous influence israélienne. Un membre du comité de l'OLP a déclaré au Jérusalem Post qu'il espère que Donald Trump changera d'avis. Le communiqué du Conseil de la paix déclare « L'UNRWA n'a aucune place dans le nouveau Gaza », ajoutant « Nous tournons cette page de cette dépendance à l'aide, le peuple de Gaza mérite mieux ». Netanyahou, lui, loue les États-Unis comme une force de liberté pour leur 250e anniversaire. Une rencontre devrait avoir lieu entre le Premier ministre israélien et le président Donald Trump. Trump a déclaré que lui et Netanyahou s'entendent très bien, mais que le Premier ministre sait qui est le boss. Ce dernier aurait demandé un entretien à Donald Trump qui devrait avoir lieu un petit peu après la rencontre de l'OTAN en Turquie. Un nouvel ambassadeur a été nommé en Israël. Le diplomate Christophe Parizeau va devenir ambassadeur de France en Israël. Il succédera à Frédéric Chournès. L'actuel ambassadeur de France au Danemark depuis juillet 2022 possède un parcours plutôt européen. Il était entré au ministère des Affaires étrangères en 2001 avant d'être nommé premier secrétaire à l'ambassade de France en Hongrie, où il exerçait de 2003 à 2007. Sa nomination à Tel Aviv intervient après 3 ans passés au Danemark. Il arrivera dans une période où les enjeux diplomatiques entre la France et Israël sont un point brûlant de l'actualité internationale. À Jérusalem, un orthodoxe a été arrêté lors de protestations contre les travaux du tramway. La police a arrêté un manifestant lors de protestations menées par des groupes orthodoxes contre la construction du tramway à Jérusalem. Selon la police, plusieurs individus se sont introduits sur le chantier et ont dégradé les infrastructures. Les forces de l'ordre sont toujours sur place en prévision de futurs incidents. Les funérailles d'Ali Khamenei ont débuté ce week-end et dureront une semaine en Iran. Son cercueil devrait passer par Téhéran, Qom et une partie de l'Irak avant d'être inhumé à Mashhad. Le régime se prépare à la participation de millions de personnes. Les fils d'Ali Khamenei ont tous été présents à la grande cérémonie d'hommage à l'ancien guide suprême, à l'exception de Mojtaba Khamenei, toujours porté disparu. Le nouveau guide suprême de la révolution islamique n'est toujours pas apparu depuis la frappe ayant tué son père, mais également sa femme et son fils. Selon le New York Times, Mojtaba Khamenei, gravement blessé, souhaiterait se rendre à l'inhumation de son père, à Mashhad, mais les autorités iraniennes s'y opposent encore pour le moment. Bernard Abouaf nous a rejoint dans le studio. Bonsoir Bernard.
7: Bonsoir.
3: Alors on se pose un peu la question, parce que c'est une situation assez étrange. Qu'est-ce qui se passe en Iran? On n'a toujours pas vu Mojtaba depuis le début de la guerre avec les États-Unis et Israël, alors qu'il est quand même chef du pays. On se pose quand même des questions sur la légitimité de ce leader.
7: Il y a plusieurs possibilités. On est dans un régime dictatorial et qui a une tendresse particulière pour le secret. Donc, ça sera difficile de dépasser le stade des suppositions. La première, c'est que, comme vous savez, Victor, en fait, il était présent sur le lieu de l'attaque contre son père Ali Khamenei. Donc, il a aussi sa mère qui est morte. Il y a des frères qui ont trouvé la mort. Et donc, normalement, la première hypothèse, c'est qu'il est mort. Il est mort pendant l'attaque sur le bunker où se trouvait Ali Khamenei. La deuxième hypothèse, c'est qu'il est gravement blessé. Et en Iran, on pense, quand on est membre du pouvoir, que ça donne pas une bonne image, c'est comme ça, on pense de cette manière-là, on ne veut pas montrer un leader sur une chaise roulante, on se sent humilié, c'est une humiliation. Imaginez que même qu'il soit défiguré, ce serait comme une tache sur le pouvoir, donc il est possible qu'on ne veuille pas le montrer. Toutes les prises de parole, parce qu'il faut savoir que ce mort s'exprime. Donc toutes ces prises de parole, en fait, c'est des communiqués qui sont lus par les présentateurs à la télévision, parfois même des femmes, ce qui pour dans un régime intégriste, pour eux, c'est un cauchemar.
3: Parce que c'est ça qui est dingue, on l'a pas vu, mais on l'a pas entendu non plus, en fait, depuis.
7: Non,
3: depuis la
7: on a absolument. Donc normalement, les services secrets pensent qu'il est mort, mais il y a aussi une autre option. D'abord déjà celle que vous avez donnée est très bonne. Il est tout à fait possible que lui voulait venir et les services de sécurité lui ont dit non parce que ça serait pour le coup vraiment. Un coup pour le régime, si jamais un coup fatal, un coup important, si jamais les Israéliens arrivaient à le tuer pendant les funérailles, et donc ils lui ont demandé de pas sortir. Mais dans ces cas-là, Victor, souvenez-vous de Nasrallah. S'il va bien et qu'il veut venir et qu'on lui dit non, il fait une vidéo. Souvenez-vous de Nasrallah. Nasrallah faisait des vidéos dans son bunker. Donc, apparemment, donc, on est plutôt dans les autres options. Mais il faut se méfier de tout. Il est possible qu'il attende le show final. Et qui viennent vraiment au moment de la mise en terre, parce que les Iraniens ont besoin de cette démonstration de force devant les Américains. C'est pas eux qui vont mal. Étonnamment, c'est Trump qui va mal. Et des images d'un leader iranien, d'un guide de la révolution iranienne sortant au moment des funérailles triomphant, ça serait un coup très dur pour Trump. Parce que j'ai envie de vous renvoyer la question, Victor. Et pourquoi on se poserait pas la question de où est Trump? Moi, c'est ce que je voudrais savoir, c'est où est Trump? C'est-à-dire, on est en pleine Coupe du Monde, c'est-à-dire, c'est le plus grand rendez-vous mondial qui se trouve sur son territoire, dans son pays. Le président américain n'est pas là. On peut pas dire, ah oui, Trump est quelqu'un de modeste. On peut pas dire, ah, il n'ose pas sortir parce qu'il veut pas se mettre en avant. C'est pas, on parle de Trump, là. Il est où? Donc, il y a eu les cérémonies de samedi. Encore, il n'en a pas fait des tonnes. Et même concernant l'Iran, c'est quand même un homme qui tweetait une fois par jour qu'il allait détruire la civilisation iranienne. Il est plus là. Alors ça, par contre, ça c'est aussi une question. Parce que on a découvert un président américain qui est très très problématique, qui se lasse, qui se fatigue, qui trouve tout d'un coup qu'un dossier est ennuyeux, il le lâche. Alors avant, il était sur du déclaratif. Il déclarait « je veux envahir le Groenland ». On s'était habitué à ces frasques. On disait, mais non, mais il parle pour rien dire. Après, il voulait faire la paix en Ukraine. Bon, bah, il parle pour rien dire. Après, il voulait changer le nom de région entière autour de lui, autour de son pays. Enfin, bref, bon, il était un peu fantasque. Mais c'est quand même grave d'arrêter... C'est toujours une bonne idée d'arrêter une guerre. Mais dans des circonstances comme ça, de donner les clés aux Iraniens, en disant, j'en ai marre, j'arrête... c'est un vrai problème. Donc la question, c'est pas seulement où est Mojtaba Khamenei, c'est où est Donald Trump.
3: Mais alors, on en est où du coup dans les discussions entre l'Iran et les États-Unis, parce que les négociations sont à l'arrêt pour l'instant durant ce grand deuil national qui va durer une semaine.
7: Techniquement, tout le monde sait qu'il y aura aucune avancée avant la fin des funérailles qui doivent durer une semaine. Je voudrais quand même préciser, puisqu'on parle d'un Iran triomphant, que oui, c'est vrai, Donald Trump leur a donné une énorme victoire. C'est pour moi, c'est ben c'est une surprise. Une surprise.
3: Ouais, est-ce que vous auriez cru, il y a 6 mois, arriver à cette situation et de dire l'Iran, en fait, a plus gagné dans la guerre qu'a perdu?
7: J'aurais pu prévoir que les Américains s'embourbent, ce qui a déjà été le cas dans d'autres conflits, par exemple l'Irak, par exemple l'Afghanistan, le Vietnam. Quand on s'embourbe, on est obligé de partir. Mais qu'ils donnent une victoire éclatante à l'adversaire, qu'ils intronisent sur la scène internationale une grande puissance. C'est-à-dire que grâce aux Américains, l'Iran est devenu une grande puissance, à l'instar de l'Inde, du Brésil, pas à l'instar de la Russie ou de la Chine. Mais c'est une grande puissance maintenant, l'Iran. Pourquoi? Parce qu'ils ont gagné les Américains. Faut se rendre compte de ce qu'a fait Trump. Tout d'un coup, il s'arrête, il décide « Non, mais moi, cette guerre, ça me fatigue, je vais vous envoyer Vance ». D'ailleurs, il a même pas dit du jour au lendemain, il a pris 3 semaines à dire tous les jours, je veux un accord. Comment Trump, qui est très prétentieux, dit je veux un accord? Il dit pas je veux un accord. Il dit, je vous le dis, il y a un accord. Donc les Iraniens ont compris. Ils disaient non, il n'y a pas d'accord. Si, si, il y a un accord. Ça avance très bien. Demain, il y aura un accord. Après-demain, il y aura un accord. Il va dormir. Il se ridiculise. Il s'humilie. Il s'en rend même pas compte. Et pendant ce temps-là, les Iraniens ont avancé leur pion. Donc effectivement, donc pour répondre à votre question, la première chose, c'est que, il y aura rien avant la fin des funérailles, mais c'est pas grave. On n'est pas un jour près. Par contre, après, sur les négociations, tout se passe sur la base de ce que demandent les Iraniens. C'est les Iraniens qui tiennent l'agenda. Faut quand même s'en rendre compte. Donc, par exemple, on avait dit que c'était pour combattre le nucléaire iranien. Avant la guerre, les Iraniens acceptaient des inspections de l'Agence internationale pour l'énergie atomique, la IEA, sur leur site nucléaire. Maintenant, ils en veulent plus. C'est-à-dire que non seulement il n'y a pas plus de contrôle du nucléaire iranien, il y en a moins. Avant, vous le savez tous, on passait le détroit d'Ormuz gratuitement, puisque c'est des eaux, c'est de la mer, il n'y a pas de péage. Maintenant, si on veut passer, les Iraniens l'ont redit encore aujourd'hui, à moins qu'on soit un pays ami de l'Iran, il faudra payer. C'est dans les négociations, c'est sur la table des négociations. Que d'exemples comme ça, combien d'exemples? Programme balistique iranien, personne n'en parlera. Les avoirs iraniens seront dégelés. Alors, pas directement des États-Unis, parce qu'on veut bien humilier Trump, mais pas trop. Mais par contre, les avoirs iraniens gelés au Qatar seront libérés. C'est des milliards de dollars. Vous me direz par ailleurs que c'est leur argent. Mais quelle est l'avancée pour les grandes puissances qui voulaient cadrer, qui voulaient même peut-être cadenasser le régime iranien? Rien. Je sais pas, je pourrais donner un autre exemple. La vente du pétrole iranien qui a repris ouvertement, produits pétrochimiques y compris. Faut se rendre compte de ce que Trump a fait. C'est Trump qui a déclenché cette guerre sous les sarcasmes, en riant, en se moquant de Barack Obama, en disant c'est un très mauvais accord qui a été négocié par le pire de l'histoire des États-Unis. Qui a été négocié par Barack Obama. Regardez ce qu'il fait. Regardez ce qu'il donne aux Iraniens. C'est effrayant. Et je voudrais ajouter quelque chose quand même. Je disais tout à l'heure, on parle de régime iranien triomphant. Faut pas exagérer. Et si vous voulez, je vais essayer d'expliquer quelque chose qui est très iranien. D'abord, 15 à 20 millions d'Iraniens qui vont participer aux funérailles. Faut savoir comment on les fait, les 15 à 20 millions. On ferme toutes les écoles. Jour de deuil national, mais les gosses, ils restent pas à la maison. Et on met un bus dans l'école, on prend tous les gamins, on les fait monter dans le bus, direction Téhéran. Les entreprises, idem. On ferme l'entreprise, c'est jour de deuil national. Mais tu restes pas chez toi. Il y a des transports en commun qui t'attendent devant l'usine, et l'usine en entier va aux funérailles. Donc, les gens que vous voyez dans la rue, ça veut pas dire que c'est des gens qui soutiennent le régime. Mais, et c'est là que je disais, je vais essayer d'expliquer quelque chose de très iranien, c'est qu'en Iran, il y a deux Irans. Il y a l'Iran officiel, qui est celui que on nous présente avec les grandes affiches, les caricatures, mort à l'Amérique. Bon. Et il y a l'autre Iran. Et l'autre Iran vit totalement en parallèle avec le discours officiel. Des filles qui se dévoilent, des cafés où vous avez des hommes et des femmes qui sont assis les uns à côté des autres, y compris dans la ville religieuse de Qom. Des gens qui se réunissent en disant je ne crois rien de tout ce qui est dit, des gens qui sur internet appellent carrément l'Amérique à bombarder l'Iran, et cet Iran là il est très très vivant, il est peut-être même en avance par rapport aux gardiens de la révolution. Il y a deux Irans qui vivent côte à côte à Téhéran.
3: Merci beaucoup pour cette explication, Bernard Aboif. On vous souhaite une bonne soirée.
7: Merci.
3: Et on se retrouve dans un court instant pour la suite de cette édition.
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3: C'est l'été et le temps des rediffusions de Un jour, une histoire. Aujourd'hui, Chaim Musicante consacre sa chronique à Marilyn Monroe, bien sûr à la star blonde d'Hollywood, mais aussi à celle qui s'est identifiée au destin du peuple juif et au devenir d'Israël jusqu'à son dernier jour.
12: Elle s'appelait Norma Jane Mortenson, mais le monde entier l'a connue sous le nom de Marilyn Monroe. L'étoile blonde d'Hollywood, la sex symbole des années 50. Et dans sa vie, sous les projecteurs, un jour, elle a rencontré un homme à contre-jour, Arthur Miller, un intellectuel, un écrivain, l'homme des mots, là où elle était la femme qui avait posé nue dans Playboy. Leur rencontre n'est pas qu'une histoire d'amour, c'est le choc de deux mondes, celui du rêve américain et celui de sa conscience. Et c'est aussi l'entrée de Marilyn dans un autre univers, celle du judaïsme. 1951, elle a 25 ans, lui 36. Marilyn Monroe est en train de devenir la femme la plus photographiée du monde. Arthur Miller est l'auteur reconnu de Mort d'un commis voyageur, une pièce de théâtre qui a triomphé à Broadway. Ils se rencontrent sur le tournage d'un film dans lequel joue Marilyn. C'est « Rendez-moi ma femme ». Ce n'est pas l'amour immédiat. Miller est marié, père de deux enfants. Marilyn, elle vit encore dans la bulle des studios. Un monde de projecteurs, de promesses et de pièges. Mais ils se reconnaissent. Deux âmes en marge. Lui, l'intellectuel juif polonais, qui a connu les humiliations de la pauvreté et le poids du devoir moral. Elle, l'enfant abandonné, ballotté d'un foyer à l'autre, en quête de sens et d'appartenance. Marilyn et Arthur Miller divorcent chacun de leur côté. Et en juin 1956, ils se marient sous une roupa. Le rabbin Robert Goldberg célèbre le mariage, puis la conversion de Marilyn au judaïsme. Il explique « Elle ne s'est pas convertie pour lui plaire, elle s'est convertie pour se trouver. » Marilyn découvre alors une autre Amérique, celle des bibliothèques, des débats, des dîners, où l'on parle de Kafka, de Freud, de l'Exode. Elle découvre aussi la force du peuple juif après la Shoah. Et pendant un temps, Marilyn trouve une forme de paix. Elle dira « Pour la première fois, j'ai senti que j'appartenais à quelque chose. » Marilyn apprend un peu de yiddish et la cuisine ashkénaze chez ses beaux-parents. Peu après leur mariage, Marilyn et Arthur Miller sont invités en Israël. Elle n'ira pas. Les contrats la retiennent à Hollywood. Mais elle parle souvent d'Israël, qu'elle admire. « C'est un petit pays de gens lumineux, dit-elle. » Marilyn participe à des collectes de fonds pour Israël. Elle donne le coup d'envoi d'un match de football qui oppose à Brooklyn une équipe locale à Hapoel Tel Aviv. Mais en frappant dans le ballon, elle se fait une entorse à la cheville. En représailles de son engagement sioniste, les films de Marilyn sont interdits en Égypte. Mais des fissures apparaissent dans son couple. Arthur Miller s'enfonce dans l'écriture. Marilyn dans les somnifères, l'alcool et la dépression. En 1960, Marilyn joue dans le film Les Désaxés, qu'Arthur Miller a écrit pour elle. Mais elle va de plus en plus mal. Arthur Miller déplore « J'ai essayé de la sauver, mais elle ne voulait pas être sauvée. » En 1961, après 5 ans de mariage, ils divorcent. Le 5 août 1962, Marilyn Monroe est retrouvée morte à Los Angeles. Le rapport du médecin légiste conclut à un suicide probable. Elle a pris 40 cachets de somnifères. Arthur Miller n'assiste pas aux funérailles de Marilyn. Elles sont organisées par sa demi-sœur dans un cimetière protestant. Ils l'ont détruite et maintenant ils vont la pleurer, explique Arthur Miller. Pourtant, jusqu'à sa mort, Marilyn Monroe se définissait comme une juive athée. À la porte de chez elle, il y avait une mezouza. Sur sa cheminée, il y avait une menorah qui jouait la tikva. Elle possédait un sidour, un livre de prière qui provenait de la synagogue de son ex-mari. On se souvient d'elle comme d'une blonde éternelle. Mais derrière le mythe, il y avait une femme qui voulait comprendre. Une femme qui a trouvé un fragment d'identité dans un peuple d'exilés. Une femme qui cherchait au fond ce que tout être humain cherche, une maison, une vérité, une lumière qui ne s'éteint pas. Marilyn Monroe. L'étoile s'est éteinte alors qu'elle avait à peine 36 ans. Le jour de sa conversion, Marilyn avait lu un passage du livre de Ruth. Où tu iras, j'irai. Où tu demeureras, je demeurerai. Ton peuple sera mon peuple et ton Dieu sera mon Dieu.

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1: Cette édition est à présent terminée. Nous vous remercions et nous souhaitons une bonne soirée.
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7: Daniel Saada est en ligne avec nous de Tel Aviv. Bonsoir Daniel.
8: Bonsoir Bernard.
7: Daniel Saada, vous êtes diplomate israélien, vous avez occupé le poste d'ambassadeur d'Israël à Paris, vous avez une longue carrière diplomatique derrière vous, et j'ai sous les yeux un texte que vous avez signé sur Mélenchon, justement, et suite à ses déclarations du week-end, donc il remet en cause le caractère terroriste du massacre du 7 octobre, et vous dites « Jean-Luc Mélenchon a fait le choix de la violence ». Qu'est-ce que vous voulez dire exactement, et c'est vous qui ouvrez notre conversation de ce soir?
8: Mais je crois que ce n'est pas anodin, ni une coïncidence, ce n'est pas un dérapage incontrôlé ou un lapsus. Je crois qu'il s'agit bel et bien d'une stratégie. Nous sommes dans les derniers mois, nous avons entamé l'année électorale, nous sommes entrés en campagne électorale en France, et je crains que ce type de dérapage et d'outrance ne va que s'accroître et augmenter tout au long des semaines et des mois qui sont devant nous.
7: Pourquoi ? Parce que c'est rentable ?
8: Et bien parce que c'est une stratégie, la stratégie de la haine. Vous savez, lors des dernières élections présidentielles, Marine Le Pen a devancé Jean-Luc Mélenchon d'un peu plus de 400 000 voix au second tour. Ce sont 420 000 voix, si je me souviens bien, qui ont distancé les deux candidats. Bon. Ce qui veut dire, quand on regarde, et j'ai jeté un coup d'œil sur une étude très intéressante, une étude sociologique, il ne s'agit pas d'un sondage, parce que les sondages confessionnels, vous le savez, sont interdits en France. Il s'agit d'une étude sociologique que l'IFOP a réalisée immédiatement après les dernières élections présidentielles et dans les deux dernières années, sur l'électorat musulman en France, des électeurs de confession musulmane, qu'on estime à peu près à entre 5 et 7% du corps électoral français, ce qui correspond plus ou moins à entre 3,5 et 4,5 millions d'électeurs. Eh bien, il y a un taux d'abstention très important au sein de cet électorat. On l'estime à peu près au double du taux d'abstention national. Ce qui veut dire que si M. Mélenchon arrive à obtenir les électeurs de confession musulmane se rendent aux urnes pour voter et évidemment votent pour lui, eh bien, il pourra facilement faire le plein de voix et remplir ce gap, ce fossé qui l'a séparé de Marine Le Pen aux dernières élections. Ce qui veut dire que chaque point gagné sur l'électorat arabo-musulman en France, si LFI arrive à se positionner comme le champion de la cause musulmane en France, eh bien, ce sera des centaines de milliers de voix qui draineront vers LFI. C'est le pari que fait M. Mélenchon, et c'est la raison pour laquelle je crains que nous assistions à de plus en plus de dérapages de ce type, puisque depuis le 7 octobre, c'est un peu une manne bénite pour LFI et pour M. Mélenchon. Le 7 octobre est depuis bientôt 3 ans la rengaine permanente sur laquelle se basent les leaders insoumis pour drainer cet électorat en se positionnant comme étant les héros de la cause palestinienne, avec l'outrance que nous savons, avec les accusations ignominieuses que nous savons, avec tout cet extrémisme qui fait que justement de plus en plus aujourd'hui LFI apparaît comme étant le champion de la cause musulmane en France.
7: Alors ça pose deux questions du côté des musulmans et du côté de ceux qui le sont pas. D'abord du côté des musulmans, est-ce que vous pensez que c'est forcément payant? On peut être musulman heureusement d'ailleurs.
8: Je n'ai pas de problème. Le calcul électoral ou électoraliste me semble légitime. Je n'ai pas de problème avec ce calcul électoraliste. Monsieur Mélenchon et la France insoumise ne seront pas les premiers à faire du clientélisme électoraliste. Mais ce qui me gêne, c'est qu'ils aient fait le choix d'une stratégie de l'haine. Il y a encore énormément de thématiques positives qui auraient pu permettre à LFI de se positionner pour essayer d'attirer le maximum de votes des électeurs arabo-musulmans en France. Je pense, je ne sais pas, la réhabilitation des quartiers, la place de l'islam dans la société, la place des musulmans au sein de la société française, l'adéquation des valeurs de l'islam à celles de la République. Vous savez, Monsieur Mélenchon a l'habitude de dire que c'est lui la République. Il aurait pu s'appuyer sur toutes ces thématiques positives justement pour déradicaliser une partie de cette communauté et l'amener de plus en plus vers les valeurs que sont celles de la République française. Mais il a fait le choix exactement inverse, le plus facile, celui de la haine, celui de l'extrémisme, celui de l'outrance, en jonglant en permanence sur des relents antisémites, hein, comme souvenez-vous, je ne sais plus quand est-ce que c'était, un peu plus de 2 ans, lorsqu'il répondait à une question sur Jésus-Christ et qu'il disait qu'il ne savait pas qui l'avait crucifié, mais il savait
7: qu'il avait dénoncé.
8: Il savait quelle était la religion de ses compatriotes qu'il y avait mis. Il n'a jamais hésité à l'outrance la plus basse, la plus dégueulasse. Je pense à ses railleries sur les patronymes d'origine juive avec l'affaire Epstein et Epstein, comme il s'amusait à le dire. Donc, vous savez, la haine antisémite a toujours été un moteur extraordinaire. On l'a vu lors des élections en 1933 qui ont porté le régime nazi, le parti nazi au pouvoir en Allemagne. On l'a vu en France également avec dans l'entre-deux-guerres et je crains qu'aujourd'hui on y assiste aujourd'hui. Vous savez, ce qui me choque le plus dans cette déclaration de Monsieur Mélenchon, ce n'est évidemment pas parce que c'est une question théorique lorsqu'il pose la question si est-ce qu'on peut discuter, est-ce qu'on peut questionner le caractère terroriste du 7 octobre. Évidemment, il détient la réponse. Il sait, il veut bien entendu dire que oui, on doit questionner ce caractère terroriste. Moi, ce qui me choque, ce n'est pas qu'il puisse penser que égorger des femmes et des bébés proférer toute cette violence qu'il y a eu ce 7 octobre ne soit pas du terrorisme, c'est pas ça ce qui me choque. Ce qui me choque, c'est le silence absolu dans lequel ces propos ont été tenus et l'absence de réaction de la classe politique française et des plus hautes autorités de l'État en France. C'est ça ce qui me choque. Vous imaginez si ces propos avaient été tenus par Marine Le Pen ou par Jordan Bardella. Vous imaginez l'immense réaction que cela aurait provoqué dans tous les milieux progressistes et dans tous les milieux modérés. Mais lorsque c'est Monsieur Mélenchon, on se tait, on l'accepte, une outrance de plus, encore un dérapage. Mais le problème, c'est que ces dérapages, ces outrances, servent aujourd'hui à radicaliser la communauté arabo-musulmane en France, à les éloigner un peu plus des valeurs de la République et à agrandir ce qu'on appelle les territoires perdus de la République.
7: Est-ce que ça, c'est aussi sujet à ce qu'on appelle un plafond de verre ? Est-ce que c'est gagné d'avance ? Parce que, dans le même temps, ils s'enferment. Tout ce qu'on vient d'entendre de votre part, il y a énormément de Français qui détestent ça, c'est pas seulement les Juifs.
8: Il a fait le plein lors des...
7: Peut-être qu'il est aussi un plafond de verre.
8: C'est la troisième élection. Oui, mais ce plafond de verre repose sur aujourd'hui, comme je l'ai expliqué, sur une très large communauté d'électeurs de confession musulmane, qui jusqu'à aujourd'hui, en tout cas lors des dernières élections présidentielles, semble-t-il, d'après cette étude sociologique, n'a été votée qu'à 50%. Donc il reste 50%, il y a un réservoir énorme. Hein, lorsqu'on parle de 50%, on parle de 2 millions d'électeurs. Donc imaginez 10% d'entre eux, 10% seulement de ces 50% qui n'ont pas été votés, c'est déjà 500 000 électeurs. C'est plus que ce dont il avait besoin en 2022 pour passer au second tour. Donc la présence de Jean-Luc Mélenchon au second tour, dans l'état actuel des choses, sa présence au second tour de l'élection présidentielle de l'année prochaine me semble tout à fait plausible.
7: Oui.
8: Et si sa présence, il se retrouve à ce second tour de l'élection présidentielle face à un candidat ou à une candidate du Rassemblement national, je crains que justement, c'est ce qui me heurte profondément lorsque je vois le manque de réaction, notamment de la gauche française, je crains qu'il continue à être perçu comme le candidat démocrate, progressiste, qui pourra faire barrière au Rassemblement national et à la menace fasciste. Vous vous souvenez de ce slogan de la guerre d'Espagne, « No pasa là ». Donc je crains que ce soit à nouveau, comme cela a eu lieu lors de la dissolution de 2023, vous vous souvenez, alors que tous les sondages donnaient largement gagnant le Rassemblement national lors de ces élections législatives qui avaient été convoquées par le président de la République, eh bien malgré tout, ils ont eu la majorité relative, ils n'ont pas réussi à obtenir la majorité absolue parce qu'il y a eu un front républicain dans un certain nombre de circonscriptions qui a fonctionné. Et je crains qu'au second tour de l'élection présidentielle de l'année prochaine, il puisse y avoir à nouveau un front républicain, alors qu'on oublie que le moins républicain des candidats, c'est bel et bien M. Mélenchon aujourd'hui.
7: Daniel Saada, je rappelle que vous êtes diplomate israélien, vous avez été en poste de longues années ici à Paris, jusqu'à la plus haute fonction en tant qu'ambassadeur. Merci pour ces quelques mots sur Radio Shalom. Bonsoir à vous.
8: Bonsoir.
7: Le débat est lancé. Vous nous appelez au 01 43 36 04 06. On se retrouve tout de suite pour notre forum.
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7: Bonsoir à tous. Pour la première fois, après un long conflit larvé, le gouvernement israélien annonce qu'il ne suivra pas un ordre de la Cour suprême. Nous retrouverons dans un instant notre correspondante permanente à Jérusalem. Les funérailles d'Ali Khamenei ont débuté ce week-end en Iran et dureront une semaine. Son cercueil passera par Téhéran, Qom, une partie de l'Irak, avant d'être inhumé à Mashhad. Le régime se prépare à la participation de millions de personnes. Emmanuel Macron est attendu en Syrie pour une visite officielle. La présidence syrienne a annoncé la venue du président français à Damas. Le chef de l'État sera accompagné d'une délégation d'investisseurs et d'entreprises françaises pour rencontrer Ahmed Al-Sharaa. L'autorité palestinienne a rejeté la résolution du Conseil de la paix de Donald Trump, annonçant que l'UNRWA ne sera plus impliquée dans le développement de Gaza. Personne ne peut simplement décider de supprimer le rôle de l'UNRWA. Le mandat de l'agence est fondé sur le droit international et ne peut être révoqué, a estimé l'autorité palestinienne. Et on part tout de suite pour Jérusalem où on retrouve notre correspondante permanente Myriam Charmer. Bonsoir.
8: Bonsoir.
7: Alors Myriam, le gouvernement israélien a annoncé qu'il refuserait d'appliquer un ordre qui lui est donné par la Cour suprême. C'est un fait totalement inédit dans le pays. D'abord, est-ce qu'on peut essayer de comprendre de quoi il en retourne exactement et d'expliquer à nos auditeurs ces notions juridiques qui peuvent sembler assez complexes?
8: Oui, alors Victor, pour faire très vite, il s'agit de l'élection du contrôleur de l'État, d'accord, qui est une fonction que l'on donne à un juriste en général, qui a un rôle de supervision, de contrôle, qui publie des rapports, des enquêtes sur les différents les fonctionnements ou les dysfonctionnements des différentes branches du gouvernement, d'accord, c'est son rôle. Et en l'occurrence, cette élection a eu lieu il y a quelques semaines à la Knesset, donc c'est censé être une élection parlementaire évidemment secrète, hein, donc au bulletin secret. Or, l'un des concurrents était l'avocat Michael Ravilo, d'accord, pour le dire en français, Ravilo en hébreu, qui, a un passif, il a lui-même directement représenté Benjamin Netanyahou. D'accord. Il est considéré comme un bon juriste conservateur. Il a représenté Benjamin Netanyahou directement et le Premier ministre voulait l'installer à ce poste-là. Ce qu'il faut savoir, c'est que dans l'après 7 octobre, c'est une fonction importante puisque le contrôleur sortant a publié lui-même des différents rapports, des enquêtes sur le 7 octobre. D'accord. Donc ça, c'est un rôle politiquement sensible. Or, il est considéré que cette élection ne s'est pas tenue selon les normes, puisque un certain nombre de députés du Likoud ont rendu public leur vote, c'est-à-dire qu'ils se sont filmés au moment où ils font rentrer leur bulletin dans l'urne, en montrant pour qui ils votaient, donc pour le candidat du Premier ministre. Et la Cour suprême a décidé jeudi dernier, eh bien, que ça leur enfreignait les normes en vigueur autour de cette élection et qu'il fallait la reprendre tout simplement. Or, la Knesset a annoncé aujourd'hui qu'elle ne comptait pas respecter l'arrêté de la Cour.
7: Est-ce qu'on pourrait parler d'une forme de coup d'État, en fait, du gouvernement face à la Cour suprême?
8: Peut-être pas de coup d'État, le mot est grand, mais disons que ça reflète bien la tension extrême qu'il y a entre ce gouvernement depuis son arrivée au pouvoir, hein, fin 2022, et la branche judiciaire. La droite israélienne ne fait pas mystère de sa critique de l'appareil judiciaire de manière générale en Israël et de ce qu'elle considère comme un déséquilibre entre un pouvoir trop important de la Cour suprême, qui est connue pour être une cour activiste, d'accord, et la Knesset qui n'aurait pas suffisamment la possibilité, eh bien, de traduire le mandat politique que lui donnent les électeurs, d'accord. Donc ça, c'est une tension qui existe depuis le début de ce mandat, et ça s'est exprimé notamment par l'énorme mouvement de contestation autour de la réforme judiciaire que voulait faire passer le gouvernement, etc. Et donc là, on est face à un exemple, c'est-à-dire, est-ce que la Cour suprême a le droit d'annuler une décision prise par la Knesset en tant qu'assemblée plénière représentante du public israélien. Maintenant, il s'agit, si vous voulez, d'un vice de forme, c'est-à-dire que la Cour suprême dit l'élection ne s'est pas déroulée comme il faut. Or, la Knesset dit c'est notre droit de publier pour qui on a voté et il n'y a aucun problème avec l'élection. En l'occurrence, ce qui serait assez étonnant, c'est que le personnage lui-même, c'est-à-dire Maître Ravilo, qui lui est considéré comme un conservateur, est-ce que lui a vraiment envie d'être dans cette situation où la Cour suprême, c'est-à-dire quand même les magistrats les plus importants en Israël, ne reconnaissent pas sa nomination? Ça risque de placer, si vous voulez, de le placer dans une situation très sensible. Donc, soit en fait, la Knesset accepte malgré tout de prendre en compte l'arrêté, ce qui, je pense, va se passer au final, parce que le personnage en lui-même n'a pas envie de se retrouver au cœur de cette polémique. Mais dans ce cas-là, c'est reconnaître le pouvoir de la Cour suprême sur la Knesset, vous voyez, précisément ce que le gouvernement ne veut pas. Soit on prend le risque de continuer avec cette polémique, et dans ce cas-là, ça repousse une réélection probable après les élections. Et dans ce cas-là, Benjamin Netanyahu risque de ne pas avoir placé la personne, son homme de confiance, à ce poste-là, qui encore une fois est un poste sensible.
9: Parce que là, en état, si la Knesset perdure dans l'idée, finalement, la Cour suprême ne peut rien faire, quoi, pour y répondre.
8: C'est une très bonne question, mais si vous voulez, encore une fois, jusqu'à présent, enfin, ça peut devenir une situation dans laquelle, par exemple, je vous donne un autre exemple. Une des choses que le gouvernement a voulu changer, notamment dans sa réforme judiciaire, c'est la méthode par laquelle les juges de la Cour suprême en Israël sont nommés. D'accord? A priori, il y a un système d'ancienneté aujourd'hui où systématiquement, en fait, à partir du moment où on siège en tant que juge de la Cour suprême, au bout d'un moment, on devient président en fonction de l'ancienneté. Or, le ministre Levin, une des choses qu'il voulait changer, c'est justement que le gouvernement, le système de nomination soit différent et que les présidents puissent ne pas forcément bénéficier de ce système d'ancienneté. Donc, ils n'ont pas reconnu, si vous voulez, le président, le juge Amit aujourd'hui, et c'est pourquoi le juge Amit, l'année dernière, n'a pas été invité à un certain nombre de cérémonies, etc. Un vrai bras de fer, encore une fois, entre le gouvernement et la Cour. Mais in fine, le gouvernement a beau bouder le juge, aujourd'hui, le juge Amit est président de la Cour suprême. Vous voyez, il n'y a pas grand-chose que le gouvernement peut faire, en l'occurrence. Et là encore, je ne crois pas que le contrôleur de l'État, qui encore une fois est un juriste, qui est un personnage qui doit travailler avec toutes les branches de l'appareil juridique en Israël, ne va pas se retrouver dans une situation où la Cour suprême, encore une fois la plus haute instance juridique du pays, lui dit « ta nomination n'est pas valable » et lui de s'obstiner dans son rôle. J'ai beaucoup de mal à imaginer cette situation.
9: Oui, il y a une crise de légitimité.
8: Donc, au final,
9: finalement,
8: on va arriver à un compromis. Voilà, c'est ça.
9: Eh bien Myriam, merci beaucoup pour ces explications très intéressantes. On rappelle que vous êtes correspondante permanente à Jérusalem et on vous souhaite une bonne soirée.
8: Avec plaisir, merci, bonsoir.
7: Toujours en Israël, à 4 mois des élections, les discussions entre les partis de Yoaz Hendel, Dedi Simi et Benny Gantz échouent. Les dirigeants politiques n'ont pas réussi à se mettre d'accord concernant l'éventuelle coalition incluant les partis orthodoxes. Yoaz Hendel refuse d'inclure ces partis qu'il accuse de maintenir les exemptions de services militaires. Le chef du parti des réservistes désire désormais faire alliance avec Shili Trooper et Yuli Edelstein, un ancien du Likoud. Edelstein travaille à la formation d'un nouveau parti de droite avec l'aide de Gilad Ernd et du vice-ministre des Affaires étrangères Sharen Haskel. L'alliance entre Gantz, Simi et Hendel était estimée à environ 7 sièges. Emmanuel Macron est attendu en Syrie pour une visite officielle. La présidence syrienne a annoncé la venue du président français à Damas. Selon un communiqué de la direction des médias de la présidence, le chef de l'État français sera accompagné d'une délégation d'investisseurs et de représentants de plusieurs entreprises françaises. Ahmed Al-Shara et Emmanuel Macron vont présider une table ronde réunissant leurs délégations. Cette rencontre s'inscrit dans une volonté de renforcement des liens, notamment économiques, entre les deux pays. Cette visite s'inscrit dans la continuité des échanges engagés après le déplacement d'Ahmed Al-Shara en France l'été dernier, où il avait été reçu au Palais de l'Élysée. Un mot de football à présent. L'équipe de France est imposée dans un moment difficile face au Paraguay. La rencontre a été marquée par un jeu pour le moins agressif des Sud-Américains qui a révolté la presse internationale. En Allemagne, Bild écrit « Coup vicieux contre les superstars françaises, les Sud-Américains ont eu recours à tous les moyens, même les plus grossiers ». Tandis que l'ancien gardien de l'Angleterre, Joe Hart, a déclaré « Cette équipe du Paraguay est une honte absolue, je ne voudrais jamais gagner un match de football en jouant comme ça ». Zlatan Ibrahimovic est même allé de son petit commentaire et a dit « Si j'avais joué ce soir, j'aurais eu 4 ou 5 cartons rouges ». Le capitaine de la France, Kylian Mbappé, lui, ne s'est pas montré inquiet au micro de M6 après le match.
10: Bravo, c'était pas facile parce qu'ils ont essayé de rentrer dans vos têtes, ils ont essayé de vous faire déjouer jusqu'au bout. La fin de match a été particulièrement tendue. Comment vous avez géré tout cela ?
11: Non, je pense qu'on savait quel type de match on allait avoir, mais je pense qu'aujourd'hui c'est très bien. Le match qu'on a eu, comment on l'a joué, on a montré qu'on n'était pas seulement une équipe qui savait jouer en football offensif. S'il faut mettre les mains dans la merde, on va mettre les mains dans la merde. Désolé de l'expression, on n'a pas de problème avec ça. Ils pensaient qu'on allait venir jouer en smoking, qu'on allait juste venir faire des belles actions des 1-2. Nous on sait faire le sale football aussi, et on l'a fait aujourd'hui, on a gagné, et même dans ça on a été meilleur qu'eux.
10: Il y a eu plusieurs situations où ils vous ont encerclé avant le pénalty, ou Caceres à la fin du match.
11: C'est leur football, c'est leur manière de jouer. Tout le monde joue avec ses armes. Il n'y a pas de bonne ou de mauvaise manière de jouer au foot. Il n'y a qu'une seule manière, c'est gagner. Ils ont essayé de nous avoir comme ça, mais on les a eu nous aussi comme ça. Maintenant, on passe à une étape supplémentaire. Il faut récupérer et se concentrer sur le Maroc.
10: Vous allez retrouver un très bon copain contre le Maroc, Achraf Hakimi. Comment vous allez gérer ça ?
11: Je pense qu'il m'a déjà écrit, donc je ne sais pas. Mais on va se concentrer, on va jouer. On sait que c'est une très bonne équipe et on est très content de jouer contre eux. On va donner le meilleur de nous-mêmes pour continuer notre chemin.
7: Voilà Kylian Mbappé et l'équipe de France qui retrouveront donc le Maroc de Achraf Hakimi, donc ami et ancien coéquipier de Kylian Mbappé. Ce sera jeudi à 22h pour une place en demi-finale. L'autorité palestinienne a rejeté la résolution du Conseil de la paix de Donald Trump concernant l'UNRWA. Qui ne sera plus impliqué dans le développement de Gaza. Personne ne peut simplement décider de supprimer le rôle de l'UNRWA. Le mandat de l'agence est fondé sur le droit international et ne peut être révoqué, a déclaré en représentant palestinien. L'autorité accuse cette décision d'être politiquement sous influence israélienne. Un membre du comité de l'OLP a déclaré au Jerusalem Post qu'il espère que Donald Trump changera d'avis. Le communiqué du Conseil de la paix déclare « L'UNRWA n'a aucune place dans le nouveau Gaza », ajoutant « Nous tournons cette page de cette dépendance à l'aide, le peuple de Gaza mérite mieux ». Netanyahou, lui, loue les États-Unis comme une force de liberté pour leur 250e anniversaire. Une rencontre devrait avoir lieu entre le Premier ministre israélien et le président Donald Trump. Trump a déclaré que lui et Netanyahou s'entendent très bien, mais que le Premier ministre sait qui est le boss. Ce dernier aurait demandé un entretien à Donald Trump qui devrait avoir lieu un petit peu après la rencontre de l'OTAN en Turquie. Un nouvel ambassadeur a été nommé en Israël. Le diplomate Christophe Parizeau va devenir ambassadeur de France en Israël. Il succédera à Frédéric Chournès. L'actuel ambassadeur de France au Danemark depuis juillet 2022 possède un parcours plutôt européen. Il était entré au ministère des Affaires étrangères en 2001 avant d'être nommé premier secrétaire à l'ambassade de France en Hongrie, où il exerçait de 2003 à 2007. Sa nomination à Tel Aviv intervient après 3 ans passés au Danemark. Il arrivera dans une période où les enjeux diplomatiques entre la France et Israël sont un point brûlant de l'actualité internationale. À Jérusalem, un orthodoxe a été arrêté lors de protestations contre les travaux du tramway. La police a arrêté un manifestant lors de protestations menées par des groupes orthodoxes contre la construction du tramway à Jérusalem. Selon la police, plusieurs individus se sont introduits sur le chantier et ont dégradé les infrastructures. Les forces de l'ordre sont toujours sur place en prévision de futurs incidents. Les funérailles d'Ali Khamenei ont débuté ce week-end et dureront une semaine en Iran. Son cercueil devrait passer par Téhéran, Qom et une partie de l'Irak avant d'être inhumé à Mashhad. Le régime se prépare à la participation de millions de personnes. Les fils d'Ali Khamenei ont tous été présents à la grande cérémonie d'hommage à l'ancien guide suprême, à l'exception de Mojtaba Khamenei, toujours porté disparu. Le nouveau guide suprême de la révolution islamique n'est toujours pas apparu depuis la frappe ayant tué son père, mais également sa femme et son fils. Selon le New York Times, Mojtaba Khamenei, gravement blessé, souhaiterait se rendre à l'inhumation de son père, à Mashhad, mais les autorités iraniennes s'y opposent encore pour le moment. Bernard Abouaf nous a rejoint dans le studio. Bonsoir Bernard.
12: Bonsoir.
7: Alors on se pose un peu la question, parce que c'est une situation assez étrange. Qu'est-ce qui se passe en Iran ? On n'a toujours pas vu Mojtaba depuis le début de la guerre avec les États-Unis et Israël, alors qu'il est quand même chef du pays. On se pose quand même des questions sur la légitimité de ce leader.
12: Il y a plusieurs possibilités. On est dans un régime dictatorial et qui a une tendresse particulière pour le secret. Donc, ça sera difficile de dépasser le stade des suppositions. La première, c'est que, comme vous savez, Victor, en fait, il était présent sur le lieu de l'attaque contre son père Ali Khamenei. Donc, il a aussi sa mère qui est morte. Il y a des frères qui ont trouvé la mort. Et donc, normalement, la première hypothèse, c'est qu'il est mort. Il est mort pendant l'attaque sur le bunker où se trouvait Ali Khamenei. La deuxième hypothèse, c'est qu'il est gravement blessé Et en Iran, on pense, quand on est membre du pouvoir, que ça donne pas une bonne image, c'est comme ça, on pense de cette manière-là, on veut pas montrer un leader sur une chaise roulante, on se sent humilié, c'est une humiliation. Imaginez que même qu'il soit défiguré, ce serait comme une tache sur le pouvoir, donc il est possible qu'on veuille pas le montrer. Toutes les prises de parole, parce qu'il faut savoir que ce mort s'exprime. Donc toutes ces prises de parole, en fait, c'est des communiqués qui sont lus par les présentateurs à la télévision, parfois même des femmes, ce qui pour dans un régime intégriste, pour eux, c'est un cauchemar.
9: Parce que c'est ça qui est dingue, on l'a pas vu, mais on l'a pas entendu non plus, en fait, depuis.
12: Non,
9: depuis la
12: guerre. On l'a absolument. Donc normalement, les services secrets pensent qu'il est mort, mais il y a aussi une autre option. D'abord, déjà, celle que vous avez donnée est très bonne. Il est tout à fait possible que lui voulait venir et les services de sécurité lui ont dit non parce que ça serait pour le coup vraiment un coup pour le régime, si jamais un coup fatal, un coup important, si jamais les Israéliens arrivaient à le tuer pendant les funérailles. Et donc, ils lui ont demandé de pas sortir. Mais dans ces cas-là, Victor, souvenez-vous de Nasrallah. S'il va bien et qu'il veut venir et qu'on lui dit non, il fait une vidéo. Souvenez-vous de Nasrallah. Nasrallah faisait des vidéos dans son bunker. Donc, apparemment, donc, on est plutôt dans les autres options. Mais il faut se méfier de tout. Il est possible qu'il attende le show final et qu'il vienne vraiment au moment de la mise en terre, parce que les Iraniens ont besoin de cette démonstration de force devant les Américains. C'est pas eux qui vont mal. Étonnamment, c'est Trump qui va mal. Et des images d'un leader iranien, d'un guide de la révolution iranienne sortant au moment des funérailles triomphant, ça serait un coup très dur pour Trump, parce que j'ai envie de vous renvoyer la question, Victor. Et pourquoi on se poserait pas la question de où est Trump ? Moi, c'est ce que je voudrais savoir, c'est où est Trump ? C'est-à-dire, on est en pleine Coupe du Monde, c'est-à-dire c'est le plus grand rendez-vous mondial qui se trouve sur son territoire, dans son pays. Le président américain n'est pas là. On peut pas dire, ah oui, Trump est quelqu'un de modeste. On peut pas dire, ah, il n'ose pas sortir parce qu'il veut pas se mettre en avant. C'est pas, on parle de Trump, là. Il est où? Donc, il y a eu les cérémonies de samedi. Encore, il en a pas fait des tonnes. Et même concernant l'Iran, c'est quand même un homme qui tweetait une fois par jour qu'il allait détruire la civilisation iranienne. Il est plus là. Alors ça, par contre, ça, c'est aussi une question. Parce que on a découvert un président américain qui est très, très problématique, qui se lasse, qui se fatigue, qui trouve tout d'un coup qu'un dossier est ennuyeux, il le lâche. Alors avant, il était sur du déclaratif. Il déclarait « je veux envahir le Groenland ». On s'était habitué à ces frasques. On disait « mais non, mais il parle pour rien dire ». Après, il voulait faire la paix en Ukraine. Bon, bah, il parle pour rien dire. Après, il voulait changer le nom de régions entières autour de lui, autour de son pays. Enfin, bref. Donc, il était un peu fantasque. Mais c'est quand même grave d'arrêter. C'est toujours une bonne idée d'arrêter une guerre. Mais dans des circonstances comme ça, de donner les clés aux Iraniens, disant j'en ai marre, j'arrête. C'est un vrai problème. Donc, la question, c'est pas seulement où est Mojtaba Khamenei, c'est où est Donald Trump.
9: Mais alors, on en est où, du coup, dans les discussions entre l'Iran et les États-Unis, parce que les négociations sont à l'arrêt pour l'instant, durant ce grand deuil national qui va durer une semaine?
12: Techniquement, tout le monde sait qu'il n'y aura aucune avancée avant la fin des funérailles qui doivent durer une semaine. Je voudrais quand même préciser, puisqu'on parle d'un Iran triomphant, que oui, c'est vrai, Donald Trump leur a donné une énorme victoire. Pour moi, c'est une surprise. Une surprise.
9: Ouais, est-ce que vous auriez cru, il y a 6 mois, arriver à cette situation et de dire l'Iran, en fait, a plus gagné dans la guerre qu'a perdu?
12: J'aurais pu prévoir que les Américains s'embourbent, ce qui a déjà été le cas dans d'autres conflits, par exemple l'Irak, par exemple l'Afghanistan, le Vietnam. Quand on s'embourbe, on est obligé de partir. Mais qu'ils donnent une victoire éclatante à l'adversaire, qu'ils intronisent sur la scène internationale une grande puissance. C'est-à-dire que grâce aux Américains, l'Iran est devenu une grande puissance, à l'instar de l'Inde, du Brésil, pas à l'instar de la Russie ou de la Chine. Mais c'est une grande puissance maintenant, l'Iran. Pourquoi? Parce qu'ils ont gagné les Américains. Faut se rendre compte de ce qu'a fait Trump. Tout d'un coup, il s'arrête, il décide « Non, mais moi, cette guerre, ça me fatigue, je vais vous envoyer Vance ». D'ailleurs, il a même pas dit du jour au lendemain, il a pris 3 semaines à dire tous les jours « je veux un accord ». Comment Trump, qui est très prétentieux, dit « je veux un accord », il dit pas « je veux un accord », il dit « je vous le dis, il y a un accord ». Donc les Iraniens ont compris, ils disaient « non, il n'y a pas d'accord ». « Si, si, il y a un accord, ça avance très bien, demain il y aura un accord, après-demain il y aura un accord ». Il va dormir, il se ridiculise, il s'humilie, il s'en rend même pas compte. Et pendant ce temps-là, les Iraniens ont avancé leur pion. Donc effectivement, donc pour répondre à votre question, la première chose, c'est que il y aura rien avant la fin des funérailles, mais c'est pas grave, on n'est pas un jour près. Par contre, après, sur les négociations, tout se passe sur la base de ce que demandent les Iraniens. C'est les Iraniens qui tiennent l'agenda, il faut quand même s'en rendre compte. Donc, par exemple, on avait dit que c'était pour combattre le nucléaire iranien. Avant la guerre, les Iraniens acceptaient des inspections de l'Agence internationale pour l'énergie atomique, la IEA, sur leur site nucléaire. Maintenant, ils n'en veulent plus. C'est-à-dire que non seulement il n'y a pas plus de contrôle du nucléaire iranien, il y en a moins. Avant, vous le savez tous, on passait le détroit d'Ormuz gratuitement, puisque c'est des eaux, c'est de la mer, il n'y a pas de péage. Maintenant, si on veut passer, les Iraniens l'ont redit encore aujourd'hui, à moins qu'on soit un pays ami de l'Iran, il faudra payer. C'est dans les négociations, c'est sur la table des négociations. Que d'exemples comme ça, combien d'exemples? Programme balistique iranien, personne n'en parlera. Les avoirs iraniens seront dégelés. Alors, pas directement des États-Unis, parce qu'on veut bien humilier Trump, mais pas trop. Mais par contre, les avoirs iraniens gelés au Qatar seront libérés. C'est des milliards de dollars. Vous me direz par ailleurs que c'est leur argent. Mais quelle est l'avancée pour les grandes puissances qui voulaient cadrer, qui voulaient même peut-être cadenasser le régime iranien? Rien. Je sais pas, je pourrais donner un autre exemple. La vente du pétrole iranien qui a repris ouvertement, produits pétrochimiques y compris. Faut se rendre compte de ce que Trump a fait. C'est Trump qui a déclenché cette guerre sous les sarcasmes, en riant, en se moquant de Barack Obama, en disant c'est un très mauvais accord qui a été négocié par le pire de l'histoire des États-Unis. Qui a été négocié par Barack Obama, regardez ce qu'il fait, regardez ce qu'il donne aux Iraniens, c'est effrayant. Et je voudrais ajouter quelque chose quand même, je disais tout à l'heure, on parle de régime iranien triomphant, faut pas exagérer, et si vous voulez, je vais essayer d'expliquer quelque chose qui est très iranien. D'abord, 15 à 20 millions d'Iraniens qui vont participer aux funérailles, faut savoir comment on les fait, les 15 à 20 millions. On ferme toutes les écoles, jour de deuil national, mais les gosses, ils restent pas à la maison. Et on met un bus dans l'école, on prend tous les gamins, on les fait monter dans le bus, direction Téhéran. Les entreprises, idem. On ferme l'entreprise, c'est jour de deuil national. Mais tu restes pas chez toi. Il y a des transports en commun qui t'attendent devant l'usine, et l'usine en entier va aux funérailles. Donc, les gens que vous voyez dans la rue, ça veut pas dire que c'est des gens qui soutiennent le régime. Mais, et c'est là que je disais, je vais essayer d'expliquer quelque chose de très iranien, c'est qu'en Iran, il y a deux Irans. Il y a l'Iran officiel, qui est celui que on nous présente avec les grandes affiches, les caricatures, mort à l'Amérique. Bon. Et il y a l'autre Iran. Et l'autre Iran vit totalement en parallèle avec le discours officiel. Des filles qui se dévoilent, des cafés où vous avez des hommes et des femmes qui sont assis les uns à côté des autres, y compris dans la ville religieuse de Qom. Des gens qui se réunissent en disant je ne crois rien de tout ce qui est dit. Des gens qui sur Internet appellent carrément l'Amérique à bombarder Téhéran. Et cet Iran-là, il est très très vivant. Il est peut-être même en avance par rapport aux gardiens de la Révolution. Il y a deux Irans qui vivent côte à côte à Téhéran.
13: Merci beaucoup pour cette explication, Bernard Aboif. On vous souhaite une bonne soirée.
12: Merci.
13: Et on se retrouve dans un court instant pour la suite de cette édition.
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12: Chaque semaine sur Radio Shalom, Catherine Garçon nous raconte notre histoire en passant par un chemin bien particulier, notre histoire culinaire en quelque sorte, en passant par nos tables, nos assiettes, qu'est-ce que nous mangeons, et on fait un voyage chaque semaine au travers de notre histoire. Et par exemple, cette semaine, on va parler des cafés. Quel rapport, comme le veut la blague, entre les cafés et les juifs, ou entre la mer Amazon et les juifs? Mais Catherine Garçon en a trouvé un. Elle est en ligne avec nous à Jérusalem. Bonsoir Catherine.
15: Bonsoir.
12: Alors, les cafés. Alors, c'est vrai que la multiplication des cafés sur le vieux continent a joué un rôle important dans la vie intellectuelle des juifs qui sont parfois, qui ont d'ailleurs même contribué parfois à leur création.
15: Alors, on va commencer par le commencement. La légende veut que ce soit un berger d'Abyssinie, l'actuelle Éthiopie, qui aurait découvert le café. Il aurait remarqué que ses chèvres étaient plus agitées que d'habitude après avoir ingéré les fruits d'un arbuste, fruit qu'il décida de goûter lui-même, devenant le premier à remarquer l'effet énergisant de la caféine contenue dans les cerises du caféier arabica. La réalité est probablement moins exotique. Les ancêtres des Éthiopiens auraient consommé les fruits du caféier depuis la préhistoire, comme l'ont montré des fouilles qui ont confirmé que des préparations à base de café faisaient partie de leur régime alimentaire. La première mention écrite du café date du 9e siècle dans un ouvrage médical qui sera 200 ans plus tard repris par Avicenne, le célèbre médecin et philosophe perse, qui décrira les effets du café et de la caféine sur l'organisme. Au cours des siècles suivants, le café traverse les frontières des pays d'Orient grâce notamment aux pèlerins de la Mecque qui emmènent avec eux des grains pour se donner l'énergie nécessaire lors de leur périple. C'est au XVIe siècle que les premiers cafés commencent à voir le jour en Égypte. On y vient pour y boire, certes, mais aussi pour bavarder, y échanger des idées. Peu à peu, d'autres cafés suivent à Bagdad, à Istanbul, à Damas, pour ne citer que quelques villes. Et c'est là que nous retrouvons les Juifs qui vivent dans l'Empire ottoman notamment. Eux aussi vont se mettre à consommer du café dans les quelques établissements qui en servent. Et comme a priori, ceci ne relève pas des communautés locales, il est plus que probable que ces juifs dégustent leurs boissons dans des cafés non juifs. Ce qui pourrait expliquer pourquoi, par la suite, les juifs boiront souvent ce breuvage sans supervision.
12: Le café va bientôt arriver en Europe et les cafés, les établissements vont suivre.
15: Alors, on va commencer par l'Angleterre. On va pas pouvoir parler de tout parce qu'il faudrait un livre, mais on va commencer quand même par l'Angleterre. En 1656, Oliver Cromwell, qui dirige alors le pays, met un terme définitif à l'interdiction officielle de la présence des Juifs sur le territoire anglais. Interdiction, qui datait de 1290. Parmi ceux qui profitent de la levée de cette interdiction se trouvent des Juifs levantins, dont certains sont déjà sur place. L'un d'entre eux, dénommé Jacob, ouvre le premier café anglais, The Angel Coaching Inn, à Oxford. Le choix de cette ville universitaire s'explique par le fait que, fidèle à ses modèles, ce café vise la population étudiantine et ses maîtres qui vont venir débattre des problèmes de l'heure en ce lieu. En 1654, c'est-à-dire 4 ans plus tard, à 100 mètres de là, Sir Keith Jobson, qui est lui un juif venu de Syrie, ouvre un second établissement qui dit être aujourd'hui le plus ancien lieu européen à avoir servi du café sans discontinuer. Ces deux premiers cafés créent une culture spécifique, celle d'un endroit où l'on se retrouve pour parler et échanger des idées. Mais au XVIIIe siècle, la popularité de ces cafés, qu'ils soient situés à Oxford ou ailleurs, dans le royaume, va décliner. Le thé va devenir plus populaire et l'intelligentsia anglaise va préférer se retrouver dans des clubs où seuls les gentlemen sont admis.
12: Et si les cafés vont ouvrir un peu partout en Europe, en fait, et même être fréquentés par des juifs, comme à Varsovie, à Odessa ou à Berlin, il y a une ville, en l'occurrence Vienne, où leur influence intellectuelle et celle de leurs clients juifs vont être carrément légendaires.
15: Alors, on va commencer par...
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